0: ça injuste. Injuste pour celui qui a écrit, comme Richard Seff, injuste pour lui surtout.
1: D'accord.
0: Parce que je voulais le dire un jour parce que ça m'a fait drôle. J'aime la justesse dans la vie. J'aime pas le mensonge, j'aime qu'on soit juste avec. Parce que c'est de l'art. Et cet art-là, les gens vont aimer cette chanson, les gens vont l'écouter, vont l'entendre, ils vont le prendre tel quel. Pour moi, une chanson, c'est de l'amour que tu donnes aux gens. Mm-hmm. Et donner de l'amour avec un truc, une base pas très très
1: équitable,
0: ouais. Je trouve ça inéquitable.
1: Et avec le temps, est-ce que justement cette injustice ou ce manque d'équité, vous avez réussi à en parler avec lui et essayer de réparer ça ?
0: Non, c'est pas. Non, j'essaie de faire comprendre que il faut être beaucoup plus juste dans la vie, c'est tout.
1: Ouais.
0: C'est de remettre les choses dans l'ordre, même si dans l'action ça ne se fera pas, mais de mettre les choses dans l'ordre, c'est Richard Seff qui a écrit le texte.
1: Il a écrit le texte des Démons de minuit. Eh bien, voilà. Ça a été.
0: Parce que le producteur, lui, l'a dit. Vous êtes un groupe de Toulouse et vous chantez en anglais. C'est pas normal. Donc, j'ai un ami qui s'appelle Richard Seff et je vais lui donner votre version. Il va écrire un texte. Et il a écrit Les Démons de minuit.
1: OK.
0: Tout le monde a sauté de joie parce que c'était vraiment un thème comme Les Démons de minuit. C'est, ouais. C'est explosif. C'est explosif dans ce que ça donne comme image,
1: ah oui,
0: aux gens.
1: Évidemment.
0: Même si on s'appelait image, c'est l'image quoi. C'est ça donne quelque chose dans les oreilles, dans le cœur, ça laisse imaginer chaque personne dans une situation bien précise dans cette chanson. C'est vague, tout en étant précis. Je trouve que cet auteur est extraordinaire.
1: Bah, bravo à lui, et puis ses mots sont chantés 40 ans plus tard.
0: Ouais.
1: Alors, puisqu'on parle d'image, il y a l'image associée au Démon de minuit, c'est le clip. Un clip complètement frappadingue, tourné dans l'église Saint-Pierre des Chartreux à Toulouse, vraie église. Alors vous, Mario, donc le chanteur, vous êtes derrière le bar et vous filez au prêtre un truc à boire, une espèce de breuvage bleu qui fait que le prêtre va transformer l'église en boîte de nuit,
0: oui.
1: Va danser un slow langoureux avec une dame en barésie, le tout devant les petits vieux qui sont à la messe. Enfin, elle est incroyable cette idée de clip. À côté, Like a Prayer de Madonna, c'est les bisounours, les enfants. Sachez-le, ouais. Les démons de minuit, c'est la folie à l'église, quoi.
0: Ouais, mais c'est un peu le thème.
1: Oui.
0: Les démons de minuit dans l'église, et ça, ouais, se passe dans l'église parce que, en plus, on a le père Di Falco,
1: oui,
0: a dénoncé ce clip qu'il voulait l'interdire à un certain moment donné.
1: Bah, le père Di Falco, il avait peut-être d'autres choses à dénoncer avant de parler de votre clip, non ? Qu'est-ce que vous en pensez ?
0: Oui,
1: avec le recul, il avait d'autres choses, d'autres dossiers brûlants. Mais d'accord,
0: et
1: ça n'a jamais été interdit, ça n'a pas marché, ça.
0: Non, ça n'a pas marché, au contraire. On descendait, on était deuxième, et ouais, du coup, ça a relancé la vente du disque.
1: On est redevenu premier.
0: Vous voyez. Et le clip, je trouve que bon, je trouve ça vachement bien, parce que je suis pas.
1: Mais c'est très audacieux, moi je trouve, c'est chouette.
0: Ben, on en avait envie.
1: Ça change des clips de l'époque où on voit le chanteur en train de faire un playback avec des filles qui dansent derrière. Là, il se passe vraiment des choses dans le clip des Démons de minuit.
0: Comme à l'époque, le mot buzz n'était pas là. On avait envie de faire le buzz à l'époque, ouais, de se faire un peu chahuter.
1: Ouais.
0: Parce que nous avons l'esprit un peu catholique dans la tête.
1: Toujours.
0: Et le fait de dégratigner un peu cette dogme qui est le catholicisme dans l'Église, je trouve ça fantastique, l'idée.
1: Alors, si vous ne l'avez pas vu à l'époque, ce clip,
0: il faut le voir.
1: Vous pouvez aller le voir. En plus, il est en version bien restaurée sur, ouais, sur YouTube. Alors vous avez parlé tout à l'heure des droits d'auteur, de l'équité, tout ça n'existait pas vraiment au moment du premier tube d'image, dirons-nous.
0: Ouais.
1: Voilà, il y a 40 ans. Est-ce que, alors si on met ça à part, on en a parlé aussi, je me souviens, avec Axel Bauer, avec il y a plein d'artistes qui, dans les années 80, ont fait leur premier tube et se sont rendus compte que voilà, c'était un petit peu compliqué, qu'il fallait bien lire les papiers avant de les signer. Mis à part, est-ce que vous êtes, vous, Mario,

0: nostalgique des années 80 ou est-ce que vous êtes heureux dans notre époque?
1: Je suis heureux parce que j'ai eu un bébé.
0: Ben oui, félicitations.
1: Mais pas la vie. La vie elle-même est super difficile.
0: Ouais.
1: La vie elle-même est quand je vois beaucoup de tristesse, beaucoup plus que dans les années 80 aujourd'hui. Je vois beaucoup autant que la technologie a avancé et je vois qu'on recule dans la tête, dans la mentalité, dans le côté humain, le don de soi. Le don de soi est devenu très hypocrite, très très très personnel. Et c'est ce qui me manquait. Il y avait l'esprit de solidarité, même si on se faisait des coups bas par moment, mais il y avait cet état d'esprit de vouloir regarder l'autre avec une forme de compassion. On avait là ce cœur là. D'ailleurs, Jean-Jacques Goldman, il a fait les Restos du cœur à l'époque.
0: Oui, c'est vrai. Avec Coluche.
1: Et j'ai trouvé ça très très fort parce que Jean-Jacques Goldman, Coluche et tous ces gens qui ont de l'humanité dans leur cœur, on fait pour moi c'est un don à l'humanité les Restos du cœur.
0: C'est beau que vous parliez des Restos du cœur puisque justement les Enfoirés, la troupe des Enfoirés a chanté à plusieurs reprises dans les spectacles des Restos du cœur Les démons de minuit. Par exemple, là on est en 2004, le spectacle s'appelle Les Enfoirés dans l'espace et on va entendre notamment la voix d'Hélène Ségara.

0: Il s'appelle Didier Super. Didier Super, moi je l'adore. Il a sorti un premier album fabuleux il y a quelques années qui s'appelait « Vaut mieux en rire que s'en foutre ».
1: Oui.
0: Avec des chansons comme « Petit caniche, peluche pour vieux » que je vous recommande chaudement. Et donc il a fait cette reprise des Démons de minuit. Bon, la prochaine, je suis sûre que vous la connaissez.

0: jouer.
1: Pas mal, hein.
2: C'est extraordinaire. Mais ça prouve que c'est une chanson qui a le cœur de vouloir faire danser, faire chanter les gens. C'est très, je dirais...
1: Fédérateur.
2: Fédérateur, voilà.
1: Ouais. Et puis bon, il y a cette version-là, évidemment, qu'on ne peut pas passer sous silence.
2: Non.
1: Parce que quelle version dingue.

0: Ça, c'est la version de Julien Doré.
1: Oui, j'ai reçu un coup de fil de lui un matin.
0: Ouais.
1: Il y a 2 ans de ça, son album est sorti.
0: Imposteur, ouais.
1: Oui, imposteur. Et salut, c'est Julien Doré. Ça t'ennuierait pas de venir faire un gag à tout le monde? Je voulais faire le buzz et je suis monté à Paris et il m'a emmené dans un sublime hôtel et il m'a dit écoute, tu vas faire semblant que tu n'aimes pas qui ça. Et après zoom arrière, il a dit, c'est ça que j'aime avec les jeunes de maintenant, ils ont l'idée, ils ont l'intention, ils ont cette inventivité de partir de quelque chose qui existe très fort déjà et d'emmener un plus par rapport à ça. Et Julien Doré est très bon pour ça.
0: Et en plus, il est en train de nous écouter, il vient de m'envoyer un message. Alors, c'est un vocal. Il m'a dit, allez, il faut passer ça à Mario. Alors, c'est parti. Je mets mon téléphone devant mon micro, pardon pour la qualité du son.
2: Salut Mario, écoute, tu es avec mon amie Émilie et je voulais te faire un petit coucou. Voilà, une petite pensée, c'est Julien Doré. Te remercie encore une fois pour toute la bienveillance et ce joli moment partagé ensemble. Voilà, quand on s'est vu et qu'on a fait notre petite blague où on a fait croire que tu n'aimais pas du tout ma version des Démons de minuit. C'était un moment génial et puis notre discussion aussi après. Voilà, ça, c'est des moments dont je me souviens. Donc voilà. Je voulais te faire ce petit coucou, t'embrasser et puis te dire à bientôt, j'espère. Je t'embrasse Mario, gros bisous et salut Émilie, ciao.
0: Oh, c'était
1: un gros bisou de ma part aussi.
0: Oh, Julien. C'est une vraie rencontre hein, ça, Julien.
1: Ah non, mais
0: Doré.
1: C'est une vraie rencontre, c'est quelqu'un qui il d'ailleurs, si tu le vois sur lui. Ça, c'est le body talking, as we say in English.
0: Ouais. Le langage corporel de Julien.
1: Ouais, c'est ça. Ouais. Et il va vers les gens, il est généreux, il est, tout est pensé, c'est bien calculé, c'est bien réfléchi. Et moi, j'aurais aimé que mon fils le ressemble. Si je voulais qu'il y a quelqu'un, un membre de ma famille qui je voudrais que mon fils ressemble à cette forme de caractère d'artiste. Parce que j'adore ce qu'il est.
0: Waouh, ben c'est beau. Merci beaucoup d'être venu nous voir, Mario. Félicitations pour les 40 ans des Démons de minuit. On se reverra pour fêter les 50 ans, sans doute. Et puis, alors, ben, vu que de toute façon... Vous faites un concert tous les 3 jours en moyenne. On va pas tarder à se recroiser sur scène.
1: Hein, non, on va pas tarder.
0: Bon, génial. Passez un bel été. La bise au tout petit qui vient d'arriver.
1: Merci alors. Beaucoup. Merci beaucoup
0: d'être venu nous voir.
1: Thibaut, elle s'appelle.
0: Oh, bisous. Bisous, c'est une petite fille.
1: Bisous, ma Thibaut.
0: Oh, elle nous écoute, mais elle a quel âge?
1: 7 mois.
0: 7 mois, oui. Donc on peut dire des gros mots, ça ne lui fera pas. Elle ne sera pas traumatisée. Fantastique. Merci beaucoup, Mario. À très bientôt.
1: Des bisous à toi, Julien.
0: Merci.
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2: Bienvenue au stade Vélodrome, ici à Marseille. La première journée de répétition de Corso Mezzo Mezzo qui s'achève. Et l'émission Décibel qui commence avec Patrick Fiori. Salut Patrick.
3: Ben merci, salut tout le monde, merci de, d'être là.
2: Parce que tu rigoles.
3: Ben si, il y a des artistes fidèles depuis le début du Corso Mezzo Mezzo du 1, 2, 3, mais il y a une radio fidèle aussi et que j'aimerais aussi honorer et féliciter comme un artiste, parce que c'est un petit peu ça finalement, quand on a un projet qui nous suit et qui nous dépasse. Vous avez toujours été là pour remettre les choses dans l'ordre et nous accompagner au mieux. Donc merci à vous.
2: Corso Mezzo Mezzo, d'abord les albums et puis ensuite des grands shows, des grands spectacles. On se souvient tous, il y a 2 ans à Paris, la Défense Arena, la plus grande salle fermée d'Europe, 40 000 spectateurs. Et tu annonces à la fin du concert que t'as un rêve fou, oui. C'est le Vélodrome.
3: Oui, j'étais avec le directeur. C'est vrai, ouais, j'étais avec le directeur du Vélodrome. Et en fait, Rabat Ouya, avec qui, c'est un fou furieux aussi qui nous suit dans cette aventure.
2: Il y a que des fous.
3: Qui est suite concert, nous c'est la belle lune. Et Rabat me dit, je suis avec le directeur du Vélodrome au téléphone et je parle à ce monsieur et je lui dis voilà, tout simplement, avant de monter sur scène, donc il y a l'intro qui est parti, tout ça. Et je dis dites-moi oui, monsieur. Et donc il savait à qui il parlait. Rabat lui avait dit. Et au dernier moment, les 30 secondes avant de monter, j'entends oui, vous pouvez annoncer que vous serez à l'Orange Vélodrome. Donc j'avais pas la date précisément, mais en tout cas, le rendez-vous était fixé. Et je monte sur scène et j'attends qu'un truc. C'est paradoxal, mais j'attends que la fin du concert.
2: Pour le dire. Pour mais le oui, dire. Évidemment.
3: Pour dire ça et voilà. Et puis le lendemain, c'est pas un secret, j'ai Florent au téléphone qui traversait une période compliquée.
2: Florent Pagny, ouais.
3: Voilà, j'ai monsieur Florent Pagny au téléphone qui traversait une période compliquée. Et pour tout vous dire, et il le sait, il n'y a pas de souci avec ça, je lui ai dit, t'en seras où à ce moment-là? Donc il savait pas vraiment. Il me dit, 2026. Et je lui ai dit, le mois de mai. Il m'a dit, mai, fais ce qu'il te plaît, non? Voilà. Et donc, j'ai appelé Rabat et j'ai dit, Rabat, on bloque le 23 mai 2026 à l'Orange Vélodrome.
2: Bravo, monsieur Mezzo Mezzo. J'ai une petite question indiscrète. Là, t'as
3: si je peux répondre.
2: Un rêve qui se réalise. Tu l'as rêvé, il est en train de se réaliser. Est-ce que, à un moment, tu vas te laisser submergé par l'émotion, ou bien il y a tellement de trucs à organiser, je te vois depuis tout à l'heure, tu cours à droite, à gauche, etc. Est-ce que tu vas prendre un moment juste pour t'asseoir et goûter et savourer ce rêve qui se réalise?
3: Non, parce que si je viens m'asseoir, je vais être débordé d'émotions. Donc en fait, je suis très heureux et merci à toutes les équipes de m'avoir mis partout. Et
2: partout, tout le temps.
3: À tous les points, du pépiniériste, des plantes qui sont, la végétation qui sont dans le vélodrome, au son, à la lumière, tout ça. L'investissement qui me va, parce que c'est moi qui l'ai décidé. Et vraiment, à tous les points et tous les postes. Parce que je veux que ça reste digne et que ça ressemble bien évidemment à la culture et à ce qui m'a été inculqué. Je veux aussi que ce soit digne par rapport à la présence des artistes et à leur souhait d'être là, et vraiment là. Donc du coup, je suis submergé. Ça, c'est depuis 10 jours, depuis trois ans pratiquement, mais depuis 10 jours vraiment. Et je préfère être à tous les postes pour pas m'écrouler, parce que ça peut arriver à n'importe quel moment. Et même à ce moment-là, là, dès que je me pose et que je vous parle, je suis gorgé d'émotions. Donc je suis un peu partout, on me voit passer, courir, mais je cours pas pour rien, je passe pas pour rien. Chaque pas est une décision importante pour que le déroulement du spectacle soit à la hauteur de l'investissement de chacun, chacune.
2: Merci beaucoup, Patrick Fiori. Allez, il faut courir. Continuez à courir.
3: Allez,
2: merci. Et bravo. Corso Mezzo Mezzo, émission spéciale Décibel au Vélodrome, c'est parti.
3: Et merci à ICI.
2: Jean-Louis Aubert, salut.
4: Bonjour.
2: Bonjour Jean-Louis Aubert. Bon, j'ai une passion pour Pas Fini, le dernier album qui est infini. Est-ce que dans une réédition de Pas Fini, il pourrait y avoir une chanson en corse?
4: Moi, j'aime bien la chanson qu'on m'a fait faire, hein, on va dire ouais. Ça comme ça, parce que je l'ai en phonétique et tout ça, mais j'adore les chants corses.
2: C'est magnifique.
4: Et j'adore la Corse d'ailleurs. Et je voudrais remercier un petit village qui m'a pris dans ses bras il y a de nombreuses années, qui s'appelle Nonza.
2: C'est où?
4: C'est au-dessus de Saint-Florent, c'est okay. Sur le Cap Corse. Et voilà, j'avais un de mes meilleurs amis qui s'appelle Émile, qui est enterré là-bas parce que les amis s'en vont, mais ce village a été, j'ai créé énormément de chansons là-bas. Et
2: alors, qu'est-ce qui est inspirant en Corse? Est-ce que c'est les éléments, la nature qui est belle, qui est brute, qui est puissante? Est-ce que c'est les gens? C'est quoi?
4: Les gens sont un peu comme la nature.
2: Brute et puissant. C'est vrai.
4: Oui, mais aussi c'est une nature qui, quand elle vous prend dans ses bras ou quand vous êtes avec les gens qui la connaissent de là-bas. Je me souviens, on montait dans la montagne et ils avaient des cris entre eux, ça me rappelait des cris préhistoriques quasiment.
2: Oh, wow.
4: Et ils se reconnaissaient entre eux. Et c'est vrai qu'il y avait des tunnels dans des ronces dont les épines faisaient la longueur de ma main.
2: Ah ouais, des belles épines de 15 centimètres.
4: Mais en fait, il y a des tunnels là-dedans. Je comprends qu'on les ait pas trouvés. Mais il y a des, c'est un pays, mais comme la plupart, c'est un pays, quand vous êtes accepté, les bras sont grands ouverts. Et si vous êtes pas gentil, les bras sont grands fermés.
2: C'est ça. Et les coups de pied sont droits au cul.
4: Et ça me rappelle la Jamaïque, un peu comme ça aussi. Ouais. C'est-à-dire que c'est vraiment, dès que les sourires apparaissent, on sent comme chez soi. Mais j'adore ce pays.
2: Ça s'est bien passé, Jean-Louis, la répète, avec Voce Ventoux.
4: Oui, ils sont très. Ils me câlinent beaucoup.
2: C'est vrai?
4: Oui.
2: Ah, c'est bien,
4: ils sont très gentils. Et ils m'aident, évidemment, parce que c'est pas facile. Mais
2: ça va être un grand moment. C'est la première fois, alors, que vous allez chanter en Corse, devant un public. Alors, on est à Marseille, mais quand même, il y aura beaucoup de Corses.
4: Oui, je pense qu'ils vont voir quelques petites erreurs de phonétique, mais c'est une jolie lettre. C'est une lettre de Napoléon quand il avait 18 ans. Il était un petit caporal et il était assez en colère qu'on laisse tomber sa petite île.
2: C'est ça.
4: Et il engueule un général français, je pense, ou corse, mais qui ne fait pas son boulot à ses yeux.
2: C'est beau, c'est rock, c'est Jean-Louis Aubert et Voce Ventoux ici à Corsou, Mezzou Mezzou. Et merci d'être passé nous voir, Jean-Louis.
4: C'est un plaisir.
2: Et à la prochaine. Merci.
4: À tout à l'heure.
2: Oui.

0: c'est Décibel et on est dans les coulisses de Corso Mezzo Mezzo au stade Vélodrome ici à Marseille. On vient d'entendre le duo entre Jean-Louis Aubert et Voce Ventoux. Et bien justement, ils nous ont rejoints et pas tout seuls. J'ai l'impression qu'ils ont des copines très chic. Bonsoir Voce Ventoux.
1: Bonsoir.
0: Il y a Doumé, il y a Jean-Philippe et il y a Jennifer. Salut.
2: Salut. Oh,
0: Jennifer, j'aime quand tu viens dans Décibel.
2: Merci beaucoup, je suis ravie.
0: Toujours un grand moment. Alors, est-ce que ça a du sens pour vous, pour Jennifer, pour Voce Ventoux, pour d'autres artistes, même pour Patrick Fiori, oui, évidemment, de faire venir la Corse dans Marseille?
2: C'est exceptionnel. Bon, après, à Marseille, il y a une grande communauté corse, quand même. Donc, le Corse est pour l'OM, donc comment vous dire. Mais c'est vrai qu'effectivement, c'était un défi venant de la part de Patrick, et qui a vraiment grandement réussi ce projet-là, avec ses trois albums, et de d'ouvrir un stade, ouais, et de chanter Corse dans le stade, et d'emmener les gens, finalement, dans cet univers-là. Le Corse se déplace, quoi qu'il en soit, parce que c'est solidaire, c'est comme ça.
0: Et voilà, c'était ça ma question aussi. Est-ce que vous pensez qu'il va y avoir mezzo aussi, Corse et continentaux dans le public?
2: Moi, je pense que les continentaux, ça les intéresse d'entendre ces grandes voix. Ça les fascine aussi, quelque part. Pour remplir un stade, il n'y a pas que des Corses.
0: Impossible.
2: Donc, je me dis que le pari est grandement relevé.
0: Ouais.
2: Et puis on emmène l'histoire, on emmène le soleil, on emmène les gars, vous savez autant que moi, aidez-moi.
0: Ah oui, Doumé, il a rien dit. Allez, c'est au tour de Doumé.
1: Alors, qu'est-ce que je peux vous dire? C'est une expérience.
0: Sur la Corse à Marseille.
1: La Corse à Marseille, elle est un peu chez elle, comme le disait Jennifer historiquement.
0: Ouais.
1: Les Marseillais considèrent même qu'ils sont la capitale de la Corse, tellement il y a une communauté corse importante.
0: Ah, j'aime bien cette géographie-là, c'est pas mal. Ça fait sens.
1: Oui, historiquement, c'est vrai que la Corse et Marseille, c'est deux endroits qui sont extrêmement liés. Voilà, au-delà de ça, l'expérience pour nous de partager ça avec des artistes de renommée nationale, et pour Jennifer qui est aussi de chez nous, ça nous fait extrêmement plaisir.
0: Tu t'es dit quoi, Jennifer, au tout début, quand Patrick a parlé de ce projet, avant même que ce soit des concerts géants, c'était un album, puis deux, puis trois?
2: Je l'ai soutenu tout de suite. Et
0: t'as trouvé ça fou?
2: J'ai trouvé ça fou, j'ai trouvé ça génial aussi, pour la langue corse, et pour faire perdurer aussi cette identité à laquelle on tient, et puis pour les nouvelles générations aussi, peut-être, parce qu'on compte énormément d'histoires dans les chansons corses, et ça retrace vraiment... ça fait partie vraiment du patrimoine et de la culture. Au-delà des polyphonies, il y a de grands messages, même dans les nouvelles chansons, dans les nouveaux groupes. Et j'ai pensé à la nouvelle génération, j'ai pensé à mes propres enfants, mais pour qu'ils puissent encore plus s'intéresser, et pour faire perdurer et faire vivre cette langue magnifique. Il faut qu'elle soit considérée comme une langue à part entière,
0: vivante, bien sûr.
2: Et c'est un combat quotidien aussi en Corse.
0: En Corse aussi, c'est vrai.
2: Ah oui, ça devient
0: pour faire vivre la langue corse.
2: Continuer, oui.
0: Ah ouais.
3: Oui, Doumé peut vous en parler.
0: Non, il n'a pas me parler. Doumé, il veut pas me parler. J'ai vu depuis tout à l'heure.
3: Professeur de langue, je vous écoute. Vous dites des choses très intéressantes.
2: Doumé,
3: professeur de Corse aussi.
0: Donc okay.
3: Il peut vous en parler.
1: Ça donne un rayonnement à la langue corse, évidemment, très important. J'espère que c'est un projet qui est bien perçu par l'ensemble des Corses et des gens qui sont attachés à la langue corse.
0: Voilà. Moi, je pense qu'il y a même des gens qui tombent amoureux de la langue corse grâce à des événements comme celui-ci. Alors, merci infiniment, Voce Ventoux, Doumé.
1: Merci à vous.
0: Jean-Philippe.
3: Merci.
0: Et Jennifer.
2: Merci beaucoup. Merci.
0: On en profite pour
2: remercier Patrick.
0: Patrick Fiori, des bisous.
1: Merci beaucoup à lui.
0: Ouais, évidemment. Quel bel événement Corso Mezzo Mezzo. Merci, les amis.
2: Merci à
3: merci.
2: Vous.
3: Merci.
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0: C'est le double retour de la semaine. Christophe Willem qui vient de sortir Système, nouvelle chanson qu'on adore. Et il est de retour dans Décibel aussi. Salut mais Christophe.
5: Comment ça va?
0: Ça va, et toi?
5: Mais très bien.
0: Comment tu t'es retrouvé dans l'aventure Corso Mezzo Mezzo? Est-ce que tu as une petite origine corse quelque part?
5: Alors,
0: une cousine?
5: Pas du tout.
0: Une ex-femme?
5: J'aimerais. J'aimerais.
2: Corse, non, ce serait génial.
5: Non plus.
2: Non.
5: Non, mais j'aimerais. Mais non. Écoute, Patrick, on se connaît depuis des années. Et il m'avait évidemment parlé de la première version, le premier volume qui avait été fait. Et moi, je pouvais pas à ce moment-là. Et là, on s'est retrouvés. Et c'était un plaisir, quoi. C'est un plaisir. J'ai entendu ce titre que j'ai trouvé absolument magnifique.
2: Ouais.
5: Et on s'est retrouvés en studio. On a essayé d'être le plus clean possible sur la diction. Parce que j'ai pas du tout envie d'écorcher.
2: T'avais un répétiteur?
5: Ah, mais carrément.
2: Excellent. Ah
5: mais si, répétiteur. D'ailleurs, il est avec nous aussi dans les loges. On le voit pas, mais il est avec nous. Il nous fait bien répéter quand même, parce que tu as envie de faire honneur justement et au titre et à la langue. Donc évidemment, c'est hyper important.
2: Ouais.
5: Et puis là, j'imagine qu'il y a quand même un bon nombre de Corses qui vont être là demain. Donc j'ai pas envie, si tu veux, de foirer le truc. Donc non, on est très précis là-dessus. Mais un pur plaisir, vraiment. C'est génial.
2: Patrick aussi, il a ce truc-là. Alors évidemment, c'est du plaisir, c'est des copains, c'est des chansons et puis des grands moments et des performance vocale incroyable, mais très important pour lui de faire vivre cette langue corse, de dire que oui, c'est une langue vivante et tout, et que même en Corse, c'est parfois pas évident de faire passer justement cette force de la langue corse. Donc, t'as bien fait de réviser.
5: Je te confirme.
2: Oui.
5: Non, mais ce qui est fou avec Patrick, c'est déjà il fédère énormément. Il a cette bienveillance aussi, et donc quand il t'appelle pour un projet aussi beau que celui-là, de toute façon, tu ne peux que dire oui.
2: Donc toi, t'as dit oui sans hésiter.
5: Ah oui, mais sans hésiter. Déjà, j'ai dit mais oui, j'étais tellement dégoûté la dernière fois de pas avoir pu que j'ai dit c'est bon, là, je suis là. Et non, c'était vraiment un plaisir. Et puis voilà. Et puis ce titre est vraiment très très beau. Donc j'espère vraiment que demain, je vais pas le planter. Donc, envoyez-moi les bonnes ondes pour que tout se passe.

0: Sous Mezzou Mezzou, la Corse à Marseille au stade Vélodrome. Parlons-en avec une Bretonne, la voix d'or de la chanson française, Nolwenn Leroy. Salut Nolwenn.
1: Salut.
0: Alors, ta voix d'or, mais elle vient pas de nulle part, c'est que tu travailles aussi beaucoup et tu es une vraie technicienne de la voix. Donc, chanter en Corse, est-ce que ça mobilise des techniques particulières pour
1: Absolument.
0: Toi?
1: Absolument. Chanter, moi j'ai effectivement l'habitude de chanter dans plein de langues différentes, aussi bien en breton qu'en gaélique, qu'en anglais aussi. Mais c'est vrai que dans les langues, on va dire, régionales, comme le breton, qui n'a pas du tout les mêmes sonorités d'ailleurs que le corse.
0: Oui, c'est ça, c'est d'autres parties. De la gorge et du
1: absolument.
0: Palais.
1: Et c'est vrai que ma voix sonne différemment en breton. Il y a plus de consonnes, c'est plus dur qu'en Corse où ça coule plus, où c'est plus rond, on va dire. Voilà, il y a plein de subtilités qui sont très intéressantes, mais c'est aussi ce qui fait la magie de ma présence ici, c'est finalement ce rapport entre la Corse aussi et la Bretagne, ce lien qui unit ces deux terres qui est je trouve très très fort entre la communauté. Des Celtes, enfin bretonnes et la Corse, souvent j'ai eu l'occasion de parler beaucoup avec les groupes corses et il y a un vrai respect des Corses aux Bretons et vice versa, et ça c'est vraiment quelque chose ça veut dire quelque chose.
0: Ouais, et ça fait plaisir aussi d'entendre des voix féminines résonner dans ce vélodrome, parce que c'est vrai que la Corse, tout de suite on pense aux polyphonies corses qui sont effectivement une immense majorité des voix masculines.
1: Ouais.
0: Et là en l'occurrence, toi tu chantes avec Soirina,
1: qui est un groupe de 5 nanas fabuleuse, et je prends un plaisir fou à les écouter, puis elles sont merveilleuses et j'adore leur voix et j'adore le fait que je trouve que c'est intéressant effectivement à travers le projet de Patrick de Corso Mezzou Mezzou, c'est la rencontre entre les artistes du continent et les artistes corses. Je trouve que ça crée justement aussi une magie ça apporte aussi quelque chose de merveilleux, vraiment.

0: de belle en belle surprise dans les coulisses de Corsou. Mezzo, mezzo, je croise. Oh, Icar, salut Icar.
1: Salut. Elle est bien celle-là.
0: Elle est pas mal, non, cette entrée en matière. Non, mais c'est toujours un plaisir de te croiser. La dernière fois qu'on s'est vu, c'était pour le spectacle des Enfoirés.
1: Oui, oui.
0: Tu vois,
1: et
0: voilà.
1: Là, il y a genre 20 artistes de plus que t'étais la taille du truc. C'est incroyable.
0: C'est énorme.
1: Je suis impressionné. Le stade, les artistes qui sont là, ça va être dingue.
0: Tiens, je sais que tu es un très bon pédagogue, Icar, parce que toi-même, tu as bénéficié, tu me l'avais raconté en émission, des services d'une merveilleuse répétitrice qui, en un été, t'avait fait rattraper tout ton retard,
1: oui,
0: en français,
1: absolument,
0: etc.
1: Au collège.
0: Alors, eh bien voilà, quand on a reçu, il faut redonner. Alors, apprends-moi à dire quelque chose en corse, puisque ce soir, tu as fait ta répétition en Corse avec le groupe La Vinta.
1: Ouais.
0: Et demain, vous allez chanter ensemble au Vélodrome. Apprends-moi un petit bout de phrase en corse, s'il
1: te plaît. En vrai, si on était chez les Gaulois, dans le village des Gaulois d'Astérix, on m'appellerait Phonétix.
0: Tu es Phonétix.
1: Voilà, je suis Phonétix parce que j'ai tout simplifié, évidemment, pour la prononciation. Je pense qu'on est tous un peu dans ce cas-là.
0: Ouais.
1: Mais ce qui est très important, ce n'est... Oui, il faut bien chanter les mots, mais il faut surtout les comprendre, parce que c'est des chansons riches de sens. Il ne faut pas chanter sans comprendre une chanson, sinon on ne veut pas la porter.
0: C'est vrai.
1: C'est ça mon seul, dans ma petite pédagogie minuscule, le seul truc que je dis, c'est comprendre les mots qu'on chante, parce que c'est une île forte de valeurs et de beaux principes, et donc ça fait du bien d'avoir des chansons glorieuses comme ça, avec des textes dingues.
0: Quand il t'a contacté, Patrick Fiori, pour rejoindre cette aventure Corsou Mezzo Mezzo, toi tu connaissais la musique corse, t'étais déjà allé en Corse, c'était quoi ton niveau de corsitude?
1: C'était à peu près proche du néant, pour ne pas dire le néant. Et il m'avait appelé à midi pour la première fois sur le Corso Mezzo. C'était à Ajaccio. Il y avait une soirée à Ajaccio, il y a 2-3 ans. Et il me dit, est-ce que tu me rends un service? Je lui dis oui. Il me dit, tu vas regretter d'avoir dit oui. Je lui dis quoi? Il me dit, s'il te plaît, il y a cette chanson. Je te demande un remplacement d'urgence. Est-ce que tu peux le faire? J'ai pris l'avion, je suis arrivé, j'ai appris la chanson en phonétique en Corse, en exprimant évidemment, en
0: oui,
1: lisant le sens.
0: Oui, tu t'es fait expliquer, tu savais ce que tu chantais.
1: Voilà, et je suis arrivé et j'ai chanté avec La Vinta il y a 3 ans, comme si je l'avais chanté toute ma vie en phonétique, et j'ai pris un plaisir incroyable et j'ai intégré Corso Mezzo 2, une chanson que j'ai chantée avec Diana Salicetti, et là, ça reprend et on est là au Vélodrome, après la Défense Arena, sous le regard bienveillant de Bruno Benabar.
0: Salut Benabar.
1: Tu sais, on dirait qu'on est des commentaires PME. Il y a les chevaux qui passent et tout.
0: Genre, Benabar est en tête. Il rattrape
1: Benabar.
0: Patrick Fiori devant le bar.
1: Ouais.
0: Oui,
1: t'as choisi ton lieu.
0: Pardon, on a installé le studio dans un endroit stratégique de
1: magnifique
0: la soirée. C'est comme ça qu'on a fait. Eh ben, viens nous dire bonjour
1: viens
0: en direct.
1: Nous dire bonjour.
0: Allez, Benabar.
1: Allez, viens dire bonjour, Bruno. Viens, Bruno.
0: De toute façon, t'étais invité. Regarde,
2: désolé de m'incruster pendant ton interview.
1: Jamais.
0: Non, je demandais à Icar comment il avait rejoint l'aventure Corsou Mezzo Mezzo, mais ça m'intéresse pour toi aussi. Alors lui, il a dépanné Patrick et finalement il a été adopté par la famille. Et toi?
1: Un heureux hasard.
2: J'ai dû le dépanner aussi. Il m'a appelé. Moi, j'ai fait partie du premier quand il faisait ça dans un sous-sol en banlieue avec son camarade, curieusement corse d'ailleurs, ce qui est assez surprenant. Et puis après, on s'attendait pas du tout à l'époque, ça allait devenir ce phénomène incroyable.
0: C'est ça. Là, ça a pris une ampleur. Alors déjà, il y a eu un énorme concert il y a 2 ans à Paris, la Défense Arena, plus grande salle fermée d'Europe, 40 000 personnes. Là, ici, le Vélodrome, c'est plus de 50 000. C'est quand même incroyable. Est-ce que vous auriez parié là-dessus, monsieur?
2: Ah non, pas du tout. Et d'ailleurs, je ne crois pas que c'était l'ambition de Patrick de voir aussi grand. C'était surtout rendre hommage aux Corses. Et surtout, le truc qui était sublime dès le début, c'était d'avoir un chanteur corse et un chanteur du continent.
0: Ouais.
2: Ou chanteuse, évidemment. Et ça, c'était vraiment, c'est ça qui a donné quand même l'esprit et la philosophie du truc.
1: L'esprit mezzo mezzo qui veut dire
0: moitié-moitié.
1: Genre, voilà, c'est
0: vous
1: ce
0: avez
1: lien.
0: Dit professeur Icar, il nous apprend plein de
2: pas
0: trucs.
2: Mezzé, mezzé. Mezzé pour les
0: chanteurs libanais.
1: Absolument.
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0: Dans les coulisses de l'énorme concert Corsou Mezzo Mezzo. Est-ce que mon accent est bon? Je sais pas, je vais vérifier. Avec Chico. Chico et les Gypsy, salut.
4: Bonjour.
0: Là, on est à la fin des répétitions. Chico, comment ça s'est passé?
4: Super. super et puis impressionné par ce stade incroyable.
0: Il est très beau, hein.
4: Il est magnifique et la scène, elle est incroyable.
0: C'est super. Alors, comme tous les artistes continentaux, vous êtes en binôme avec des artistes corses.
4: Ouais.
0: C'est ça l'idée. Comment ça s'est passé alors ?
4: Ben, ça s'est passé très bien parce que cette chanson, elle est magnifique que nous chantons. Et puis le partage est là, et il y a l'émotion, et le public sera là. Donc il y a vraiment les ingrédients pour se régaler.
0: Tu parles corse ?
4: Non. Mais j'adore.
0: Et donc, tu chantes quoi en phonétique ?
4: En phonétique, ouais.
0: Ah, c'est génial. Phonétique. Tu l'as déjà fait parce qu'il faut bien dire que, voilà, avec les Gypsy King ou Chico et les Gypsy, de toute façon, tu fais le tour du monde.
4: Ouais.
0: Quand t'es, par exemple, j'en sais pas, au Japon, tu chantes un peu en japonais aussi, en phonétique ou pas ?
4: Parfois, il y a un musicien qui met des mots en japonais et ça les surprend et ils adorent.
0: Ils sont hyper heureux, bah ouais.
4: Ils sont super heureux, ouais. Et puis surtout, ils sont surpris. Mais je trouve que c'est bien c'est des petits clins d'œil comme ça, de dire, écoutez, on est chez vous, on va partager quelque chose qui vous appartient. Ouais. Qui en même temps nous unit, c'est des sons, c'est de l'amitié.
0: Moi je trouve ça beau, la langue corse, je la trouve un peu mystérieuse, elle est belle, elle est majestueuse. Hein.
4: J'adore, et puis les Corses, ils adorent la guitare, ils adorent chanter, ouais. Et puis on a été souvent nous jouer en Corse, hein, au Festival de Patrimonio, à Ajaccio ou dans d'autres villes, c'était magnifique. Hein.
0: Sublime. Bon, ici aussi, ça va être dingue, le stade Orange Vélodrome ici à Marseille, transformé en village corse. Merci pour notre rencontre ce soir.
4: Merci, et puis c'est un bel hommage à Patrick Fiori et je suis ravi de participer à cette aventure.
0: Ah, génial. À bientôt, Chico, merci.
4: Et vive Marseille.
0: Ah, oui, évidemment. Évidemment.
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1: Vous écoutez Quand je creuse par le groupe Volcaillou.
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1: Volcaillou, un duo formé par Simon et Timothée. Originaires du Sud Ardèche, ils se rencontrent à l'âge de 12 ans au conservatoire et commencent à écrire et composer pendant leurs années lycée.
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1: Aujourd'hui, le duo est un ovni, un alliage entre musique électronique et chanson française.
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0: Caillou avec, quand je creuse, un coup de cœur ici de Romardèche.
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4: Salut à toutes, salut à tous et bienvenue dans Décibel. Vous le savez, c'est l'actu musicale tous les soirs entre 20h et 21h. Et puis, le week-end, on prend les chemins de traverse. Demain à 20h, ce seront les chansons préférées des auditrices et des auditeurs. Et ce soir, comme tous les samedis, c'est un invité qui vient partager avec nous ses chansons, sa playlist et aussi son actualité. Ce soir, donc, Éric Emmanuel Schmitt, notamment de l'Académie Goncourt. Hein, ses livres traduits en 48 langues qui atteignent des tirages vertigineux et ses pièces qui sont jouées régulièrement dans plus de 50 pays. Peut-être est-il ce soir pour la première fois DJ. Bonsoir Éric Emmanuel Schmitt.
5: Bonsoir.
4: Bienvenue dans Décibel. Je suis très contente de vous rencontrer pour la première fois. C'est un peu impressionnant. Vous savez que vous êtes un peu impressionnant.
5: Mais je ne mords pas sauf ce rendez-vous.
4: Non mais j'ai pas pris rendez-vous. C'est un Doctolib un peu spécial. Okay. Nous parlerons donc ce soir de musique, évidemment. Et de musique, il en est question dans votre nouveau roman, Juste après Dieu, il y a papa, l'histoire des Mozart, donc père et fils. C'est pas la première fois hein, que vous vous intéressez à Mozart. Il y a une vingtaine d'années, vous racontiez comment Mozart vous avait sauvé la vie, c'est ça ?
5: Oui, j'avais écrit Ma vie avec Mozart pour montrer comment... Pendant une dépression d'adolescence, tout d'un coup, la lumière était revenue, ou plutôt la musique, m'avait ramené dans le monde au désir de vivre, et c'était la musique de Mozart.
4: 20 ans plus tard, donc, Mozart, on va dire que dans votre roman, vous lui donnez pas forcément le très beau rôle. C'est pas un fils très loyal pour son père.
5: Mais est-ce qu'il y a des bons fils ? Je pense qu'il y a peut-être plus de bons pères que de bons fils. Non, parce que être père, c'est un engagement. Être père, on choisit d'être père ou on accepte d'être père. Alors qu'on choisit pas d'être fils, on est forcément le fils de quelqu'un. Ouais. Et donc, c'est deux façons de s'engager dans la vie très, très différentes. Et le père a souvent un amour plus altruiste parce que ce qu'il veut, c'est le bien et la réussite de son fils. Alors que le fils a un amour assez égoïste. Il veut que son père ou sa mère se comporte comme un bon père ou une bonne mère. On part pas au même étage. Ouais. Après, on peut arriver à se retrouver entre les étages. Mais au départ, on part pas dans les mêmes étages. Donc, en fait, j'ai beaucoup d'affection pour Léopold Mozart parce que je trouve que c'est un père extraordinaire qui va beaucoup souffrir ensuite de la séparation d'avec son fils. Mais j'aime d'amour Wolfgang Amadeus Mozart qui, d'ailleurs, peut-être dans ses rapports avec son père me ressemble un peu plus. C'est-à-dire, pense à lui. Ouais. D'abord, avant de penser à son père, pense à se réaliser. Et je crois que c'est dans le destin des fils, il faut qu'ils prennent de la distance par rapport à leur père, qu'ils coupent même parfois la relation avec leur père pour dire « je vais vivre ma vie et non pas celle que tu as rêvée pour moi ouais. ». Et c'est là qu'on commence à être un adulte. Donc en fait, le terrible dans la relation père-fils, c'est que le fils doit à un moment... tuer symboliquement le père. Alors que jamais un père, jamais une mère ne veut tuer symboliquement son enfant.
4: Ouais. C'est drôle que vous parliez de vous, puisque vos parents sont des sportifs,
5: oui.
4: Et vous êtes devenu un écrivain. Donc oui. Je pense que vraiment, dans une classe d'enfants, il y a vraiment les deux gangs, les sportifs d'un côté, les intellos de l'autre. Ça, c'était une façon, oui, de vous éloigner, de vivre votre vie. Et est-ce que ça a posé, si ce n'est problème, au moins question, à votre père, de dire, mais alors, tu n'es pas comme moi, tu ne vas pas être sportif?
5: Alors, en fait... Pour eux, être sportif, c'était vraiment une vocation et ils étaient extrêmement doués puisque ma mère a été championne de France ouais. de course pendant 20 ans.
4: C'est leur carrière aussi.
5: Oui, c'est leur ouais. carrière aussi. Et en fait, moi, du coup, j'ai fait enfant beaucoup, beaucoup, beaucoup de sport. C'était une donnée qui appartenait à la vie quotidienne, beaucoup plus que tous mes camarades. Mais mes parents n'étaient pas des sportifs bornés. Ils avaient un goût énorme de la culture. Ils m'emmenaient au théâtre, à l'opéra, au concert. Il y avait énormément de livres à la maison. On écoutait des disques. Et donc, cette part-là, je l'ai plus reçue que l'autre. l'autre. Voilà. Mais c'était pas contre eux. Par contre, j'ai importé de leur pratique sportive certains principes, c'est-à-dire par exemple l'idée que si on s'entraîne, on peut repousser ses limites et devenir meilleur. Et ce qui compte, c'est de se servir du temps pour devenir meilleur. Le temps est un ami. Le temps est quelque chose qui permet de faire des progrès. Et moi, j'ai importé cet idéal d'excellence et du travail sur soi dans le temps, dans ma vie intellectuelle et artistique. Donc en fait, je leur dois énormément. Je les ai déçus en n'étant pas sportif, mais ils étaient assez fiers quand même du fait que j'avais bien reçu d'eux et le goût des arts et les impératifs du sport sans faire de sport.
4: Et la discipline sportive s'applique également dans la préparation de Décibel. Éric-Emmanuel Schmitt a été parfait de nous envoyer une liste de chansons à partager avec vous ce soir. La première, faut-il la présenter ? Allez, juste pour le plaisir. Un homme heureux, William Scheller, en solitaire, juste avec son piano.

0: en solitaire, cet album live sorti en 1991. Je pense toujours aux quelques dizaines de vénards qui étaient dans la petite salle du studio d'Avou pour entendre William Scheller interpréter ses titres. C'est donc son troisième album live, mais c'est surtout l'album qui a sonné la renaissance de William Scheller et le retour d'amour du public français. Est-ce que c'est important pour vous la musique, Eric Emmanuel Schmitt, dans la vie de tous les jours?
1: Ah oui, pas de journée sans musique. Impossible. Je peux éventuellement ne pas lire, éventuellement ne pas écrire, bon, difficilement, mais alors impossible d'avoir une journée sans musique, bien sûr.
0: On parlait tout à l'heure de Mozart et de sa musique qui vous a sauvé la vie à l'adolescence, qui vous a redonné le goût de vivre, plutôt. Est-ce que des musiques moins savantes aussi vous touchent et vous transportent?
1: Oui, bah, là, par exemple,
0: Scheller.
1: Scheller, bon, enfin, en même temps, c'est assez savant, oui. Si on regarde le détail des harmonies, etc. etc.
0: C'est vrai.
1: Non, pour moi, il faut que la musique ait un caractère d'évidence, qu'elle soit savante ou pas savante. Parce que Mozart, c'est très savant, c'est le musicien le plus savant de son époque, parce qu'il est surentraîné très jeune, et en même temps, c'est évident, c'est la clarté du génie. Quoi.
0: Ah
1: c'est...
0: oui, première écoute, on sait ce que ça nous fait.
1: Exactement, et c'est inépuisable.
0: Oui, c'est vrai.
1: Parce que c'est ça, les grandes œuvres. Non, j'ai besoin, la musique me recentre. La musique, à la fois, elle me débarrasse de moi-même, puisque écouter, c'est faire le vide de soi en soi. Donc, c'est une belle expérience d'être débarrassé de soi, à certains moments. Quand soi, ce n'est que des soucis, des responsabilités pesantes, des agacements, etc. Ouais. Donc, je me débarrasse de ça pour être dans un univers où tout d'un coup l'harmonie et la beauté des sons comptent. Et puis après, je me rejoins plus. Une fois que je me suis débarrassé de moi-même, je vais me rejoindre plus profondément. C'est-à-dire, je vais retourner à l'essentiel, ce qui compte, les gens que j'aime, les choses importantes que j'ai à faire, faire attention à la lumière qui m'entoure, etc. Ce sont des purges spirituelles.
0: Donc impossible d'écouter de la musique en écrivant, si
1: impossible.
0: Je vous suis. En revanche, plutôt chouette d'écrire après avoir écouté de la musique.
1: Ah oui, parce qu'elle vous conduit quelque part. Oui. Elle vous conduit vers un lieu de vérité qui est une part de vous-même. Bien sûr, elle met en condition.
0: Alors,
1: c'est mieux que la drogue.
0: Ah, notez-le les jeunes qui nous écrivaient. Eric Emmanuel Schmitt s'est testé et approuvé, la musique c'est mieux que la drogue. Juste après Dieu, il y a papa, c'est votre nouveau roman qui raconte donc cette relation père-fils chez les Mozart. Alors je suis allée fouiller un petit peu dans les grands tubes de la chanson française, les pères et les fils. Il y a les pères qui s'adressent à leurs fils. Pascal Obispo chante Millésime quand il devient papa. 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

0: Il y a aussi Daniel Guichard. Là, c'est le fils qui parle de son père. Et la chanson, c'est Mon Vieux.
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0: pour devenir chanteur, musicien de salsa. Et alors, eux deviennent des stars. Lui n'est pas devenu une star. Donc, et maintenant, les fans de Big Flo et Oli aiment écouter la musique du papa. Voilà, l'histoire est belle.
1: C'est bien. Belle transmission.
0: Jolie transmission. Et donc, évidemment, oui, ça m'a fait penser à votre
1: roman. Oui, parce que Léopold Mozart, le père de Wolfgang Amadeus Mozart, je lui fais dire dans le livre, je suis un compositeur médiocre, je n'ai réussi qu'un seul chef-d'œuvre, Wolfgang. Ouais. Son chef-d'œuvre, c'est son fils.
0: Oh, c'est beau, hein, c'est beau. Alors, vous aussi, vous êtes devenu papa.
1: Oui.
0: Alors, ça aussi, j'imagine que...
1: Alors, moi, je suis convaincu d'avoir fait deux chefs-d'œuvre.
0: Hein. Ah, bravo.
1: Je vous dis tout de suite.
0: Des disques d'or.
1: Oui. Je suis un papa tardif, mais tellement heureux et tellement disponible et attentif, ce que je n'aurais peut-être pas été plus jeune.
0: Ouais.
1: Et jamais de ma vie, je n'ai senti cela, sauf quand j'étais auprès de ma mère. Quand j'étais auprès de ma mère, que j'ai adoré plus que tout, j'avais le sentiment d'être au centre du monde. Et quand ma fille est arrivée, je l'ai prise dans mes bras, et je me dis, ça y est, je suis de nouveau au centre du monde. Et elle pense la même chose.
0: Waouh, vous verrez quand elle se mettra à écouter la bande originale de La Reine des Neiges, on en reparlera. Éric Emmanuel Schmitt, pour le moment, c'est encore nous qui choisissons la musique. Edith de Préto, alors ça c'est un artiste que vous aimez
1: que
0: beaucoup, vous aimez sa voix, il a un timbre hyper particulier, on adore ou on déteste.
1: Hein. Ah oui, moi j'adore, il a un timbre, il donne un poids à chaque mot, c'est coloré de sentiments, c'est surprenant. En fait, il a rien... qui correspond au canon d'emblée de la séduction.
0: Oui.
1: Et du coup, sa séduction est encore plus puissante que les autres parce qu'il nous prend par surprise.
0: C'est tellement bien dit, mais c'est ça. Écoutez, Éric Emmanuel Schmitt, il a le sens de la formule. Alors la chanson Kid, si vous ne la connaissez pas, les amis, on va l'écouter, puis après on fera un petit débrief ensemble. Tout le début de la chanson, c'est le père qui parle à son fils. Le père veut un fils viril, veut un fils puissant, veut un fils très masculin avec tout un tas de détails qui mènent dans la masculinité que vous entendrez dans les paroles de la chanson. Et puis à la fin, Edith de Préto reprend sa voix et dit « mais moi, mais moi » et il lui répond. Mmh.

0: Vide, un dialogue père-fils. J'adore. Particulièrement gratiné. Éric Emmanuel Schmitt, ça vous fait aimer encore plus Eddie Depreto.
1: Ah oui, vraiment, il est toujours surprenant, intense, profond. C'est vraiment... Il a aussi, lui, un caractère d'évidence. Et si vous ouvrez l'oreille ou si vous le regardez, ça y est, vous entrez dans... Parfois dans ses douleurs, dans ses souffrances, et en même temps dans sa force, parce qu'elle a finalement la réponse du fils, elle est plus forte que la déclaration viriloïde du père.
0: C'est vrai.
1: Donc la vraie force, elle n'est pas là où on l'attend, et dans les clichés de la force. J'adore.
0: Kid Eddie Depreto. Alors on poursuit avec un souvenir très très chouette des Jeux Olympiques Paris 2024. Mmh. Comment vous l'avez vu, vous, Céline? C'est à la télé, vous étiez sur place?
1: Moi, j'étais à la télévision, j'étais en Belgique. J'étais ému par cette cérémonie. Et puis, alors, quand on savait pas exactement si elle chanterait, si elle chanterait pas, etc. Et tout d'un coup, cette tour Eiffel majestueuse, elle au premier étage, parlant à Paris sous la pluie. Enfin, une image absurde.
0: C'est vrai.
1: Et dans cet absurde, elle met de la grandeur, elle met du drame, elle met du poids. Enfin voilà, c'est une image surréaliste et c'est gravé dans nos mémoires pour toujours.
0: Vous irez la voir en concert à la rentrée ?
1: Oui.
0: Vous avez eu vos places ?
1: Non, j'ai mes introductions.
0: Bravo, bravo, j'en attendais pas moins de vous. L'hymne à l'amour, à la radio, là c'est pour tout le monde, et les concerts c'est pour ceux qui ont des billets ou le bras long.

0: Céline Dion live à la Tour Eiffel pour la cérémonie d'ouverture des JO Paris 2024. Grand souvenir, merci.
1: C'est prodigieux de chanter comme ça.
0: C'est vrai. Vous chantez du Céline Dion sous la douche ou pas? Ou au karaoké?
1: Seule ma douche pourra vous répondre.
0: Je prends rendez-vous immédiatement. Je veux savoir. Vous écoutez ici et en ce samedi soir, on écoute les chansons préférées d'Éric Emmanuel Schmitt. À tout de suite.
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0: Et ce soir, notre invité, c'est Éric Emmanuel Schmitt. Il écrit des romans, des essais, des pièces de théâtre aussi. Et ça vous fait voyager partout dans le monde, cet immense succès international. Là, vous revenez de Chine. Oui. Le prochain voyage, c'est où? Vous savez déjà ou pas?
1: J'étais en Bulgarie et la semaine prochaine, je serai en Croatie.
0: Oh là là.
1: Oui, les livres sortent partout, les pièces sont jouées, et moi j'en profite. C'est extraordinaire d'arriver dans un pays et de rencontrer immédiatement des artistes, des metteurs en scène, des comédiens, des journalistes, etc. J'ai un concentré de ce que peut être un pays à travers ses intellectuels et ses artistes. C'est formidable.
0: Et ça vous fait aimer encore plus ou ça vous fait questionner votre amour pour la France et la Belgique, puisque ce sont vos deux pays?
1: Oh ben moi, je me suis rendu compte à l'étranger que j'étais perçu comme un auteur français, avec des qualités qu'ici on oublie finalement, parce qu'on fait toujours du French bashing.
0: Toujours, notre spécialité.
1: Mais c'est-à-dire ce mélange de légèreté et de profondeur, très 18e siècle en fait. Ouais. C'est resté comme une empreinte à l'étranger. Et puis cette... ce goût des histoires, mais en même temps avec un goût de la légèreté. Ça leur semble extrêmement français. Or, quand on est en France et qu'on dit ça, personne n'a l'impression que c'est français, quoi. Les gens prennent des pauses pour dire « moi je suis profond, moi je suis intelligent, moi je suis ceci, moi je suis cela
0: ». Éric Emmanuel Schmitt, vous parlez de Mozart, de son père, de leur histoire, de l'enfance de Mozart, après la mort du père dans votre nouveau roman, juste après Dieu, il y a papa. Qu'en ont pensé les Autrichiens qui sont très protecteurs avec Mozart?
1: Ah, il n'est pas encore paru en Allemagne, le livre, ça sera l'année prochaine.
0: Ni en Allemagne, ni en Autriche.
1: Non, mais ça, attendez, il vient de sortir. Hein.
0: Oui, je sais, mais moi je pensais que vous aviez des sorties mondiales comme Metallica.
1: En fait, j'ai eu parfois des sorties mondiales. Oui, hein. Par exemple, ma vie avec Mozart a été une sortie mondiale.
0: Ouais.
1: Mais là, on n'a pas eu le temps parce que j'ai fait le texte que cet été. Donc, on n'a pas eu le temps d'organiser. En fait, il faut que je donne le texte très en avance pour qu'on fasse des sorties mondiales.
0: Oui, parce donc, qu'il faut là, que les traducteurs travaillent tous en même temps.
1: Dans les 6 mois, il y a un an, ça va sortir partout. Mais dans les 6 mois, il y a un an.
0: Mais j'imagine, oui, que vous attendez avec impatience ce moment-là.
1: Oui, parce que ma vie avec Mozart, autre livre que j'avais écrit sur Mozart, Mein Leben mit Mozart.
0: Sehr schön.
1: Avait été un gros succès, une grosse erfure. Et donc, j'espère qu'ils vont bien recevoir aussi celui-là.
0: Éric Emmanuel Schmitt, on se replonge dans les chansons que vous avez choisies pour nous ce soir. Alors, la dernière qu'on a écoutée, c'est une performance vocale incroyable. Céline Dion qui chante l'hymne à l'amour. Là, c'est tout à fait différent. C'est la bande originale des Choses de la vie. Mmh. Un film avec Romy Schneider et Michel Piccoli. C'est la chanson d'Hélène. Donc, ce qui nous prouve que vous avez un goût pour les grandes voix, mais aussi...
1: Les voix fragiles.
0: Pour les voix, oui, plus fragiles.
1: Non, mais c'est surtout que je suis fou de Romy Schneider. Comment ne pas être bouleversé par cette femme, par sa beauté, par sa fragilité, par son rayonnement, par sa lumière.
0: Vous l'avez découverte avec quoi, vous vous souvenez? Sissi Impératrice, quand vous
1: étiez petit. Non, bah, c'est pas mon truc, Sissi.
0: Non,
1: c'était d'emblée les films de Sautet que j'adore.
0: Ah oui, d'accord.
1: Particulièrement le film où elle aime deux hommes, c'est Montand et comment ça s'appelle?
0: César et Rosalie.
1: Mais je le revois encore. Et à chaque fois, je le trouve plus profond, ce film.
0: Il est incroyable.
1: Il est tellement beau, ce film. Et tellement... Il indique tellement ce que pourrait être le chemin de la liberté amoureuse. Donc, j'aime beaucoup.
0: la chanson d'Hélène. Vous allez entendre la voix fragile, oui, et forte à la fois de Romy Schneider.

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0: chanson d'Hélène, musique de Philippe Sard, des paroles de Jean-Loup Dabadie. Vous teniez, Éric Emmanuel Schmitt, à ce qu'on cite Jean-Loup Dabadie.
1: Oui, parce que c'était un écrivain merveilleux. Regarde, pour dire la fin d'un amour, je regarde le soir tomber dans les miroirs. C'est magnifique, c'est tout simple. Et l'amour sans amitié, c'est ce qui a condamné cet amour, c'était un amour sans amitié. Enfin voilà, c'est en trois mots.
0: Comment... C'est ça qui est très fort.
1: Oui, voilà. C'est du grand art, l'air de rien.
0: Ouais, les grands paroliers.
1: Ouais.
0: C'est ça, les choses de la vie. Film de Claude Sautet, sorti en 1970, mais que vous pouvez voir quand vous voulez maintenant, avec la magie des plateformes de streaming. Vous avez déjà écrit des chansons?
1: J'en ai écrit une. J'aimerais bien en écrire.
0: Ouais,
1: hein. En fait, je viens d'en écrire une. C'était un cadeau extraordinaire de Michel Legrand. Parce que j'ai été ami avec Michel Legrand et il a écrit la musique de mon deuxième film, Oscar et la Dame Rose. Et en fait, Macha
0: Meryl, son épouse, ouais.
1: m'a appelé en disant, tu sais que, voilà, il y a des musiques de lui qui n'ont pas eu de parole, on n'a pas eu le temps de les faire. Et il a pensé à plusieurs écrivains et il y en a une qui est pour toi. Et je lui dis, pourquoi elle est pour moi? Il me dit, bah d'abord parce qu'il voulait qu'elle retourne en Belgique parce qu'il l'avait fait pour Jacques Brel.
0: Oh.
1: Et Jacques Brel est mort avant d'avoir mis des mots sur cette musique. Donc il dit, ça va retourner en Belgique. Puis il me dit, et puis tu verras, elle est tellement compliquée que il n'y a que toi qui peux le faire. Parce que moi, je suis musicien, je sais lire la musique, etc., etc. Et donc voilà, j'ai écrit une deuxième chanson et j'espère bien qu'on va faire cet album à plusieurs écrivains, des grandes chansons.
0: De Michel Legrand.
1: De Michel Legrand, qu'il n'aura pas entendu, mais qu'il aura écrit.
0: Oh, et vous choisirez l'interprète de la chanson dont vous avez signé le texte ou pas?
1: Je pense qu'on va le choisir ensemble avec Macha.
0: Oh, j'ai hâte. Oh, ça, c'est un projet extrêmement séduisant. Aurel San est dans la liste des chansons que vous avez choisies, Éric Emmanuel Schmitt.
1: Bêtement, je ne sais pas pourquoi, j'avais une attitude un peu hostile par rapport au rap, parce que, sans doute une question de génération.
0: Ouais.
1: Et puis, quelqu'un m'a fait écouter plusieurs artistes, et alors Aurel San, c'est celui qui m'a le plus séduit, il y en a d'autres qui m'ont séduit, c'est celui qui m'a le plus séduit, parce que je me disais, ça y est, on retrouve la chanson à texte, et je me réjouis de son succès.

0: balade dans la vie d'Orelsan, de la maternelle à son mariage, la quête. Et évidemment, il y a une phrase clé dans cette chanson, Éric Emmanuel Schmitt, une expression très importante, c'est « mon père est fier ».
1: Oui.
0: Ah, parce qu'on fait tout ça, on arrive finalement au jour où il se marie, et son frère filme, et sa sœur anime le mariage, et son père est fier. La fierté du père pour son fils, la loyauté du fils pour son père, ça c'est au cœur de votre nouveau roman, oui. Juste après Dieu, il y a papa. Voilà, le père de Mozart est très fier de son fils qui était en adoration, en admiration devant son père, finit par se rendre compte que c'est juste un humain.
1: Et puis, c'est le destin de voilà, tous les fils et tous les pères.
0: Plus être vraiment très très loyal. Je parle de la loyauté parce qu'il y a un autre personnage dont on n'a pas parlé dans votre livre. C'est la sœur.
1: Ah oui, Nannerl.
0: Nannerl, qui elle mériterait des merci et des bisous et des compliments parce qu'elle reste avec le père alors oui. qu'elle aurait pu se barrer avec un beau militaire et faire un beau mariage. Elle est restée avec avec Léopold Mozart pour s'occuper de lui. Et Wolfi, lui, il est parti.
1: Il est parti.
0: Mais c'est Wolfi qu'on aime.
1: Oui, parce que oui, lui, il a eu l'audace de partir, l'affirmation ah ouais. de sa liberté pour créer tout ce qu'il voulait créer. Il fallait qu'il quitte Salzbourg et ce poste chez le prince archevêque de Salzbourg. Elle a été élevée d'une façon très ambiguë, c'est-à-dire d'un côté elle a eu l'accès à la grande culture okay. et elle est une virtuose, elle est une grande musicienne, etc. Mais d'un autre côté, à 18-20 ans, elle doit suivre le destin des femmes, rentrer dans l'ordre. Et elle rentrer dans l'ordre, c'est quoi? Au moment où elle pourrait quitter la maison, Madame Mozart, la femme de Léopold, la maman de Nannerl et de Wolfgang, meurt à Paris, ici dans le quartier des Halles. Et du coup, elle se sacrifie.
0: Ouais.
1: La dimension sacrificielle des femmes était inscrite dans leurs conditions pendant des siècles. Et donc, elle, être une bonne fille, c'était pas s'affirmer, c'était justement se plier. Et elle est restée auprès du père.
0: Et elle n'est pas récompensée. Hein.
1: Elle n'est pas vraiment récompensée parce que lui, il n'attend qu'une lettre de son fils. Il a sa fille avec lui, mais il n'attend qu'une lettre de son fils, un message de son fils. Ben oui, c'est comme ça l'ingratitude. dans les familles, il y a toujours des positionnements comme ça. Et en même temps, il lui dit « Pourquoi tu es si facile à aimer, toi ?» Et lui, c'est difficile. ces phrases terribles qu'on entend dans les familles. Elle se sacrifie totalement à son père. Il lui dit « Ah, c'est si facile de t'aimer, toi, et c'est difficile de l'aimer, lui. » Et en même temps, il n'y a qu'une chose qui l'intéresse, c'est l'aimer, lui, et être aimé de lui.
0: Juste après Dieu, il y a papa, je vous recommande la lecture de ce roman d'Éric Emmanuel Schmitt, donc ici en France aux éditions Albin Michel, et sinon partout dans le monde, si vous nous écoutez sur internet, même sur une île reculée, forcément le libraire le plus proche aura le livre à un moment ou à un autre. Et oui, évidemment, ça parle de la famille Mozart, mais ça parle de nos familles nous aussi. Je trouve vraiment que, voilà, on se reconnaît. Alors, vous verrez bien dans quel personnage vous vous reconnaissez, après vous ferez votre autocritique. À la maison. On va écouter Santa maintenant.
1: Oui.
0: Santa qui avait commencé sa carrière en chantant en anglais de l'électropop avec le groupe iPhone. Là, elle est en solo. C'est un piano-voix. Tout à l'heure, on a commencé avec William Scheller en piano-voix. Là, Santa, c'est la même chose.
1: J'aime bien le piano-voix.
0: C'est vrai, ça vous plaît. Vous jouez du piano ?
1: Oui, je joue du piano. Oui. Mais j'aime bien le piano-voix parce que tout d'un coup, c'est comme si on avait la vérité de quelqu'un. Il est tout nu. La voix, elle est toute nue avec le piano. Et on entend si c'est sincère ou si c'est pas sincère, si c'est juste ou si c'est pas juste. C'est comme une confidence. Il n'y a pas tout l'apparat du studio, de l'habillage sonore, etc. Donc c'est une épreuve de vérité. Et cette Santa me fascine par sa force de caractère. Bon, j'ai fait une émission de télévision avec elle qui m'a permis le week-end à la campagne. Donc,
0: oui, ah.
1: Donc j'ai passé du temps avec elle, donc je la connais. Et elle me fascine par d'abord ses dons et ensuite sa force d'affirmation d'elle-même. Moi, j'adore les femmes fortes. Je ne sais pas pourquoi. Parce que c'est souvent une force qu'on n'attend pas d'elle et qui est. Il a fallu longtemps qu'elle soit plus forte que les hommes pour pouvoir être forte. Là, on n'en est plus tout à fait là, mais la force continue à me fasciner.
0: Santa. Popcorn salé qui figure donc en belle place dans la liste des chansons choisies pour vous ce soir par Éric Emmanuel Schmitt.

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0: la voix toute nue de Santa Popcorn Salé. Juste avant qu'on écoute la chanson, Eric Emmanuel Schmidt, vous nous disiez à quel point vous aimiez les femmes fortes. Est-ce que c'est pour ça que c'est Madame de Sévigné qui sera à l'honneur de la 30e édition du Festival de la Correspondance de Grignan, dont vous êtes le directeur artistique et le président?
1: Oui, j'ai ce bonheur depuis plusieurs années de diriger ce festival unique en France, le Festival de la Correspondance, qui est à Grignan. Pourquoi? Parce que Madame de Sévigné écrivait des lettres à sa fille adorée qui avait épousé le seigneur de Grignan. Et elle est enterrée à Grignan.
0: Et c'est dans la Drôme provençale, c'est trop beau, c'est magnifique.
1: C'est un magnifique village entouré de champs de lavande. C'est absolument magique comme endroit. Et on lit les grandes correspondances dans la cour du château. Des grands comédiens et comédiennes viennent les lire. Et dans la journée, il y a des cafés littéraires. Alors, il se trouve que cette année, c'est le quadricentenaire de Madame de Sévigné.
0: Wow.
1: Et donc, voilà, le Festival de la Correspondance prendra un thème très sévigné, puisqu'il y a toujours un thème chaque année. C'est la correspondance comme miroir d'une époque, miroir des mœurs d'un temps. Donc, il y aura des correspondances de Madame de Sévigné, mais il y aura aussi plein d'autres correspondances. Claire Kem viendra lire la correspondance de Madame de Pompadour. Il y aura la correspondance de Stefan Zweig avec Romain Rolland, la correspondance de Jean Zay, la correspondance de Georges Sand avec Alexandre Dumas, ces deux-là, c'est ça sera Macha Méry, les Francis Perrin qui viendront les lire. Enfin, il y aura plein de choses magnifiques pendant une semaine et surtout une ouverture dans la cour du château avec un opéra qui n'est plus joué depuis deux siècles et qui s'appelle Ninon chez Madame de Sévigné. Et qui donc fait rencontrer ces deux femmes spirituelles qui étaient Madame de Sévignon et Ninon de l'Enclos. Et on va redécouvrir cet opéra le soir de l'ouverture. Et puis, comme il y a une tradition depuis que je dirige ce festival, c'est qu'à chaque fois, l'ouverture, ça c'est la pré-ouverture, mais l'ouverture c'est une correspondance moderne, écrite par deux contemporains. Et donc, cette année, je m'y suis collé.
0: Ah, vous avez écrit à qui?
1: Voilà, j'ai écrit à un jeune homme que je trouve absolument brillant, qui s'appelle Nathan Devers, qui est philosophe, écrivain, etc. C'est moi, avec 40 ans de moins, puisqu'il a fait Normal Sup, comme moi, la revue.
0: Même parcours,
1: ouais. Agrégé de philo, et puis s'exprimant à la fois dans la fiction et dans l'essai. Et depuis des mois, on échange une correspondance sur le thème « Aimer son époque ou pas ».
0: Oh, c'est vertigineux.
1: Oui, comme vous dites.
0: Eh bien, si vous avez envie de célébrer l'art des belles lettres que l'on s'écrit, que l'on reçoit, l'art épistolaire, donc rendez-vous à Grignan, au Festival de la Correspondance, c'est la 30e édition, et c'est du 6 au 11 juillet, présidé donc par Eric Emmanuel Schmidt. Alors, quand on ne peut pas s'écrire, parce que on n'ose pas, parce que on n'est plus ensemble, parfois on s'écrit des chansons. Oui. C'est ce que Véronique Sanson a fait après sa séparation avec Michel Berger. Ils se sont passés des messages par chansons interposées pendant des années. Eux, si une correspondance existait, une correspondance secrète, ce serait dingue de tomber dessus. Je pense que ce serait magnifique.
1: Oui, je ne sais pas d'ailleurs si elle existe.
0: Je crois pas.
1: Ce que dit
0: Sanson, c'est qu'elle, elle a plus jamais, elle l'a quitté quand même assez brutalement. Donc elle a jamais osé revenir, mais qu'elle lui envoyait des messages par chansons. Je crois qu'il ne reste que les chansons.
1: Bah, c'est-à-dire que je pense que leur relation vivait en générant toutes ces chansons. Donc ils ont su faire quelque chose et de leur amour et de leur séparation. Bravo. Mais ça, c'est le propre des artistes.
0: C'est ça, ils sont trop forts. On va écouter une chanson des tout débuts de Véronique Sanson et elle s'appelle Amoureuse.

0: Les débuts, quel début de Véronique Sanson avec Amoureuse. Alors au contraire, nous c'est la fin avec Emmanuel Schmitt, la fin de cette heure passée ensemble. Merci, hein, vraiment.
1: C'est un plaisir.
0: Ah, j'ai adoré. Je recommande à tout le monde la lecture de Juste après Dieu, il y a papa, votre nouveau roman chez Albin Michel. On attend de pied ferme cette chanson avec la musique de Michel Legrand. Ah là, j'espère que ça arrivera dans les mois qui viennent, ou allez, 2027, qui est pas que l'élection présidentielle. Moi, je voudrais qu'il y ait autre chose comme actualité.
1: Alors, on le souhaite tous.
0: Voilà, hein, un petit peu de musique, ça nous fera plaisir. Et vous nous avez soigné pour votre départ. Vous avez fait une belle entrée, vous allez faire une sortie fracassante. Jean Ferrat chante les mots d'Aragon. Que serais-je sans toi ? Pourquoi ?
1: C'est tellement bouleversant, ce poème, d'abord.
0: Oui.
1: D'Aragon, parce que « Que serais-je sans toi qui vint à ma rencontre ?» c'est-à-dire ce chant d'amour d'Aragon, c'est pour Elsa, qui est comme le foyer essentiel de sa vie, quoi. Moi, je ne crois qu'à ça, aux rencontres qui changent les vies. Moi, j'ai eu le bonheur d'avoir des rencontres qui ont donné une structure à ma vie. Et évidemment, la rencontre amoureuse, c'est la plus importante. Voilà, on se pose plein de questions et puis tout d'un coup on a la réponse. La réponse, c'est la rencontre d'un être qu'on aime. Et puis surtout, qu'on consente à aimer, parce que c'est ce qui est très beau dans le poème d'Aragon, c'est cet amour, il se présente mais il lui dit oui. Tellement, moi je me bats beaucoup avec mes neveux, avec la génération qui a autour de 30 ans, je leur dis mais engagez-vous. Et ils ont un grand problème à l'engagement, ils réfléchissent comme des consommateurs qui font une étude de marché. non, c'est voilà, il faut consentir à aimer, il faut accepter de ne plus être la première personne mais la deuxième et de s'engager.
0: Consentir à aimer, quel beau slogan. Éric Emmanuel Schmitt, président, merci d'être venu nous voir. À très bientôt.
1: Avec plaisir.

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0: Notre invité de ce soir nous a gâté, Eric Emmanuel Schmitt. C'était un bonheur de passer une heure avec lui. Et avec vous aussi, les amis, merci d'avoir écouté Décibel. Merci à l'équipe de l'émission, Iris Guitoni, Christophe Hulens, Elodie Biancamaria, Franck Moilier et Elorie Roussillon. Je vous retrouve demain à 20h pour peut-être la meilleure émission de la semaine, hein, les chansons préférées des auditrices et des auditeurs.
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4: Bonjour ! Merci d'avoir choisi votre radio ici. C'est Willy vient déjeuner chez vous, numéro 1055.
5: Ah là là, village.
4: Bonjour la tribu.
6: Bonjour.
4: Alors, qui est là aujourd'hui ? Nicolas Balabeuf, notre enfant de la télé. Bonjour mon bon Nicolas.
7: Bonjour Willy, bonjour tout le monde.
4: Et Fabien Imo, notre geek. Bonjour mon Fabinu.
8: Bonjour Willy, bonjour à tous.
4: Et bienvenue à tous. J'espère que vous avez passé une bonne semaine.
7: Vous êtes de retour.
4: Ça y est,
7: vous nous avez manqué.
4: J'ai retrouvé mes bébés. Ça y est, mes deux enfants sont là. Toujours
8: aussi papa.
4: Beau, hein. T'as pas trop chaud, mon chéri ?
7: Non, pourquoi ?
8: Ça, parce qu'il est en doudoune.
7: Non, je suis très frileux.
4: Ah, t'es très frileux, parce qu'il fait juste 600 degrés. D'accord, moi, mais... Fabien s'est mis en t-shirt, tranquille.
8: Bah, et vous, en chemise en lin.
4: Petite chemise en lin.
8: Ça vous va bien,
4: voilà.
8: Avec Marcel.
4: Merci beaucoup, avec Marcel, tout à fait. Je suis très heureux de vous retrouver, mes amis. Voilà, j'espère que vous avez passé donc une bonne semaine tous. Nous voilà donc réunis pour vous proposer votre grand talk show, pas comme les autres, le seul sur les ondes de la radio française. Vous faire comprendre l'actu de deux manières, avec sérieux, grâce à nos invités, avec sourire, grâce à nos chroniques. Ici, on apprend et on se détend, alors vite. Notez bien les deux dossiers du jour. Dans un instant, d'abord jeudi, le bout en train Sébastien Lecornu a proposé de nouvelles aides carburant à hauteur de 710 millions d'euros. Ça tombe bien, l'État regorge de pognon. Alors qui a droit à quoi ? La réponse dans une minute. Et à 12h30, tout autre chose, la folie du flan. Eh oui, c'est un dessert incontournable des boulangeries françaises, mais qui a été longtemps déconsidéré. Ben, le flan est devenu tendance ces dernières années. Tu sais que je suis même allée dans un bar à La Rochelle, un bar à flan.
8: Mais non,
4: à
8: flan.
4: La Rochelle, ouais, ouais. 5 euros la mini part de flan à la vanille. Appelez-moi pigeon. Alors pourquoi est-ce qu'on est tous fous de flan ? Eh bien, la réponse dans 20 minutes. Et vous le savez, on fait cette émission ensemble. On est tous ensemble réunis d'abord sur le groupe Facebook.
8: Alors, pour nous retrouver sur Facebook, vous tapez Youpi la vie avec Willy Rovelli. Et justement, tiens, le sondage du jour. Ah. Quelle est votre pâtisserie préférée ?
4: Alors,
8: flan, millefeuille, ouais, religieuse, éclair, oui, tarte au citron, tarte aux fraises, opéra, Paris-Brest. Alors ça se joue. Alors, entre l'éclair et le flan,
4: mais
8: l'éclair est en tête avec 24% des votes et le flan juste derrière 22%.
4: Moi, c'est le flan. Moi, je suis fan de flan. Flan la vanille, normal. Classique.
8: Donc continuez à voter sur le groupe Facebook pour nous retrouver. C'est Youpi la vie avec Willy Rovelli.
7: Et il y a un petit message également pour le fils de Fabinou. C'est le petit Loïs qui fête son anniversaire aujourd'hui.
4: On l'embrasse. Bon anniversaire. Quel âge il a ?
8: 4 ans déjà.
4: 4 ans là déjà.
8: Comme je suis un bon père, vous voyez, je ne suis pas avec lui.
4: Non, c'est bien. Bravo.
8: Je préfère être avec
4: vous. Tu as laissé ta chérie faire tout le merdier. Il y a une fête cet après-midi, non ? Il y a la fête cet après-midi ?
8: J'espère, oui, je crois.
4: Bon,
8: je m'occupe de rien.
4: Vous avez bien vu. 0810 055 056. Appelez-nous si vous voulez souhaiter bon anniversaire à Loïs. Appelez-nous pour nous dire quelle est votre pâtisserie préférée.
8: Plutôt.
4: Appelez-nous pour nous parler là de cette prime carburant là. Est-ce que vous espérez en avoir ou pas ? On parle de tout ça et vous repartez avec quoi ?
7: Eh bien, il fait beau, la chaleur est arrivée. Elle est aussi en chaleur. C'est la carte carburant qui vaut 100 euros.
4: C'est vraiment la carte ou c'est une collègue à nous qui appelle
7: la carte
4: carburant ? Ah bon.
7: Tirage au sort demain.
4: Tirage au sort. Très bien. Merci beaucoup, Nathalie.
8: Alors,
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4: Allez, ouvrons notre premier dossier. Bonjour Benjamin Cuc.
9: Bonjour Willy.
4: Bienvenue ici. Ah, il est au volant, Benjamin, apparemment, c'est ça ? Il roule ?
9: Non, je suis dans la rue.
4: D'accord. Bon, alors, mettez-vous sur le côté, mon cher Benjamin, sur le trottoir. Vous êtes spécialiste automobile et on vous entend donc chaque week-end à 7h50 sur les ondes d'ici avec votre chronique « Roulez malin ». Alors, comme le prix du baril de pétrole n'est pas prêt de baisser, donc jeudi, le Premier ministre Sébastien Lecornu a donc présenté de nouvelles aides carburant, comme on les appelle. On va les détailler avec vous pour être sûr de savoir qui a droit à quoi. Déjà, la prime grand rouleur, elle est doublée, cette prime grand rouleur. Est-ce que vous pouvez déjà nous expliquer de quoi il s'agit ?
9: Il s'agit des gens qui font plus de 50 km par jour pour aller travailler et revenir.
4: Oui.
9: Ils peuvent prétendre à une prime qui était de 300 euros, qui peut être maintenant de 600 euros. Mais c'est une telle usine à gaz pour l'obtenir et c'est assez humiliant en fait. Ça fait un peu, on va faire la manche alors qu'il y avait des solutions peut-être un petit peu plus simples. Mais grosso modo, c'est les gens qui roulent beaucoup pour aller bosser, qui peuvent avoir un petit peu plus. Ils peuvent avoir un pourboire en plus pour aller chercher un peu de carburant moins cher.
4: comment ils doivent faire là? Il y a quoi? Il y a un site internet? Il y a quelque chose à
9: Il y a un portail internet. Ah là là, il faut aller s'inscrire. Il faut aller.
4: Oh là là.
9: C'est un peu une usine à gaz. Hein, une fois de plus, il y a peut-être des solutions un peu plus simples.
4: Ça aurait été quoi les solutions? Parce que Benjamin, il a les solutions. Alors mon Benjamin, ça aurait été quoi les solutions?
9: les solutions, c'est baisser un chouïa des taxes, revenir à ce qu'avait fait Lionel Jospin en son temps, qui était la TIPP flottante, mais comme on fait des taxes sur les taxes, ou supprimer les crédits CE qui servent... C'est quelques milliards, ça sert à financer de l'électrification. Moi, je m'en fous, je suis pour la voiture électrique, j'en ai deux. J'aime tellement ça que j'en ai acheté deux. Mais réellement, il y a des usines à gaz fiscales et on rajoute une usine à gaz sur une usine à gaz.
4: Voilà. Bon, Benjamin, tiens, puisque vous parliez des voitures électriques, il y a une bonne nouvelle, non? Il n'y a pas des primes, là, que attendez voir. Il y a certains pros, voilà, ils vont avoir des aides pour acheter une voiture électrique. C'est bien, ça?
9: Oui, c'est certains pros qui avaient déjà des aides conséquentes, mais une fois de plus, c'est des usines à gaz. On invente en France, c'est vraiment bien. On a une belle ingénierie fiscale. Et le truc qui marche le mieux, c'est Bercy, et on a des ingénieurs, on a des super ingénieurs que le monde entier nous envie. Mais manque de bol, ils servent à fabriquer des impôts.
4: Tiens, par exemple, si une aide soignante veut acheter une voiture électrique, une aide soignante, ça se déplace beaucoup. Elle a droit à 50 € par mois pour une Zoé.
9: C'est génial, 50 € par mois pour une Zoé quand vous gagnez 1 500 € par mois. Truc. Pour une Zoé qui vaut 35 000 €, c'est vraiment l'affaire du siècle. Hein. Rien n'est proportionné, si vous voulez. C'est des gens qui ont inventé. Les députés, les conseillers qui sont payés quelques dizaines de milliers d'euros par mois, ou voire pour tout l'ensemble, ou quelques milliers d'euros quand même, ils vont inventer des solutions pour les pauvres. Comme disait Coluche, explique-moi ce dont tu as besoin, je te dirai comment t'en passer.
4: Donc 50 € par mois pour la Zoé, un taxi 5 500 €. Voilà, s'il veut changer de voiture. La prime carburant est assouplie. Ça, c'est pas mal, ça.
9: Voilà.
4: Bon, il s'en fout, apparemment, Benjamin. Benjamin, il est en colère.
9: On a fait des étirements, voilà. On fait des étirements pour la prime carburant. Il faut des étirements. Donc, on l'assouplit pour obtenir des étirements permettent l'assouplissement.
4: Bon.
9: Mais c'est comme tirer un chewing-gum. Hein. On n'a pas beaucoup. On l'étire. À la fin, ça craque.
4: Bon, désolé. Je pensais qu'on allait faire plaisir à Benjamin.
7: Pas du tout.
4: De lui passer un petit coup de fil. Mais il est très ronchon, mon Benjamin. Bon, mais c'est pas grand chose, mais c'est déjà mieux
7: c'est
4: que rien.
7: Ça.
4: C'est déjà ça.
9: Oui, mais est-ce que c'est pas grand chose, mais c'est mieux que rien. C'est ce que dit. Est-ce que vraiment la société va vraiment dire ah super, j'ai pas grand chose, mais c'est toujours mieux que rien. C'est mieux que rien. C'était une chronique de François Morel il y a une trentaine d'années à la radio qui était très très drôle sur France Inter. C'est mieux que rien. C'était très approximatif.
4: C'est comme ça qu'on va appeler le gouvernement. C'est mieux que rien. Voilà, Benjamin, merci beaucoup.
9: Bonne journée.
4: Salut, Benjamin.
7: Il a raccroché. Il s'est barré.
4: Non, il n'est pas content, Benjamin. Benjamin Cuc, spécialiste automobile. Au revoir, Benjamin. Rendez-vous demain à 7h50. Il est en colère.
7: Il recherche ses deux bagnoles.
4: En tout cas, pour les aides, ce qu'a voulu dire Benjamin, c'est démerdez-vous. Voilà. Des aides, démerdez-vous. Il y a un site internet, je ne sais même pas lequel d'ailleurs, qui sera rouvert le 27 mai.
9: Rien n'a été mis. Ils ont annoncé, le gouvernement l'a annoncé il y a deux jours, mais c'est une annonce non suivie des faits. C'est-à-dire qu'on nous dit un portail internet, va falloir aller s'inscrire sur le portail. C'est vraiment une. C'est l'amateurisme.
4: On a bien compris, mon Benjamin. C'est la septième compagnie.
9: Sébastien Lecornu me rappelle un des acteurs qui jouait dans la 7ème compagnie. Ils sont un peu perdus.
4: Merci, mon Benjamin. On a compris. Au revoir, Benjamin. Voilà. Il est chanchon. Hein. Au revoir, mon Benjamin. À la prochaine fois. Salut, à la prochaine. Bon, réagissez comme Benjamin, si vous voulez. Il n'y a pas de souci. Hein.
7: Gueulez.
4: 0810, 055, 056. Tiens, dites-nous ce que vous pensez de toutes ces aides. Est-ce que c'est mieux que rien ou est-ce que c'est rien que mieux? On parle de quoi avec toi, mon Fabien, dans un instant?
7: L'actu web, une nouvelle mode sur TikTok a fait son apparition cette semaine, traverser les ronds-points avec son véhicule. Explication dans moins de 3 minutes.
4: Bon, allez, en attendant, on va écouter Imagination avec Music and Lights.

0: le groupe Imagination. Yes.
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0: Et il est 12h17 bientôt, il est temps d'accueillir, comme il se doit, Fabien Hémeau, notre geek. Alors, mon Fabien.
2: Il est l'heure de la mise à jour, toute l'actu web de la semaine. On démarre avec une nouvelle tendance TikTok qui inquiète les autorités. Les internautes, en fait, en ce moment, s'amusent à se filmer en train de traverser des ronds-points tout droit.
4: Oh là là.
2: Depuis quelques jours, des centaines de vidéos montrent des automobilistes et parfois même des motards roulant directement sur les terre-pleins centrales, des ronds-points, voilà, au lieu de les contourner normalement. Une pratique spectaculaire, mais surtout très dangereuse.
5: Ah, que vois-je ? Un rond-point.
6: Certains conducteurs semblent ironiquement justifier cette pratique par la hausse du prix du carburant.
2: Voilà, si les internautes font ça, c'est pour économiser du carburant. Enfin, c'est surtout pour faire le buzz et faire le maximum de vues sur TikTok. Résultat, la police nationale a posté cette semaine cette vidéo.
7: Vous pensiez sincèrement que j'allais prendre ce rond-point en plein milieu ? Pas du tout. Il y a le code de la route, il faut savoir le respecter. Donc, les sens giratoires, c'est toujours par la droite, et on ne relie surtout pas les clignotants. Voilà. Quelques secondes de buzz, ne prends pas de risque inutile.
2: Non, voilà, s'il vous plaît, prenez vos ronds-points normalement, car traverser voilà, le terre-plein central est interdit. Vous risquez 135 euros d'amende, faut le dire, et un retrait du permis de conduire. Et surtout, vous pouvez procurer des accidents. Donc, soyez vigilants, s'il vous plaît. Toujours dans

0: style pétanque.
1: Ah bah là il fait beau là. Là c'est le retour de la pétanque. Et on termine l'actu web par une histoire complètement dingue que j'ai repérée sur le site de nos amis de Ici Périgord. Je vous présente Véronique et Damien, couple fan de pétanque. Oui. Ce couple a même installé un boulodrome dans leur jardin. Et depuis quelques jours, Véronique et Damien se sont aperçus qu'on leur volait leur boule de pétanque dans leur jardin. Du coup, ils ont décidé d'installer une caméra dans leur jardin. Et le cambrioleur a été pris en flagrant délit. L'auteur du crime était un renard. Écoutez, Véronique, elle est prête à tout pour récupérer ses boules.
2: Parce que nos boules, on espère bien vraiment les retrouver.
3: Bah oui.
2: On va prendre un traceur. On a envie d'être plus rusé que le renard, en fait. Si on a la chance, on va y aller voir si c'est autour du terrier. Et je vais être honnête avec vous, si c'est pas autour du terrier, je pense qu'on va creuser pour récupérer nos boules. Parce que j'ai le beau-père qui a la mini-pelle. Il est déjà
3: la mini-pelle. Ah oui, carrément.
2: Ouais, on l'appelle, on va déterrer nos boules, on va récupérer nos boules.
1: Non, c'est quand même dingue, le renard a volé 19 boules au total. Valeur estimée, 900 balles.
3: Ah là là, ça coûte cher les boules.
1: Ah ben oui, ça coûte cher les boules de pétanque.
3: Ça coûte cher les boules de pétanque.
1: Ouais, bah oui, les boules de pro.
3: Des vraies boules.
1: Là, on peut le dire, c'est les boules et on les embrasse bien fort.
3: Évidemment qu'on les embrasse. Merci mon bon Fabinho.
1: De rien.
3: Merci.
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3: 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On va faire un bisou à Carole. Ça va, Carole?
6: Oui, moi je veux bien des bisous.
3: Ah, non. Ça va, Carole? Tu habites où?
6: À Mirmande, dans la Drôme.
3: Dans la Drôme. Tu voulais nous faire un petit coucou?
6: Ben oui, parce que je suis au boulot et du coup je vous écoute en travaillant parce que je suis infirmière libérale.
3: Ah, très bien, t'es dans
6: du
3: la
6: coup,
3: route.
6: Du coup, ça me fait rire à vos bêtises et vos informations.
3: Pas du tout, alors on est très sérieux. On est très sérieux, nous, franchement.
6: Ben
3: vas-y.
6: Oui, voilà, je rigole toute seule dans ma voiture. Je vais appeler faire un coucou parce que c'est la route.
3: Puis ça, c'est bien,
6: tu parles avec nous
3: pendant qu'il y a un malade qui agonise à la maison. Moi, je trouve ça très bien.
6: Non,
3: il peut attendre.
6: J'ai des patients qui vous écoutent.
1: Ah, c'est bien, oui. Faites la pub.
6: Elle a appelé la radio.
3: Eh ben, ça, c'est très bien. Bah, tu les embrasses pour nous, d'accord, ma Carole?
6: Tu fais
3: un beau métier, Carole, hein, dis donc, ça va? C'est pas trop dur?
6: J'essaye.
3: Eh, t'es contente? Tu vas avoir une prime carburant, là, t'es contente?
6: Je n'ai même pas demandé, parce que vu toutes les démarches qu'il faut faire pour gagner 20 centimes, franchement...
3: Bon, tu devrais quand même aller jeter.
6: J'ai capitulé.
3: Ouais, tu devrais quand même aller jeter un petit coup d'œil, parce que tu y es dessus normalement. Hein. T'as vu, tu peux avoir 50 euros par mois. Bon, c'est pas énorme.
1: C'est toujours
3: mais
1: ça.
3: Mais demande-les quand même, d'accord.
6: 50 euros par mois.
3: Oh, écoute,
1: ah, bah, c'est bon à prendre. C'est bon à prendre.
3: C'est déjà bien.
1: C'est mieux que rien. Allez.
6: Oui.
3: Et Carole.
6: Cracher dans la soupe, et bon.
3: Voilà. Bon, bah, merci d'être passé nous voir, ma Carole. On t'embrasse très fort.
7: Et justement,
3: fort,
7: en plus de ta prime carburant, peut-être que ta radio ici t'offre 100 euros de carburant. On te rappelle peut-être demain.
3: Peut-être qu'on te rappelle demain, d'accord?
6: Et ça serait bien.
7: Il n'y a pas de démarche à faire.
6: Moi, je serai au boulot encore.
3: Eh bah, super. Eh bah, peut-être à demain, Carole. On t'embrasse très
1: bisous.
3: Fort. Merci
6: pas
3: pour ta fidélité.
6: Bon week-end.
3: Ciao, ma bella. Ciao. Allez, dans un instant, on va vous présenter un invité pas banal. Parce qu'on aime vous présenter des invités
8: pas banaux.
3: Mais d'abord, tiens, on va écouter M. Pokora avec quand même sur votre radio ici, la radio des chonchons. Tout le monde est chonchon aujourd'hui. Très bien.

0: Tempo Cora avec quand même au revoir M. Au revoir.
1: M.
0: Au revoir monsieur M.
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0: Allez, comme promis, place à la personne pas banale du samedi. Bonjour Benoît Mathieu.
4: Bonjour Willy.
0: Bienvenue ici mon cher Benoît. Alors vous avez 27 ans, vous êtes prof de maths. 7 plus 3, ça fait.
4: Ça fait 15,
0: c'est ouais, ça. C'est un bon prof. C'est un bon prof. Alors, en ce moment, mon cher Benoît, vous faites un tour de France en vélo un petit peu particulier. Vous êtes parti le 1er avril dernier. Et pendant un an, là, vous êtes sur votre vélo.
4: 30 mars, je suis parti.
0: 30 mars, oui, oh, ça va, hein. 30 mars. Et pendant un an, voilà, vous êtes sur votre vélo. Pourquoi est-ce que vous êtes parti sur les routes à vélo, mon cher Benoît?
4: Alors, je suis parti avec un objectif d'essayer d'obtenir les 500 parrainages pour être en parrainage, pour être candidat aux élections présidentielles de 2027.
0: Voilà. Donc, en fait, vous faites le tour de France, vous espérez quoi? Rencontrer des maires, c'est eux, hein, qui peuvent vous donner ces fameux parrainages, c'est ça, hein?
4: Exactement. Bah là, j'en ai déjà rencontré plus de 80. Ça fait 50 jours que je suis parti.
0: Ouais.
4: Donc voilà, je prends des rendez-vous en avance, j'envoie des mails, j'appelle. Voilà. Tous les jours, j'ai une quinzaine d'appels à faire. J'envoie des mails, tout ça, pour essayer d'avoir des rendez-vous, puisque la plupart des maires que je rencontre, ce sont des gens qui travaillent, qui ont un boulot à côté.
0: Bien sûr.
4: Donc voilà, c'est pas toujours facile de les attraper.
0: Voilà. Donc là par exemple, aujourd'hui, vous êtes où alors, par exemple, mon cher Benoît?
4: Alors là, je suis à Lutzelbourg, en Lorraine, et je suis à deux doigts de passer en Alsace.
0: Voilà, deux doigts de passer en Alsace. Donc l'idée, donc vous roulez, et puis le soir vous vous posez, vous calez des rendez-vous avec des maires, c'est ça? Et quand les maires quand les maires sont d'accord pour vous recevoir, vous discutez de quoi? Alors ça se passe comment?
4: Alors l'idée c'est que quand j'arrive, je pose pas mal déjà de questions sur les villages, sur comment est-ce que ça se passe la vie à cet endroit-là, quelles sont les problématiques qu'ils rencontrent, quelles sont les solutions qu'ils mettent en place. Donc voilà, c'est un peu les discussions qui animent nos rencontres, et puis aussi quelles sont les attentes qu'ils ont au niveau du national.
0: Voilà.
4: L'idée moi c'est un petit peu de faire un état des lieux de ce qui se passe et de pouvoir un peu prendre ces revendications pour les pousser au niveau national. Et voilà, j'espère que les 500 signatures me permettront d'avoir un peu une tribune pour venir parler de toutes ces problématiques-là.
0: Parce que quoi, vous trouvez que je sais pas, il faudrait plus de représentants civils comme vous, justement, à ce type d'élection?
4: Ouais, l'idée c'est que oui, déjà à ce type d'élection, je pense que ce serait important qu'il y ait plus de représentants comme moi. Et l'idée, c'est que moi, je n'ai pas de parti politique, je n'ai pas créé de structure de parti derrière moi. Je pense qu'en fait, on a un système de décision aujourd'hui qui est mauvais. C'est-à-dire qu'on prend les décisions avec un président qui a beaucoup de pouvoir et puis des chambres parlementaires qui en ont beaucoup moins, mais qui ne sont pas efficaces dans leur prise de décision. À la preuve, on a 40 ans de retard sur plein de domaines.
0: Ouais.
4: Moi, l'idée, c'est de dire qu'il faut qu'on change tout ça, mais que ça pourra pas se faire avec les partis politiques, parce qu'ils ont intérêt ils ont des intérêts dans la façon dont ça fonctionne aujourd'hui. C'est eux qui ont le pouvoir, c'est eux qui peuvent prendre les décisions. Donc voilà, il faut changer de système. Le problème, c'est que aucun parti politique n'aura le courage de le faire. De façon apartisane, c'est-à-dire sans avoir des sénateurs, des députés qui sont dans le processus de changement de décision.
0: Donc,
4: c'est un peu cette voie-là que j'essaie de porter.
0: Donc là, Benoît, vous nous l'avez dit, vous avez déjà rencontré 80 maires à peu près, parce que c'est eux qui donnent les parrainages, c'est les maires, c'est eux qui signent.
4: Exactement. Hein.
0: Voilà.
4: Il en faut 500. Il y a aussi les députés, les sénateurs, mais moi, je ne vais voir que des maires qui sont étiquetés. Je compte que sur des personnes qui n'ont pas de parti politique, justement.
0: Exactement. Et ça va? Vous pensez que ça va le faire? Ou qu'est-ce qu'ils vous ont dit jusqu'à présent? Allez vous faire voir!
4: Non, franchement, j'ai eu plutôt des bons retours. Alors, je vois que les maires qui acceptent de me rencontrer.
0: Oui, bien sûr.
4: Forcément, déjà, ça fait le tri. Du coup, parmi ceux que je rencontre, franchement, il y en a bien 85% qui sont très positifs quant à la démarche, qui m'encouragent.
0: C'est bien.
4: Donc, ça fait vraiment plaisir. Ouais, carrément.
0: Donc là, pendant un an, vous bossez pas. Alors, c'est le vélo et on a laissé tomber les maths, quoi.
4: Et c'est ça, exactement. Voilà. En fait, moi, ça fait 3 ans et demi que j'ai ce projet en tête. Donc, je suis allé vivre dans la maison où vivait ma grand-mère, qui était une maison de famille qui était vacante. Donc, j'ai pas eu de loyer à payer pendant 3 ans. Donc, j'ai pu mettre de l'argent de côté, m'acheter un vélo. Et en gros, là, j'ai assez d'argent pour m'acheter à manger pendant un an, quoi.
0: Bon.
4: Puis, je dors en tente, en bivouac, je me fais mon petit réchaud tous les soirs.
0: Bravo. On se refera un petit point, mon cher Benoît, d'accord? On sera des petits points d'étape pour voir comment ça avance. Merci, Benoît. Merci infiniment. Donc, il fait le tour de Benoît Mathieu. Il fait le tour de France à vélo pendant un an pour avoir 500 parrainages et se présenter à l'élection présidentielle. Merci Benoît, bonne route.
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2: Allez, partons gaiement vers la deuxième demi-heure de votre grand talk show du samedi. Alors ici, c'est comme le talk show de Léa Salamé, quelle époque.
3: Mais non, pas pareil.
2: Sinon, c'est la même chose. Dans un instant, on va parler de la folie du flan. Moi, j'adore le flan, j'adore. Quelle est ta pâtisserie préférée, mon cher Nicolas
4: Malabeuf? Moi, c'est tout ce qui est à base de fruits. Alors, le fraisier, j'adore,
2: le fraisier,
4: par exemple.
2: Ah, il adore
4: c'est
2: le fraisier avec des fraises.
4: Ah, bah
2: il y a
4: oui,
2: des fraises,
4: ah,
2: le fraisier. Et Fabien Aymon, notre geek, ta pâtisserie préférée, toi?
5: Le baba au rhum, mais, ah,
2: mais
5: sans le baba.
2: Sans baba. Sans que le rhum. Bien, on se doute bien. Moi, c'est flan. Donc, team flan.
4: Ah, team flan.
2: Team flan. Moi, je suis flan à 100%. Bah, réagissez, tiens, sur le groupe Facebook.
4: Ah, bah oui,
2: c'est
4: le sondage.
2: Pâtisserie.
5: Alors, Youpi la vie avec Willy Rovelli, ça, c'est pour nous retrouver sur le groupe Facebook. Alors, quelle est votre pâtisserie préférée? L'éclair est en numéro 1.
2: Numéro 1.
5: Et ensuite, c'est le flan. Mais nous avons beaucoup de messages. Alors, merci beaucoup. Alors, Johanna l'a fait, c'est tarte à la rhubarbe. C'est vrai que c'est très
2: bon, ça.
5: Maison. Miange a posté noix japonaise en ce moment. Mange des noix japonaises. Et Bernadette, elle a posté des très belles photos de ses desserts. Pavlova, fruits rouges.
4: Ah, ça, c'est pour Nico.
5: Donc, continuez à réagir. Merci beaucoup. Ça nous fait plaisir. Le groupe Facebook, ça s'appelle Youpi la vie avec Willy Rovelli.
2: Et vous nous appelez aussi au 0810 055 056. Appelez-nous ici. Si on vous écoute, vous faites partie de la tribu, mes amis. Donc appelez-nous, faites-nous un petit coucou. Il y a Loïs qui fête ses 4 ans, c'est le fils de Fabien.
4: Ah oui.
2: Appelez pour dire bon anniversaire, Loïs, ou pour lui faire un cadeau. Parce que je n'en ai pas fait.
5: Ouais, je note. D'ailleurs, ça
2: je
5: fait 4 ans.
2: Je n'ai pas acheté de cadeau depuis 4 ans. Ah, je crois que j'en ai acheté il y a 4 ans.
5: Oui, à la
2: naissance. Et depuis rien. Ah, ouais, merde, faut que je m'achète.
4: Mais ça vous ressemble bien, en tout cas.
2: Non. 0810-055-0. Je ne suis pas le parrain.
5: Bah, vous avez oublié.
4: Il est même pas au courant.
2: Oui, alors,
4: et bien pour votre pouvoir d'achat, on vous offre 100 euros de carburant. Et oui, on est comme ça, on est généreux. Le tirage au sort, c'est demain.
2: 0810 055 056. Appelez-nous.
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2: Et on commence avec un point, Patrick Bruel.
6: Alors, regarde.
2: Ma bite. Cette semaine, le Québec a préféré annuler une série de concerts de Patrick Bruel. Ils l'ont justifié en disant « Ah yo, tabernacle, Bruel, à cause il a sorti sa pompe à plaisir, à la pelletée, le show de la pipe. C'est un chalampon, toutes de pantoute. » Bon, ben, s'ils l'ont dit, c'est qu'ils ont raison. Des concerts annulés au Québec. Pourtant, il a le même syndrome que Céline Dion, Patrick, le syndrome de l'homme raide, mais dans le slip. Des pharmacies à Cannes révèlent que pendant le festival, ce qui se vend le plus, ce sont des pansements contre les ampoules et des préservatifs. Quand on voit le nombre de préservatifs vendus, on se dit qu'à Cannes, il n'y a pas que les marches qu'on monte. Oui, les pansements contre les ampoules, c'est pour ceux qui ne se sont pas servis de leurs préservatifs, bien sûr. Notez que les préservatifs permettent de se protéger des MST, mais pas des fines mousses becs de plus de 3 heures. Le président Macron aurait envoyé des textos coquins à une actrice iranienne. Bombarder l'Iran, non. Mais bombarder l'iranienne de textos, oui. Une sexagénaire croit échanger avec Stéphane Echer. Elle accepte de le dépanner, perd plus de 90 000 euros victime d'un escroc. Bah pourtant, elle était prévenue, Stéphane Echer. Bah oui, mais bon, tout le monde n'a pas les moyens de se faire escroquer par Brad Pitt aussi. Du coup, on connaît déjà le nouveau single de Stéphane Echer. Escroquer en paix. Attention, si un faux Francky Vincent essaie de vous soutirer de l'argent, c'est pas un faux Francky Vincent. Scandale sur un bateau de croisière Disney. 3 employés accusés de pédopornographie. It's a small, small tub. Il y a 15 ans éclatait l'affaire DSK. 15 ans après, que d'en vient l'ancien responsable socialiste? Ben, elle devient Patrick Bruel, apparemment. Ikea et Choupa Choup se lancent une sucette à la viande popularisée par Patrick Sébastien l'été dernier au Cap d'Agde. Enfin, la question du jour. Est-ce que Annie aimait les sucettes à la viande? Eh ben, vous avez 2 heures. Allez, heureusement, dans 222 jours, c'est fini 2026.
5: Bravo.
2: Ben voilà, écoutez, on a fait le tour. Bon, écoutez, si on n'avait pas le moral, on a tous le droit d'avoir un coup de mou.
5: Sauf Patrick Bruel.
2: Alors lui, non. Eh bien, pas de... rassurez-vous, on est là. Oui, il suffit juste là. Quand je vous dirai à vous, vous me ferez un padapapapala et vous verrez, ça irait beaucoup mieux. Tiens, là, ça va pas.
5: Ça va pas.
2: Non, mais attendez,
5: ça se passe.
2: Comme ça.
5: Ici, on bouge.
2: Musique. À vous. Padapapapala. Et
5: là, ça va mieux.
2: Voici Renaud, à tout de suite.
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1: Sur un autre ton, hein. Oui, ça c'est vrai, mais.
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1: Merci infiniment. Demandez si gentiment.
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1: Allez, ouvrons notre nouveau dossier en France en ce moment, c'est la folie du flan. Bonjour Sandrine Doppler.
4: Bonjour Willy, bonjour à tous.
1: Bienvenue ici ma chère Sandrine. Ça va très bien et vous, est-ce que ça va ma chère Sandrine? C'est la première invitée qui nous demande si on va bien.
5: Elle est polie.
1: Ah là là, dis donc, au bout de 1055 émissions, bravo.
4: Mais alors, parce que les gens qui aiment manger en général, ils sont super polis, ça doit être ça.
1: Exactement. Alors vous êtes analyste et prospectiviste, prospectiviste spécialisé dans l'alimentation. Vous nous confirmez ma chère Sandrine alors que le flan revient en grâce depuis quelques temps?
4: Ouais, et moi j'aimerais même rajouter un petit point d'histoire, c'est qu'en fin de compte, le flan, c'est un des plus vieux desserts d'Europe.
1: Ouais.
4: Et en fin de compte, il a traversé le temps comme ça, et c'est d'abord une spécialité boulangère, avant que les grands chefs se soient appropriés ce dessert, et en fin de compte, il a été préparé pour utiliser les excédents de lait et des œufs dans les fermes.
1: D'accord.
4: Donc c'est un vrai dessert de mémoire, en fin de compte, où en fin de compte, nous, ça nous rappelle ce qu'on faisait avec nos grands-parents, enfin, quand on cuisinait un petit peu avec eux, c'est vraiment un dessert de mémoire collective qui revient à la mode. Pourquoi? Parce qu'en fin de compte, on en a peut-être marre de voir des desserts
1: compliqués,
4: hyper sophistiqués.
1: Ouais, voilà.
4: Et qu'on a besoin un peu de réassurance. Voilà.
1: Voilà. Parce que c'est un truc simple, quoi. Voilà. C'est fait avec 3-4 trucs, et puis voilà, quoi.
4: Même vous, William, vous êtes capable d'en faire un.
1: Vous êtes sûr? Alors là, ça se voit, vous ne connaissez pas encore bien, mais mais c'est gentil d'y croire en tout cas. Mais pourquoi ce retour en force maintenant, alors qu'il a été, un petit peu mal considéré, il était un peu ringard le flan à un moment donné, non?
4: C'était
1: un
4: flan, c'était vraiment le truc quand on a tous été étudiants. En fin de compte, c'était le truc quand on n'avait pas trop d'argent et qu'il fallait qu'on se cale un petit peu quelque chose avec le sandwich bien épais.
1: Ouais.
4: C'était le dessert boulanger qui calait. Enfin bon, ça faisait un petit peu la brique dans le ventre. Et c'est revenu aussi tendance. Pourquoi? Parce que on a tendance à aller chercher des textures qui sont molles, qui sont douces, qui sont sans friction et qui nous rappellent des souvenirs d'enfance. Je dirais un peu comme les fraises Tagada, la crème dessert, enfin la crème à tartiner. Vous voyez, on aime aussi ces choses qui nous rappellent ces moments-là, ces instants, cette notre enfance. Et les réseaux sociaux.
1: Ouais.
4: En fait, on peut se greffer là-dessus. Voilà. Parce que, une fois que les gens vous montrent des petits flans fluffy comme ça, voire un peu crémeux, et que tout le monde a l'air de dire, mais moi aussi, je peux le faire. Donc, les réseaux sociaux, c'est des amplificateurs de tendance, et on a l'impression qu'on en voit partout.
1: Voilà.
4: Et ensuite, ça a été repris par les grands chefs, qui eux, vous les ont déclinés, toutes les formes.
1: Il y en a dans des palaces, Maintenant, les palaces nous posent à des prix de fou, mais il y en a partout, quoi.
4: Ouais, 25 euros quand même, des petites tartelettes, quoi.
1: Il y a des barres à flan, voilà ce que je disais tout à l'heure. Donc le côté régressif, retour en enfance, le côté simple qui rassure, voilà pourquoi on aime bien le flan, quoi. Moi je trouve ça bien.
4: Ouais, et puis une petite revanche du populaire, parce qu'en fin de compte, c'était pas du tout un dessert de pâtissier.
1: Je le rappelle.
4: Et je les salue, c'est un dessert de boulanger.
1: Exactement, de boulanger.
4: Voilà. Et en fait, quand vous parliez comme ça, vous parliez de balade et tout, vous savez qu'il existe des flantours. Hein, donc, si vous voulez
1: c'est vrai
4: des flantours, vous inscrire sur les réseaux sociaux.
1: Ah, c'est génial.
4: Ça vous allez faire des petits tours.
1: Et on va faire un tour où, par exemple? C'est quoi les flantours?
4: En fin de compte, vous allez découvrir.
1: C'est génial.
4: Parce que maintenant, tous les boulangers pâtissiers, ils ont un flan à leur, dans leur magasin et tout. Donc, soit vous faites celui des grands pâtissiers, soit vous faites celui des meilleurs boulangers. Enfin, faites des petits flantours à Paris. Il faut bien trouver des idées pour
1: ça. On passe chez François Hollande aussi, quand on fait le flantour. Pas chez lui.
4: J'y avais pas pensé.
1: Un flambitour. Restez avec nous une petite minute, ma chère Sandrine. Elle est sympa, Sandrine. J'adore Sandrine. Ouais. Restez avec nous, Sandrine. Je vous présente Caroline. Ça va, ma Caro? Ah, Isabelle, pardon. Ça va, Isabelle? Pardon.
6: Bonjour, Willy. Bonjour, les garçons.
1: Coucou.
6: Ça va,
1: Isabelle?
6: Oui, ça va très très bien.
1: Ah bah,
6: vous étiez en train de parler de flan. J'ai sorti mon flan du four, voyez-vous.
1: Toi, t'es la reine du flan, Isa?
6: Oui, alors moi j'adore ça. Et puis c'est vrai que en fait, il faut prendre du temps pour faire le flan. Et ça se fait pas comme ça avec de la poudre de perlimpinpin.
1: Ah non, non.
6: Voilà, il faut le temps que la vanille gousse infuse dans le lait. Voilà. Et en fait, moi, c'est un mélange de lait, de crème à 35%, d'œufs, de sucre, de maïzena. Ah là là, et voilà.
1: Quel bonheur. Et pourquoi tu aimes tant le flan, toi, Mazaza? C'est quoi? Pourquoi?
6: Bah, en fait, c'est une recette qui est toute simple. Et puis, voilà. Disons que c'est du vrai. C'est pas les trompe-l'œil, la grande mode actuellement des faux gâteaux, où en fait on a surtout du, enfin moi je trouve qu'on a du chimique, et alors que le flan c'est des choses, c'est
1: simple, des bases. Voilà. C'est voilà. simple, comme tu l'as dit, c'est simple, mais on y passe quand même le temps. Voilà, faut faire le truc bien, mais c'est simple parce qu'il n'y a pas 45 000 ingrédients. Sandrine, d'une manière plus large comme ça, ça dit quoi de notre société, cette passion qu'on a à la fois pour la bouffe, la gastronomie et pour la pâtisserie?
4: Ouais. Bah, en fin de compte, ce retour du flan qui rentre avec d'autres desserts et puis d'autres plats plutôt salés, ça nous dit quelque chose de notre société où on vit seul, où on vit où on mange de manière fragmentée. On fait 7 prises alimentaires par jour, c'est-à-dire entre 3 et 5 ont lieu dehors. Et en fin de compte, on est à la recherche d'expériences collectives. Donc, via ces flantours, via ces communautés autour du flan, ben c'est aussi une manière de discuter, de recréer du lien qu'on a un petit peu perdu, parce que les réseaux sociaux, je rappelle que c'est pas du lien en dernière nouvelle, donc c'est peut-être des gens qu'on connaît. Donc voilà, ça dit quelque chose d'une solitude contemporaine et qui est comblée. Alors, pas par le flan, mais par le fait, en fin de compte, d'être dans l'action,
1: c'est ça.
4: Soit de le faire, soit de le partager, parce que c'est aussi un flan, c'est du partage.
1: Eh oui,
4: parce
1: c'est du partage.
4: En général, on fait des flats, et on partageait, moi je sais pas, peut-être Willy, ou peut-être chez vos chroniqueurs, moi, ma grand-mère, on partageait les desserts, on n'avait pas son dessert individuel.
1: Nicolas.
5: Et même au XVIe siècle, au couronnement d'Henri IV, le dessert star, c'était le flan.
1: Exactement, Michel Drucker était là, il te l'a dit, je sais très bien. Merci Sandrine Doppler d'être passée nous voir. J'adore Sandrine, il faut qu'elle revienne.
5: Ah oui.
1: Alors Sandrine, elle revient. Analyste et prospectiviste spécialisée dans l'alimentation. Prochaine fois, elle nous dira c'est quoi son métier, car je n'ai rien compris. Mais en tout cas, elle est très sympa et c'était très clair. Merci Sandrine, passez un bon week-end. Oui.
7: Il existe aussi des running flan clubs. En fait, les gens se retrouvent pour courir chaque week-end.
1: Et après, on bouffe un flan.
7: Et après, vous bouffez une part de flan. C'est la vie.
1: C'est pas la belle vie, je vais faire ça. Moi, j'adore ça.
7: Le running flan club.
1: Mais on courra pas. Mais on bouffe. On parle de quoi avec toi dans un instant, mon bon Nicolas?
5: Eh bien, déjà, Isabelle repart avec sa sélection pour les 100 euros de carburant.
1: Bien sûr, on t'embrasse, Mazaza, pardon.
5: On l'embrasse, et dans un instant, je vous emmène dans un lieu qui n'existe plus, c'est une cabine téléphonique.
1: Bah alors, pourquoi y aller?
5: On va être un peu serré.
1: Bon, on va se serrer là-dedans. En attendant, on va écouter Elena avec Tout a changé, elle est là.
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2: Ah, bah il est là, 12h49, quand il y en a mal, il y a Malabeuf. Nicolas Malabeuf, alors, notre enfant de la télé.
3: Eh bien, dans un instant, petit spoil, on va vous présenter un téléphone, pas comme les autres. Et alors, moi, vous savez, je vis dans le passé, je suis un nostalgique de la première heure. Je vais vous parler d'un lieu que les moins de 20 ans ne peuvent pas connaître, direction les cabines téléphoniques. Eh oui. À l'ancienne. C'est en 1881 que les toutes premières cabines sont installées lors d'une exposition à Paris. Elles étaient construites en chêne et en moleskine, avec des accoudoirs en velours. C'était très cosy. À l'époque, on les comparait même à des confessionnaux. Puis c'est à Reims qu'elles font leur apparition sur la voie publique. Au départ, les 5 minutes de communication coûtaient 50 centimes de francs. Puis les cabines ensuite se développent dans toute la France. Au départ, Paris en comptait 35. Il y avait environ une trentaine d'appels seulement par semaine. C'était vraiment les balbutiements. Et donc la première archive, qui date de 1973, des dizaines de milliers de publiphones sont installés sur le territoire.
4: Le téléphone dans la rue prend un nouvel essor. Et tout d'abord avec une nouveauté, les abris téléphones aménagés à l'intérieur même de certains abris d'autobus.
5: Bon, j'ai vu ça, la téléphone, marqué téléphone. Et je ne sais même pas s'ils sont mis alors. Il y a marqué téléphone partout.
3: Et oui, des abris téléphones dans les abris bus, sauf qu'il y avait du vandalisme, des petits voyous cassaient les machines pour voler les pièces de monnaie, c'est dingue.
2: Déjà.
3: Et oui, ça a toujours existé. Et donc, pour contrer ça, en 75, le ministre des PTT, Jacques Darmon, annonce l'installation de cabines fermées et vitrées avec l'introduction, vous savez, de la carte à puce, les cartes magnétiques. Mais alors, à la fin des années 90, l'arrivée du téléphone va bouleverser les habitudes. À l'été 98, France Télécom prend des mesures pour fermer progressivement les cabines. Tout le monde n'est pas content.
6: J'habite à côté, et puis de temps en temps, je viens appeler ici, alors je ne sais pas pourquoi on va l'enlever.
3: Eh bien oui, c'était pratique quand même. Et en 91, eh bien, c'est une révolution. Des premiers portables portatifs débarquent. Les Français n'en reviennent pas. Un journaliste va même dans la rue avec un téléphone portable qu'il tend aux passants pour qu'ils appellent leurs proches.
7: Allô, Jocelyne ? C'est Nathalie.
8: Jocelyne ?
7: Je t'appelle de la rue.
9: Allô, Isabelle ? C'est Bénédicte.
10: Allô ? Jean-Marc ?
7: Et c'est super, c'est un tout petit truc dans la rue. Enfin, c'est un téléphone portable dans la rue, je te parle. Ouais, bon, j'arrive, hein.
8: Bisous.
7: C'est super. Maman, c'est fou. Il est dans la rue, je suis en train de te téléphoner.
11: C'est la première fois que ça m'arrive. Non, dans la rue.
10: Je t'embrasse. Alors, à très bientôt à samedi, hein.
2: Trop mignon.
3: C'est fou quand même. Et c'était il y a seulement 26 ans. Les choses ont bien changé. Et en avril 2000, le téléshopping de TF1 vend pour la première fois un téléphone. Et pas n'importe lequel, c'est Laurent Cabrol qui nous le présente.
12: C'est un téléphone que vous connaissez, en tout cas, c'est un téléphone de très très haut de gamme. Mais sa particularité, je n'ai pas le droit de vous dire la marque, c'est d'avoir ce mini clavier qui pèse 36 grammes exactement. Un mini clavier amovible, c'est un biband. Il a un vibreur, il a une calculatrice, il a une horloge, il a un répertoire de 100 numéros, il a 4 heures de communication en conversation continue.
3: Et ce téléphone coûtait 199 francs. Et le petit potin, eh bien, aujourd'hui en France, il ne reste plus qu'une seule cabine téléphonique toujours en service. Elle se trouve à Murbach, c'est un petit village en Alsace où le réseau ne passe pas, c'est une zone blanche. Donc la cabine est utile aux habitants encore.
2: Bravo. Mais ça m'a fait plaisir de réentendre Laurent Cabrol. J'en ai acheté des conneries au téléshopping, purée.
13: Mais vous vous souvenez de votre premier téléphone portable quand vous l'avez acheté?
2: Oui, c'était un Nokia.
13: C'est la révolution quand même.
2: Ah bah oui, la révolution. Tiens, on va rester dans le téléphone. Est-ce que vous connaissez la marque Dophone?
3: Ah non.
2: Tant mieux.

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1: Tour ici, c'est Willy vient déjeuner chez vous. On passe à table tous ensemble le samedi et le dimanche entre midi et 13h. Mais vite, ce sont les 5 dernières minutes.
2: Dépêche-toi.
1: Alors, place à la bonne initiative du samedi. Bonjour, Maëlys Gantzler. Elle a raccroché. Alors, elle va rappeler. Elle est là. Elle est là. Ça va, Maëlys? Maëlys
3: Gantzler. Oui,
1: bonjour, Maëlys. Bienvenue ici. Vous êtes à Boulogne-Billancourt, à Boulby pour les intimes. Et vous êtes la cofondatrice de Deux Faunes. Alors, De Faune, c'est quoi? Alors, vu le nom, bon, je suppose que ce n'est pas un ballet, mais c'est quoi De Faune? Expliquez-nous.
3: Alors, The Phone, c'est un téléphone qui propose uniquement des fonctionnalités appel et SMS, mais avec la particularité d'avoir un écran tactile. Donc, c'est un peu le téléphone 9 touches, mais moderne, avec un écran tactile.
1: Voilà.
3: Et il ne fait rien d'autre qu'appeler et écrire des messages, donc sans connexion à aucun réseau social, ni internet, ni musique, ni appareil photo, juste le basique de la communication.
1: Voilà, donc c'est un téléphone tactile, sans internet, sans appareil photo, sans musique, juste un téléphone pour téléphoner, mais qui ressemble à un vrai smartphone. À qui il est destiné ce téléphone?
3: Alors, il est surtout destiné aux ce qu'on appelle les primo-accédants, les enfants qui sont équipés généralement en sixième d'un premier téléphone.
1: Voilà.
3: Plutôt que de leur remettre entre les mains cet objet assez dangereux qui est le smartphone, mais tout en leur donnant quand même une autonomie pour qu'ils puissent s'appeler entre copains ou appeler leur père ou leur mère quand ils sont sur la route.
1: Voilà, et puis avoir un vrai beau téléphone, et pas se ramener avec un truc tout pourri,
2: Donc c'est à partir de 12 ans.
3: Celui qui colle pas la rampe dans la cour de récré,
1: C'est ça. Parce que d'ailleurs, cette invention, Maëlys, vous avez commencé à le dire, il y a un cri, j'allais dire, que vous voulez passer. Vous voulez sensibiliser les enfants aux dangers d'Internet.
3: Oui, les dangers qui sont déjà l'hyperconnexion, mais surtout l'accès à des contenus qui sont absolument pas adaptés à des jeunes en dessous d'un certain âge. Moi, je dirais que idéalement pas avant 15-16 ans les smartphones, pour pas avoir accès H24 sur cet outil à des contenus qui sont pas bons.
1: Voilà, si vous dites équiper les enfants en smartphone, c'est les envoyer au feu. Dis donc, c'est fort, mais parce que vous avez eu, je crois que c'est un petit peu grâce à votre fils que vous avez créé Deux Faunes, c'est ça? Il y a eu une histoire avec votre fiston.
3: Victor est le cofondateur, donc il avait 15 ans à l'époque quand on a créé l'entreprise, il y a 3 ans.
1: Ouais.
3: Et on l'a créé parce que j'ai aussi un autre garçon qui a 13 ans aujourd'hui, qui à l'époque, à 10 ans, avait un smartphone. J'avais fait cette grossière erreur.
1: Ouais.
3: Et en fait, quand j'ai vu les dégâts que ça provoquait chez lui et dans tout son environnement, on s'est dit avec Victor, on va chercher un téléphone qui ne fasse que ce que fait The Phone. Hein, mais on n'a pas trouvé, à part les téléphones à touche. Et donc, on a dit, on va le créer.
1: Ouais. Et parce que vous vouliez pas lui donner, un téléphone un peu tout pourri pour pas qu'il ait la honte à l'école, en fait, c'est ça. Et donc, du coup, vous avez.
3: Alors, moi, c'est ce que je voulais faire, mais son grand frère me l'a interdit.
1: C'est ça, c'est le grand frère, Voilà, le grand frère, il a dit non. Et du coup, Deux Faunes, là, cartonne en France et en Grande-Bretagne. Ça marche très fort, Parce qu'il paraît que là-bas, il y a une association là-bas de famille, on va dire, qui a récupéré cette idée, entre guillemets. Et donc, du coup, ça marche bien,
3: Ça marche très, très bien, effectivement. Alors, ce qui est assez étonnant, c'est qu'en Angleterre, on n'a mené aucune action de communication, mais les parents sont vraiment très fortement mobilisés là-bas pour empêcher l'accès aux smartphones chez les plus jeunes.
1: Ouais.
3: Et donc, on fait plus de 25% de nos ventes maintenant en Angleterre, alors qu'on a engagé, encore une fois, aucun budget com.
1: Aucun budget.
3: Et en France, ça décolle bien aussi. Voilà. Et ça va être, je pense, une rentrée où il va se passer beaucoup de choses.
4: Oui.
3: Parce que je crois que maintenant, plus un seul parent ne peut pas dire qu'il a été sensibilisé au danger du smartphone.
1: Voilà. Et puis du coup, là, le fait que ça soit interdit au moins de 15 ans, là, les réseaux sociaux, enfin en tout cas que la proposition de loi parle de ça,
2: c'est
1: cohérent. Ça va dans votre sens aussi,
3: Ça va tout à fait dans le sens. Voilà. On est content d'avoir été là avant.
1: Exactement.
2: Et juste, il faut compter combien pour avoir un téléphone pour téléphoner?
1: Pour téléphoner,
3: c'est un peu moins de 140 euros.
2: Ah oui, d'accord.
3: Pour la nouvelle version, la version 4G qu'on vient de sortir il y a quelques mois.
1: Ouais.
3: Avec un abonnement, avec le micro-abonnement, puisque il n'y a pas de data, avec un abonnement de 2 euros, ça passe.
1: Voilà.
2: Bravo.
1: Donc, il y a un site internet, c'est Deux Faunes, on trouve Deux Faunes sur Deux Faunes. C'est ça?
3: Deux Faunes.fr, exactement.
1: Voilà, Deux Faunes.fr.
2: Bravo!
1: Et voilà une belle idée. Maëlys Gantzler, cofondatrice de Deux Faunes, le premier smartphone sans internet pour les enfants. Merci beaucoup, ma chère Maëlys.
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2: Il est l'heure du petit dernier pour la route.
5: Chez vous.
2: C'est ma tournée.
1: C'est la tournée de Fabien. On termine toujours cette émission avec un auditeur, une auditrice. C'est Christophe. Ça va, mon cri-cri?
4: Bonjour Willy, je suis tellement content de t'avoir au téléphone,
1: tellement content. Ça va bien mon cri-cri, tu nous appelles d'où?
4: Oui.
1: De Montréal.
4: J'appelle en fait Évry.
1: Évry, c'est à côté de la maison ça, t'aurais dû venir nous voir. Alors, bah raccroche, on t'attend. Allez.
2: Il te reste deux minutes.
1: Ouais. Tu voulais nous parler de quoi, mon cri-cri ?
4: Ouais, non, moi, je voulais te dire que moi, je suis un fan de pâtisserie.
1: Ouais. Parce
4: que j'ai ma maman qui était vendeuse en fait dans une boulangerie.
1: Ouais, ouais.
4: Et tous les dimanches, en fait, bah, j'avais droit au divorcé, opéra.
1: Ah, et, voilà. Ah, et donc tu pèses combien aujourd'hui?
4: je paye. En fait, moi, je mange, mais je n'en fait grossis pas.
1: Ah, bah ça, c'est bien. C'est comme moi. Ouais, mais nous, on est comme ça. Nous, on est bien gaulés, et puis c'est tout. Hein. Chris, avec donc en un mot ta pâtisserie favorite?
4: Comment?
1: Ta pâtisserie favorite, c'est quoi du coup?
4: C'est en fait l'opéra.
1: L'opéra. Dans le groupe.
2: Eh bien, c'est l'éclair qui arrive en tête.
1: Toujours l'éclair. Merci mon Christophe, on t'embrasse fort.
2: Bisous.
1: Tu pars avec ta sélection.
2: Les 100 euros de carburant.
1: Eh ben voilà, merci mon cri-cri et merci à vous tous. Voilà, c'est fini.
2: Oh non, la barbe.
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2: Bonjour et bienvenue dans votre magazine Ma France, par ici les économies. Vous connaissez notre objectif, chaque semaine vous redonner du pouvoir d'achat. Et aujourd'hui on va mettre les mains dans la terre, que ce soit pour nos plantes d'intérieur, nos fleurs ou ce qu'on fait pousser dedans ou dehors. On va tout vous dire pour se faire plaisir, sans se ruiner, avec notre invitée. Bonjour Caroline Munoz.
3: Bonjour.
2: Vous êtes spécialiste jardin, créatrice de contenu et puis autrice de Jardin, toutes mes astuces de A à Z. C'est paru chez Solar. On en reparlera de ce livre magnifique, plein d'astuces et de choses intéressantes. Mais je vous propose, pour commencer, Caroline, de répondre à une première question de Florence. Elle m'a écrit sur Instagram pour vous demander cela. Est-ce que les plantes dépolluantes sont vraiment efficaces? J'hésite à en acheter.
3: Alors, c'est vrai que c'est un thème qui revient régulièrement, parce que effectivement on dit que les plantes sont dépolluantes. Alors il faut savoir que c'est une expérience qui a été faite par la NASA dans les années 80. Mmh. Mais l'expérience a été faite dans une pièce vraiment close, vraiment fermée, hermétique et de petite dimension. Donc aujourd'hui, si on met nos plantes, c'est pas dans des pièces très fermées et de petite dimension. Donc je vais vous dire oui, ça peut effectivement prendre tout ce qu'on appelle les COV, les composants organiques volatiles qui sont néfastes pour la santé, ça peut en capter certains, mais c'est pas non plus une révolution. Donc oui, on peut en mettre, ça fait pas de mal, mais c'est pas révolutionnaire.
2: Ça fait pas de mal, mais ça fait pas beaucoup de bien. Sinon que c'est agréable d'avoir des plantes à la maison, tout
3: exactement,
2: ça,
3: voilà, ça peut absorber une petite quantité de l'humidité, ça peut capter un peu la poussière, ça peut capter un peu les COV. Donc tout ça, c'est un peu, mais un peu, plus un peu, plus un peu, bah, pourquoi pas.
2: Bon, on suit aussi les recommandations de l'Agence de la Transition écologique, on ouvre les fenêtres 2-3 fois par jour, on aère, et puis là, on a déjà un air qui est... Hein, voilà.
3: Exactement.
2: On est d'accord là-dessus. Caroline Munoz, on va évoquer tous les sujets utiles donc autour des plantes, des fleurs et des potagers, en commençant peut-être par nos plantes d'intérieur ou d'extérieur, et puis les fleurs aussi. Où est-ce qu'on en achète sans se ruiner?
3: Alors écoutez, c'est la bonne saison. Ça, c'est la bonne nouvelle. Parce qu'au printemps, qu'est-ce qu'il y a? Il y a plein de fêtes des plantes. Et à ce moment-là, eh bien, vous avez les pépiniéristes qui proposent des plantes à des prix vraiment très intéressants. Donc on peut faire des économies. Vous avez aussi, dans certaines municipalités, ce qu'on appelle des trocs aux plantes, où là, on peut échanger ces petites boutures. Donc c'est quand même pas mal. Là aussi, ça permet de faire des économies. Et puis, vous avez des associations pour la réinsertion ou autres qui proposent également des plantes avec des pieds qui sont pas très chers. J'ai vu entre 1,50€ et 2€ pour avoir un framboisier, pour avoir même des aromates. Donc ça aussi, c'est les bons plans à connaître. Pour cela, c'est très simple. Vous vous renseignez auprès de votre mairie. Vous avez sur les sites toutes les associations et des fois, on est très étonnés. Les fêtes des plantes, etc. Et profiter des beaux jours pour y aller. En plus, je crois qu'il fait beau ce week-end, donc c'est le moment.
2: Je crois que ça va être pas mal, effectivement, beau et chaud. Je ne sais pas si vous connaissez le site jardiner.com aussi.
3: Bien sûr.
2: Et il référence d'ailleurs, j'ai vu certaines fêtes, certaines foires, etc.
3: Voilà, il faut y aller régulièrement, il faut regarder. Et puis il y a aussi l'échange entre voisins. On s'échange des boutures, des petits pieds, des petits drageons. Bah, pourquoi pas, allez, on en profite.
2: Les réseaux sociaux, bien sûr, des groupes.
3: Bien sûr, les groupes, les forum, les bons plans, ça ne manque pas. Donc, si on veut vraiment acheter pour pas cher, franchement, il y a de quoi faire. Ça rime.
2: C'est une bonne nouvelle, c'est vrai. Et est-ce qu'il y a des espèces moins chères que d'autres, certaines fleurs, certaines plantes qui sont plus bon marché?
3: Oui, alors pour les plantes d'intérieur, vous avez la Sansevieria. Alors, on l'appelle aussi langue de belle-mère, parce qu'en fait...
2: Ça doit piquer alors.
3: Ça pique. Elle a une forme de langue comme ça, et surtout, elle est increvable.
2: D'accord.
3: Donc, la Sansevieria, c'est une des plantes les moins chères qu'on peut trouver facilement. Vous avez aussi le Chlorophytum qui se trouve facilement et qui sont vraiment des plantes abordables. Ça, c'est pour l'intérieur. Et pour l'extérieur, bah, il y a les œillets d'Inde, ça aussi, c'est pareil, c'est pas très cher. Les capucines, en plus, alors là, ça se multiplie, c'est même envahissant.
2: D'accord.
3: Les pavots, alors les pavots, ça comprend plein de sortes de plantes. Et ça, pour le coup, c'est envahissant également, ça fait plein de graines, mais franchement, ça coûte que dalle.
2: Eh bien, c'est noté. On peut aussi faire des boutures hein, pour partager une plante, l'offrir. honnêtement, ça me paraît inaccessible de faire ça. Est-ce que c'est à la portée de tout le monde? Parce que ça, c'est une économie aussi, c'est magnifique, on a reproduit. Quoi.
3: Bah oui, non, les boutures, c'est assez simple en fait.
2: C'est assez simple, ça veut dire que c'est pas très simple non plus.
3: Non, parce qu'en fait, toutes les espèces ne se bouturent pas facilement.
2: Okay.
3: Donc pour les plantes d'intérieur, ce que vous pouvez faire, c'est que vous prenez une feuille. Alors quand il y a une jointure entre la feuille et la tige principale, eh bien c'est de là que va pousser la racine. Donc en fait, vous enlevez la feuille, vous la mettez dans l'eau, et donc à ce croisement-là, eh bien elle va produire des racines au bout de 3 semaines, 1 mois. Une fois que les racines sont suffisamment grandes, eh bien vous mettez en terre. Et là, vous avez votre petite bouture.
2: Donc ça veut dire qu'on la laisse dans l'eau, change l'eau régulièrement ou on laisse l'eau qu'on a mis au départ?
3: Non, vous pouvez la laisser. Moi, je la change un peu quand ça verdit avec le soleil. Mais sinon vous pouvez laisser, il n'y a aucun souci.
2: Au pire, ça ne marche pas. Et puis au mieux, le miracle de la vie.
3: Le miracle de la vie, je vous assure, il marche.
2: Et le miracle de la vie est gratuit.
3: Celui-là, voilà, c'est ça,
2: nous,
3: c'est
2: on prend tout ce qui est gratuit ici. Quelles plantes on peut trouver dans la nature, Caroline Munoz, pour les ramener légalement à la maison?
3: Alors, vous avez les orties. Alors, les orties, figurez-vous que c'est très bien parce qu'on peut faire du purin d'ortie. Alors pour cela, c'est très simple, vous prenez vos feuilles d'ortie, vous les laissez macérer dans de l'eau, vous remuez de temps en temps, ça pue, c'est une horreur, mais c'est très bon pour les plantes, c'est plein d'azote et ça va permettre aux plantes de grandir et c'est gratuit. Donc ça aussi, c'est encore un bon plan. L'ail des ours se trouve facilement en forêt également, ça c'est une belle plante qu'on peut cueillir. Vous avez aussi la menthe sauvage, le romarin qui se trouve, et tout ça, vous en avez pléthore dans le sud de la France, donc vous pouvez en ramasser. Alors attention, il y a une réglementation, on ne ramasse pas tout et n'importe quoi. Les espèces protégées, on ne peut pas les ramasser, bien évidemment. Et surtout, si vous faites de la cueillette de fleurs ou autre, il ne faut pas que ça dépasse ce que vous pouvez tenir dans votre propre main, vous voyez ?
2: Ah d'accord.
3: Si vous dépassez ça, ça veut dire que déjà, on est sur un aspect commercial et à ce moment-là, vous n'avez pas l'autorisation. Donc, si ça tient dans la paume de votre main, vous avez le droit de cueillir ce que vous voulez. Attention, si ce n'est pas protégé.
2: Donc, on se renseigne sur ce qui est protégé parce que ça peut dépendre des régions. Et puis, effectivement, il faut que ça tienne dans la main.
3: Voilà, dans la main.
2: Ah bah c'est super, on apprend plein de choses avec vous. Bon, je suis avec Caroline Munoz, elle est experte sur les sujets de jardin, créatrice de contenu. Vous avez aussi sorti ce livre, Au jardin, toutes mes astuces de A à Z. Tiens, ça me fait penser, j'ai vu que vous parliez notamment des solutions naturelles, et donc pour le coup, encore une fois, gratuites, pour faire face aux nuisibles dans ce livre.
3: Ah oui, alors ça c'est très important, parce que je suis vraiment contre tous les produits de phytosynthèse, etc. Et pour le coup, il y a plein de solutions naturelles. Nos ancêtres le faisaient, pourquoi pas nous? Par exemple, pour les pucerons. Vous utilisez du savon noir. Savon noir que vous mélangez avec de l'eau, vous pulvérisez sur vos rosiers et les pucerons partiront. Pas la peine d'utiliser des produits qui coûtent une blinde.
2: Pas de pesticides.
3: En plus, ça coûte très cher, c'est nocif pour la santé, je vois pas d'intérêt. Donc franchement, vous prenez du savon noir, ça coûte pas cher et vous vaporisez. Sinon, vous pouvez acheter des larves de coccinelle. Alors ça se vend dans plein de magasins, Truffaut, Botanique, Jardiland, etc. Vous achetez des larves, vous les mettez sur vos rosiers et les coccinelles, eh bien ça mange les pucerons, je crois. Alors je vais peut-être dire une bêtise, mais je crois que c'est 1000 pucerons par jour.
2: Donc c'est très efficace.
3: Voilà.
2: Et figurez-vous que certaines communes offrent des coccinelles, en tout cas des larves de coccinelles pour les habitants lorsqu'il y a pas mal de pucerons. Donc renseignez-vous aussi, peut-être dans votre commune, on va vous offrir un petit paquet de larves de coccinelles et ça c'est sympa. Caroline Munoz, est-ce qu'il est encore temps de se lancer pour un potager? Parce que un potager qui tourne bien, c'est jusqu'à 1500 euros d'économie quand même sur une année, c'est énorme.
3: C'est énorme.
2: Mais est-ce qu'il est trop tard ou on peut encore y aller?
3: Non, vous pouvez jusqu'à mi-juin. Alors les saints de glace sont passés. Les saints de glace, ce sont ces trois saints, c'est le 11, 12 et 13 mai, où on a des risques de gelée. À partir de cette date, vous pouvez tout mettre en terre. Donc on y va. Les tomates, les courgettes, tout ça on met en terre. Et vous pouvez y aller jusqu'à fin juin même. C'est le moment de le faire. Vous retournez bien la terre, vous préparez votre sol et vous mettez en terre. Et croyez-moi, c'est une satisfaction incroyable.
2: Satisfaction et en plus des économies. Et ça, nous, on aime à chaque fois. Est-ce qu'il faut s'équiper et de quoi? Parce qu'on peut avoir aussi ce réflexe quand c'est la première fois de se suréquiper. C'est des dépenses inutiles. De quoi on a besoin pour faire notre petit potager?
3: Je vais vous dire, c'est la binette.
2: Et ben voilà.
3: Voilà.
2: Donc la binette.
3: Rappelle-toi, binette, c'est des jours de fête. Vous avez la binette, la bêche et le râteau. Ça, c'est la base pour retourner la terre. Allez. Après, on va dire le sécateur pour tailler, les gants. bien sûr, on se protège. Après, vous avez l'arrosoir, évidemment. Et puis, éviter tous ces trucs motorisés, les motoculteurs, les broyeurs, les scarificateurs.
2: C'est ça.
3: Ça coûte cher, vous pouvez les louer. Il y a des marques qui louent ce genre d'outils. Il y a aussi des aides entre voisins. Ça, c'est aussi, il y a des sites pour ça, où vous pouvez vous entraider et donc vous prêter les outils. Donc, non, franchement, ne dépensez pas trop non plus. La base, c'est la bêche, la binette, l'arrosoir, les gants et le sécateur.
2: Et on le rappelle, alors il n'y a peut-être pas besoin de tout ça, mais ça peut marcher aussi en appartement. On peut faire pousser des petits fruits et légumes aussi en appartement.
3: Bien sûr, dès qu'on a même une petite fenêtre ou quoi que ce soit, une petite jardinière, il n'y a rien de plus satisfaisant. Vous avez une fenêtre, vous mettez votre jardinière et vous plantez vos aromates, votre menthe, votre basilic, votre romarin, tout ce que vous voulez. Et vous ouvrez votre fenêtre de cuisine, vous cueillez ça, vous mettez ça dans vos salades. Franchement,
2: on est d'accord. C'est non seulement c'est une satisfaction, mais en plus, tous ces petits aromates, ça coûte une fortune quand on les achète au supermarché.
3: Puis en plus, il faut aussi avouer qu'en ce moment, comme c'est la saison, les prix augmentent. Donc essayez d'être malin et cultivez vous-même.
2: On va parler de l'eau rapidement, Caroline Munoz. C'est un vrai sujet. Parfois, il y a des restrictions, elles manquent, on ne sait pas trop comment gérer ça. Et puis, ça a un coût, bien sûr.
3: Bien sûr.
2: Comment on fait pour gérer l'eau, que ce soit pour son potager, ses plantes, pendant l'été?
3: Alors, le meilleur moyen, c'est le récupérateur d'eau. Il faut savoir qu'il y a des récupérateurs d'eau aussi bien pour les jardins que pour les balcons ou autres. Les récupérateurs d'eau ne sont pas sur des tarifs excessifs, donc c'est très rentable. Ensuite, vous avez ce qu'on appelle les ollas. Alors, les ollas, ce sont des petits pots en terre cuite avec un couvercle que vous pouvez mettre en terre. Et en fait, par capillarité, ça va diffuser l'eau dans la jardinière, ce qui vous permet d'avoir une autonomie de presque 8 jours. Dans le sud de la France, près des oliviers, on plante des ollas et ça permet une autonomie de 15 jours.
2: Récupérateurs d'eau de pluie, des communes, des intercommunalités, vous les financez, parfois vous les donnez, renseignez-vous aussi auprès de votre commune. Quand on veut se perfectionner sur le jardinage, il y a aussi une offre infinie en ligne, Caroline. Alors, pour vous faciliter la tâche, à vous qui nous écoutez, on a choisi une créatrice de contenu qui est une valeur sûre. Bonjour Ophélie Dambé.
4: Bonjour.
2: Ta mère nature, sur les réseaux et sur YouTube aussi.
5: Est-ce que ton balcon profite de la lumière du matin, du soir? Ou alors c'est le plein cagnard H24?
6: Si c'est tous ces causes, oublie la laitue et pense plutôt aux plantes méditerranéennes comme le thym, le romarin, la lavande, la cinéraire maritime. Des plantes dures à cuire, quoi. Why not des tomates, des aubergines, des poivrons, si tu penses à les arroser.
2: Ophélie, pourquoi ta mère nature?
4: Bon, j'avais un peu envie de rendre ce sujet, peut-être le dépoussiérer un petit peu, donner envie aux plus jeunes de se lancer, de montrer qu'on peut aussi retrouver des joies d'enfant à faire ses propres semis, à expérimenter. Et j'essaye aussi de dire que voilà, la nature, le jardinage, tout ça, c'est pas forcément que le monde des bisounours. On se confronte aussi parfois à des erreurs et c'est ça qui est chouette en fait. C'est aussi déculpabiliser les gens, leur dire que le syndrome de la main verte, ce n'est qu'une légende urbaine et qu'on peut passer des très très bons moments à jardiner et que c'est intergénérationnel.
2: On peut se faire plaisir, on sait ce qu'on mange à la fin et puis on fait des économies. J'imagine que c'est tout ça qui fait que ça revient vraiment à la mode, c'est vrai?
4: Oui, tout à fait. Moi, j'ai vraiment vu un bond d'intérêt au moment du coronavirus. Il y a eu vraiment ce besoin de se reconnecter un peu à ces sujets-là. À l'autonomie alimentaire, à la santé, et aussi faire les choses par soi-même. Je pense qu'on est nombreuses et nombreux à faire des métiers qui sont déconnectés du sol, déconnectés de la nature, et donc de remettre les mains dans la terre, ça reconnecte aux choses peut-être un peu concrètes.

0: donc, ben, y a tout le sujet aussi de nourrir le sol. Donc, j'espère que tout le monde a bien préparé ses pots et son sol avec de l'amendement, donc du compost, pour accueillir ces nouvelles plantes qui ont aussi besoin d'être nourries. Donc, c'est tout ça qu'on fait en ce moment. Et aussi, nos premières récoltes. Moi, j'ai des super salades là qui sont prêtes à être récoltées cet après-midi ou demain. On a pas mal de feuilles à récolter en ce moment.
1: Magnifique. Merci beaucoup, Ophélie Damblay. Donc, Ta Mère Nature sur les réseaux sociaux, sur YouTube, tout ça, c'est gratuit. C'est plein de bonnes idées. Allez voir. Et en tout cas, merci pour votre participation.
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1: En version magazine, le thème aujourd'hui, on s'occupe de nos plantes fleurs potagers avec Caroline Munoz, spécialiste jardin, créatrice de contenu, également autrice de Jardin, toutes mes astuces de A à Z. Et c'est paru chez Solar. Et puis Sébastien Vitevert vient de nous rejoindre. Bonjour Sébastien.
3: Bonjour.
1: Vous êtes fondateur de Graines de Troc, grainesdetroc.fr. C'est quoi Graines de Troc?
3: Alors Graines de Troc, c'est une initiative pour échanger les semences. Et une plateforme d'échange de graines en ligne, mais aussi la mise en avant de toutes les manières d'échanger nos graines.
1: Et l'intérêt d'échanger nos graines, au-delà de la partie, comment dirais-je, pouvoir d'achat, c'est aussi, bien sûr, de partager toute une diversité, de découvrir aussi des semences, j'imagine.
3: Alors effectivement, l'échange sur Internet, c'est juste le coup d'un timbre. En médiathèque, dans les grainothèques, c'est libre et gratuit, et donc c'est le fondement de l'échange gratuit. Mais au-delà de ça, effectivement, on échange nos savoir-faire, on échange une biodiversité très très large, et on fait vivre ainsi une biodiversité qui existe pas aussi quantitativement ailleurs, en fait. Enfin, c'est vraiment le jardin collectif global en France qui est partagé de manière simple.
1: Alors, sans entrer dans les détails, parce que c'est un sujet complexe hein, quand même, les semences, notamment à l'échelle européenne, il y a beaucoup de réglementations. Mais là, l'idée, c'est que vous partagez de manière libre, c'est-à-dire qu'il y a aussi des formes expérimentales, il y a toute une philosophie autour de ça.
3: Oui, complètement. En fait, je pense qu'avant de se focaliser sur des choses très complexes, effectivement, la législation est peut-être voulue... complexe à dessein, mais au-delà de ça, c'est très simple de se partager des graines. Il faut juste un moment je pensais sur la question, et c'est très simple d'apprendre simplement en récoltant quelques premières graines et même en se plantant et puis en allant voir pourquoi ça marche pas, pourquoi, qu'est-ce qu'il faut faire. En fait, les gestes à connaître sont assez simples et ça permet de connaître la plante de A à Z. Ça permet de mieux appréhender, je pense. Le cycle végétal et ça facilite franchement le jardinage. Avoir une abondance de graines dans nos sachets pour semer, y compris se faire avoir un peu par les limaces, se faire avoir un peu par le mauvais moment, c'est pas grave. Au moins on a une abondance facilement accessible puisque ça vient de nos jardins.
1: Les limaces, vous avez une solution pour ça, Caroline Munoz, non?
4: Oui, alors il y en a plein qui sont proposés. Il y a les coquilles d'œufs, mais bon, parce qu'elles n'aiment pas ramper sur les coquilles d'œufs. Mais ce qui marche le mieux, c'est la planche pourrie à l'envers, parce qu'en fait, elles sont attirées par la petite planche, elles se mettent dessous, et le matin, vous vous levez, vous enlevez, elles sont toutes sous la planche, et ça, c'est ce qui marche le mieux, c'est ce qu'on m'a dit, je ne sais pas.
1: Non. Merci beaucoup.
3: J'ai une alternative, éventuellement, c'est en permaculture, on dit la gestion par l'absence de... d'action, en fait, elle se régule toute seule aussi, et en fait, moins on se bat, plus elle nous laisse tranquille et plus la résilience se fait. Voilà, c'est une approche qu'on a et qui marche plutôt bien. Plus on se bat, plus elle se multiplie, et c'est le début des galères.
1: Bon, entre la planche pourrie et plus rien faire, on pourra tester tout ça. Merci Sébastien Vitevert, fondateur de Graines de Troc, c'est sur grainesdetroc.fr. Caroline Munoz, vous êtes spécialiste jardin, créatrice de contenu, autrice donc de Jardin, toutes mes astuces de A à Z. Un petit quiz, le vrai faux, hein, avant de nous quitter pour avoir les idées claires sur ce sujet. Mm-hmm. Vrai ou faux, les plantes d'intérieur dépolluent réellement l'air d'un appartement?
4: Pas vraiment, un tout petit peu, mais pas beaucoup.
1: Le marc de café est bon pour toutes les plantes, vrai ou faux?
4: Vrai, c'est bon, mais bon, faut pas en mettre trop non plus, mais c'est très bon, plein d'azote.
1: Une plante qui jaunit manque forcément d'eau?
4: Pas forcément, mais c'est un des signes principaux.
1: Les foires aux plantes permettent souvent d'acheter moins cher qu'en jardinerie.
4: Oui, il faut y aller. C'est en ce moment, c'est le printemps, on fonce.
1: Les plantes ont besoin d'être arrosées tous les jours en été, vrai ou faux?
4: Faux. Faut pas arroser tous les jours.

0: les jours, sinon vous allez aussi avoir des feuilles jaunes. Donc non, on n'arrose pas tous les jours.
1: Vrai ou faux, Caroline, on peut faire pousser des tomates sur un simple balcon?
0: Oui, bien sûr, surtout les tomates cerises. Oui, bien sûr, il faut en profiter.
1: Un petit mot qu'on n'a pas précisé tout à l'heure sur les récupérateurs d'eau de pluie, d'ailleurs, sur les balcons. Attention à la capacité du balcon à accueillir du poids. Vérifier auprès de la copro le poids.
0: Hein. Effectivement, il faut vérifier auprès des syndics, demander le poids possible, parce que ça pèse très lourd quand c'est rempli d'eau.
1: Voilà, ça, il fallait le dire. Les OIA permettent réellement d'économiser de l'eau, vrai ou faux?
0: Vrai, puisque ça permet par capillarité de diffuser l'eau de façon diffuse et lente.
1: Caroline Munoz, spécialiste jardin, créatrice de contenu, autrice de jardin, toutes mes astuces de A à Z, c'est chez Solar. Merci en tout cas pour vos éclairages. Et puis j'espère que vous qui nous avez écoutés, maintenant vous y voyez plus clair. 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La semaine prochaine, on va déménager ensemble. Vous pouvez m'envoyer vos questions par icilleséconomies@radiofrance.com.
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1: Le 26 octobre 1980, à Newport, dans l'état de Rhode Island, sur la côte est des États-Unis, Stephen Callahan, un Américain de 29 ans, part en mer à bord d'un sloop de 6,50 m, le Napoléon Solo, pour traverser l'Atlantique dans les deux sens en solitaire. C'est le rêve d'une vie qu'il s'apprête à réaliser. La première moitié de son périple se déroule à merveille. Stephen atteint les îles Canaries au large du Maroc sans rencontrer de difficultés majeures. Le 29 janvier 1982, il se trouve en pleine forme pour repartir en direction des Caraïbes et bénéficie en outre de conditions climatologiques idéales. Pendant une semaine, il profite ainsi d'un panorama ensoleillé et ressent une véritable sensation d'osmose avec la nature. Mais cette période ne va pas durer, le temps commence effectivement à se dégrader alors que son voilier vogue au milieu de l'océan Atlantique. Le 3 février 1982, Stephen doit affronter des vents qui soufflent à près de 70 km/h. La mer est de plus en plus agitée. En marin expérimenté, le jeune homme garde toutefois son calme et le contrôle sur son bateau. « J'avais affronté des conditions bien plus difficiles auparavant », a-t-il expliqué. À la tombée de la nuit, il active le pilote automatique et part s'allonger sur sa banquette quelques heures. Vers minuit, une explosion assourdissante le réveille en sursaut. Le choc est tellement important que Stephen pense que son voilier a dû être percuté par une baleine. Le Napoléon Solo se remplit d'eau en moins d'une minute et pointe rapidement l'avant dans l'eau. Le jeune aventurier doit réagir au plus vite s'il ne veut pas sombrer avec son embarcation. Il va réunir le minimum de matériel de survie, 1,5 kg de vivres, 3 litres d'eau dans des canettes de survie, un distillateur solaire, des lignes de pêche et un fusil sous-marin. Une fois ses affaires réunies, il saute sans se retourner dans son radeau à l'habitacle de 1,68 m de diamètre. Une véritable coque de noix qui est baladée sur une mer avec des creux de 2 à 3 mètres. Le lendemain matin, le jeune homme est dans un état psychologique préoccupant. Il a l'impression, dit-il, que l'on a ôté une à une toutes les couches de protection autour de ses nerfs jusqu'à ce qu'il soit complètement à nu. Et là, Stephen n'est pas au bout de ses peines. Pendant 3 jours, qui lui paraissent une éternité, il doit affronter une violente tempête. Lorsque celle-ci se calme enfin, de nouveaux dangers apparaissent. Le marin découvre que son corps est couvert de furoncles et qu'il y a des fuites dans son radeau. Stephen colmate les trous dans son pneumatique avec des moyens de fortune qui, hélas, ne tiennent guère. Le 6e jour après le naufrage, un requin blanc de 3 mètres de long décrit des cercles autour de son embarcation, puis disparaît soudainement dans les profondeurs. Le 11e jour, l'un d'eux, ou est-ce le même, mord l'une des poches de ballast. Heureusement, ce n'a pas d'incidence sur le reste de l'embarcation. L'espoir revient quelque peu pour Stephen quand il parvient, après bien des essais, à dessaler de l'eau de mer à l'aide du distillateur solaire. Il réussit aussi à pêcher quelques poissons. Il ne pense pas alors que cette activité pourrait se montrer bien plus menaçante que les requins qui continuent sans cesse de rôder autour de lui. Car le 43e jour après le naufrage, Stephen harponne une grosse dorade avec une arme qu'il a lui-même fabriquée à bord. Sa prise se débat violemment et brise la flèche, ouvrant une brèche de 10 cm dans le tissu du canot. Un des côtés du radeau se dégonfle. Le radeau ressemble désormais à un pauvre hamac retourné sur les flots. Le lendemain, le radeau est de nouveau périlleusement dégonflé. Il faut remettre de l'air et tenter encore et toujours de boucher les trous de façon hermétique. Grâce à ses efforts, Stephen parvient à diminuer la fuite. Il n'est plus obligé de regonfler le radeau au même rythme acharné. Les jours qui suivent sont malgré tout terribles. Les pieds constamment dans l'eau, les plaies à vif. Stephen explique qu'il voit son corps pourrir sous ses yeux. Le 76e jour après le naufrage, Les oiseaux tournent au-dessus de son radeau comme s'ils étaient appâtés par cette odeur de mort. Il se trouve alors seulement à 5 ou 10 milles d'une île luxuriante, mais n'envisage que 2 issues possibles. Soit il s'écrase au nord contre les falaises de corail asséchées, soit il atteint la plage au sud et s'y effondre, incapable de marcher ou même de se traîner. Et c'est alors que le miracle se produit. Un bateau de pêcheurs de Marie-Galante vient à sa rencontre. Ils prennent un naufragé à bord. À l'approche de l'île, Stephen dit ressentir l'extase d'une vie nouvelle. Il aura passé au total 76 jours dans une embarcation pneumatique percée de toutes parts, à la merci des requins, avec, à l'origine, pour seule denrée, 3 litres d'eau et 1,5 kg de nourriture.

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1: Bienvenue à tous, voici l'actualité de la semaine avec RFI, avec Radio-Canada, la radio-télévision suisse, avec également ICI et la RTBF. On va d'abord se rendre cette semaine à l'Assemblée nationale en France parce que les députés ont voté l'abrogation du code noir, Nicolas Sûr.
2: Ce texte qui organisait l'esclavage dans les colonies françaises depuis le XVIIe siècle n'avait jamais été formellement abrogé alors que l'esclavage a été aboli en 1848.
1: Des contacts à différents niveaux entre le Canada et l'Europe, le Canada, Nadim Moubarak, multiplie les initiatives pour créer de nouvelles opportunités d'affaires.
3: Oui, Ottawa annonce la conclusion d'une importante entente pour exporter du gaz naturel liquéfié vers l'Allemagne et négocie avec la compagnie suédoise Saab pour construire ses avions radars au Canada.
1: En Belgique, un bus scolaire a été percuté par un train à hauteur d'un passage à niveau. Le bilan est très lourd, 4 morts, 5 blessés. Ça s'est passé en Flandre. Les feux de signalisation étaient pourtant rouges, les barrières baissées, Jacques Kremers.
4: Oui, on ignore pourquoi le conducteur s'est engagé sur les voies. Une enquête est en cours, mais cet accident montre une fois encore que les passages à niveau sont le maillon faible de la sécurité ferroviaire.
1: Patrick Bruel ne sera plus jamais programmé au Paléo Festival de Nyon en Suisse. Pierre Anchoffa, c'est l'un des plus grands festivals open air en Europe.
5: Confronté à plusieurs plaintes pour abus sexuels, le chanteur français a également été mis en cause par une masseuse bénévole du Paléo. C'était en 2019. Depuis, la direction du festival n'a plus voulu de Bruel.
1: Enfin, nous nous quitterons avec une BD et le retour annoncé du Petit Nicolas. 12 nouvelles histoires dessinées pour une sortie en octobre avec une nouvelle équipe, mais un esprit que l'on nous dit préservé. C'est un symbole très fort en France. L'Assemblée nationale a donc voté cette semaine à l'unanimité l'abrogation formelle du code noir. Il s'agit, Nicolas, de l'ensemble des textes légaux qui organisaient l'esclavage dans les colonies françaises.
2: Il s'agit d'une série d'édits royaux. Le premier, écrit par le ministre Colbert sous Louis XIV, est entré en vigueur en 1685. Le code noir n'avait jamais été formellement abrogé dans le droit français, même s'il était évidemment caduc depuis l'abolition de l'esclavage en 1848. Le texte réduisait les Africains déportés au rang de marchandises et prévoyait des punitions féroces. La ministre des Outre-mer, Naïma Moutchou, l'a rappelé devant les députés.
6: Le code noir disait qu'un être humain en fuite pouvait être mutilé, qu'il pouvait être marqué, qu'il pouvait être poursuivi comme un bien perdu. Il disait que certains hommes, certaines femmes, certains enfants pouvaient être regardés comme des meubles.
1: La ministre française des Outre-mer, donc. Alors, l'abolition du code noir avait d'abord été adoptée à l'unanimité en commission avant un vote identique, donc, Nicolas, en plénière.
2: Quasi vide au début des débats, l'hémicycle s'est peu à peu rempli. Face à ce sujet très grave, des députés ont manifesté une intense émotion, comme l'écologiste Stevie Gustave, dont le père est martiniquais.
7: Abroger le code noir est nécessaire, mais aucun vote ne pourra réparer à lui seul des siècles de vie brisées. Permettez-moi, pour finir, de faire une nuance importante. Nous ne sommes pas des descendants d'esclaves. Nous sommes les descendants d'êtres humains nés libres, puis réduits en esclavage. Je vous remercie.
2: Le texte devra maintenant être voté au Sénat, peut-être dès le mois prochain.
1: C'est une première entre le Canada et l'Europe. Ottawa annonce avoir conclu un accord pour exporter du gaz naturel liquéfié vers l'Allemagne, Nadie.
3: Tout à fait, on parle ici d'un million de tonnes de gaz par an qui seront exportées depuis le nord-ouest de la Colombie-Britannique à un acheteur allemand, l'entreprise Securing Energy for Europe, dès le début des années 2030, et ce pour une période pouvant aller jusqu'à 20 ans. Le Premier ministre Mark Carney avait évoqué une telle entente lors d'un déplacement à Berlin l'an dernier, lui qui tente de trouver des acheteurs pour les produits canadiens afin de réduire la dépendance du Canada envers les États-Unis.
1: Oui, et il n'y a pas que l'énergie, Nadie, il y a aussi la défense.
3: Exactement. Le gouvernement de Mark Carney a annoncé cette semaine qu'il entamait des négociations avec l'entreprise suédoise Saab en vue de l'achat d'avions de surveillance. La signature d'une entente signifierait des retombées importantes pour l'entreprise canadienne Bombardier Aéronautique, qui pourrait fabriquer au moins 40 appareils dans ses usines de Montréal et de Toronto. Voici le premier ministre Mark Carney.
8: Pas moins du tiers de la flotte prévue d'appareils GlobalEye sera produit au Canada au cours des 15 prochaines années.
3: Ottawa évalue toujours son engagement d'acheter 88 avions de chasse F-35 à la compagnie américaine Lockheed Martin.
1: Et puisqu'il est question des États-Unis, Nadi, le premier ministre canadien s'est rendu à New York cette semaine.
3: Oui, pour une mission économique. Mark Carney a tenu une série de rencontres avec des investisseurs, des présidents d'entreprises et des gestionnaires de portefeuille, et ce afin de promouvoir le Canada comme un lieu propice aux investissements. Il a aussi prononcé un discours devant l'Economic Club de New York, un voyage qui s'est tenu au moment où l'avenir des discussions sur l'accord de libre-échange Canada-États-Unis-Mexique demeure incertain.
0: L'accent des autres avec les médias francophones publics.
1: Le bilan est lourd en Belgique après une collision entre un bus scolaire et un train. 4 morts, 5 blessés. Ça s'est passé mardi dernier en Flandre. Le conducteur du bus s'est engagé sur les voies alors que les feux de signalisation étaient pourtant rouges et les barrières baissées. Jacques, les passages à niveau restent des endroits à risque.
4: Oui, ce n'est d'ailleurs pas pour rien qu'Infrabel, le gestionnaire de l'infrastructure ferroviaire, tente d'en réduire le nombre. Il en a déjà supprimé 400, remplacés le plus souvent par des ponts ou des tunnels. Mais il en reste encore quelques 1600 en Belgique, dont un grand nombre en Flandre, où s'est produit l'accident à Buggenhout. De quoi faire reculer les chiffres d'accidents, comme le nuance Frédéric Sacré, le porte-parole d'Infrabel.
9: On avait en effet atteint un seuil historiquement bas l'an dernier, avec 29 accidents. Il faut savoir qu'on était à une moyenne de 45 à 50 accidents il y a encore une quinzaine d'années. Cela dit, on avait annoncé ces chiffres en restant extrêmement prudent, et on le voit, on n'est pas à l'abri d'une tragédie.
1: Voilà pour cette précision du gestionnaire du réseau ferroviaire. Alors, dans le cas de cet accident, le conducteur s'est donc engagé sur les voies malgré des feux rouges et des barrières baissées. Jacques, que sait-on de l'enquête en cours ?
4: Que l'autopsie pratiquée sur le chauffeur s'est révélée négative. Alors, a-t-il été ébloui ou victime d'un malaise ou d'un incident mécanique ? Les circonstances restent floues. Malgré le freinage d'urgence, le train a percuté le bus à une vitesse de 90 km/h. Des accidents sur des passages à niveau, il y en a régulièrement. Du côté des conducteurs de train, une aide psychologique s'organise de façon solidaire à l'intérieur de l'entreprise, comme l'explique Antoine Marino.
10: On a été formé pour bien comprendre quelles sont les réactions et détecter les signes de stress. Donc c'est une formation qu'on nous donne pour bien comprendre et bien appréhender cela et avoir les mots et le comportement qui favorisent le plus le bien-être du collègue à ce moment-là pour apporter la meilleure aide, le meilleur soutien.
4: Des dispositifs d'alerte ont été mis en place par Infrabel pour prévenir les accidents autant que possible, notamment un numéro d'urgence 1711 pour signaler un véhicule ou une personne sur les voies.
1: Les suites à présent de l'affaire Patrick Bruel. Après des plaintes en France et en Belgique, une ancienne affaire est devenue publique cette semaine en Suisse, cette fois Pierran. Elle s'est produite au Paléo, le grand festival open air de l'été à Nyon.
11: Elle a été révélée par l'émission 7 à 8 sur TF1 après le concert de Patrick Bruel en 2019. Une masseuse bénévole a porté plainte. Le chanteur resté entièrement nu a demandé à être massé dans la zone pubienne. Soutenue dans la procédure judiciaire par la direction de Paléo, la bénévole a finalement accepté en 2022 un accord avec le chanteur qui a dû verser plusieurs milliers d'euros à une association d'aide aux femmes immigrées. Un accord assorti d'une clause de confidentialité. Après la révélation du cas par la chaîne française, Paléo a immédiatement communiqué qu'il ne programmerait plus jamais Patrick Bruel. Son patron, Daniel Rossella, précise que c'était exclu pour lui dès 2019.
12: La magie du spectacle, c'est pas ça. Quand il y a eu l'incident en 2019, on a évidemment été choqués. Si nous avons été discrets, c'est par respect pour la victime, pour la protection de sa personnalité. Mais pour nous, c'est clair qu'on ne programme pas des artistes qui ne sont pas dans nos valeurs. On fait pas la liste des artistes qu'on programme pas. Mais c'était une évidence qu'on n'allait plus programmer Patrick Bruel.
1: Le patron, donc, à l'instant du Paléo Festival de Nyon. Alors, la tournée de Patrick Bruel doit démarrer le 16 juin à Paris. Des dates sont prévues ailleurs en France, en Belgique, au Canada et en Suisse, Pierron.
11: Et si le chanteur s'est retiré de lui-même des spectacles des Enfoirés, les organisateurs espèrent qu'il fasse de même pour sa tournée, car s'ils annulent d'eux-mêmes, cela peut leur coûter très cher, sans oublier la pression exercée par des organisations féministes. En Suisse, une pétition a déjà recueilli près de 7000 signatures. Pour Myriam Fijani du collectif Nous serons le feu, la présomption d'innocence ne justifie pas le maintien des concerts.
13: On est désolé pour les personnes qui sont tristes et déçues. On pense que la lutte contre les violences sexistes et sexuelles, elle passe aussi notamment par le fait de se rendre compte que certaines de nos idoles ont peut-être des comportements qui font qu'elles ne doivent pas être mises en lumière parce qu'elles mettent possiblement en danger des personnes sur les festivals ou les endroits où elles vont faire des concerts.
11: Pour l'heure, Patrick Bruel conteste l'ensemble des faits qui lui sont reprochés.
1: On va se quitter cette semaine avec de la BD, puisque le petit Nicolas sera de retour à la rentrée 2026, à l'automne prochain. 12 nouvelles histoires sont annoncées, dessinées par Fursy Tessier et écrites par Jean-Philippe Arouvignaud et Anne Goscinny, la fille de René Goscinny, qui a créé le célèbre personnage avec le dessinateur Jean-Jacques Sempé. C'était dans les années 50. Une nouvelle équipe, donc, Victor Vasseur, mais avec la promesse de préserver l'esprit du petit Nicolas.
14: À commencer par ses amis, Alceste, Agnan, Rufus et Clotaire, dont les dernières histoires écrites par René Goscinny remontent au milieu des années 60, rappelle Aymar Duchâtenay, directeur d'Imav Éditions, qui publie Le Petit Nicolas.
15: C'est un projet qu'avait René Goscinny et Sempé. Après avoir fait 222 histoires pendant 6 ans, un jour il décide d'arrêter. Et ils n'ont eu de cesse, quand ils se revoyaient, de dire « mais si on recommençait ?» Donc en fait, c'est l'aboutissement d'un rêve, d'un projet par les créateurs eux-mêmes.
14: Le petit Nicolas, un héros intemporel du patrimoine culturel français.
15: Sempé avait une formule. Il disait « Le petit Nicolas est indémodable parce que lorsque nous l'avons créé, il était déjà démodé. Toutes les classes du monde ressemblent à celles du petit Nicolas. C'est ça qui fait l'universalité de ce personnage. »
14: Les dernières planches sont en train d'être finalisées par le dessinateur Fursy Tessier. Fidèle aux traits de Sempé, à l'esprit de son dessin, de sa poésie et de son humour, affirme l'éditeur.
15: Vous savez, le dessin de Sempé, il est presque un peu jeté. C'est à la chic. Sempé n'a jamais dessiné deux fois le petit Nicolas de la même manière en 222 histoires.
14: Des histoires vendues à plus de 15 millions d'exemplaires dans le monde et adaptées plusieurs fois au cinéma.
1: Voilà, et la sortie de ces nouvelles histoires du petit Nicolas est prévue le 8 octobre prochain. Voilà, ce sera tout pour aujourd'hui. Merci d'avoir été là pour l'accent des autres. On se retrouve bien sûr dans 8 jours avec les partenaires des médias francophones publics. Très belle fin de semaine.

0: Bah écoutez, on peut y aller si vous voulez, effectivement. Tout ça pour vous dire que en 1978, cette année là, Sting et ses camarades de The Police nous régalaient de ce premier album Outlandos d'amour, sur lequel figurait ce qui est devenu ce grand classique que vous venez d'écouter chez nous. Can't Stand Losing You à l'instant sur votre radio ici. Enzo, est-ce qu'on a un tapis pour ouvrir la matinale? Allez, c'est parti.
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3: C'est plus agréable, un tapis pour descendre du lit tout en douceur.
0: Ça peut être agréable, Valentine. Preuve en est, effectivement. Nous sommes justement au saut du lit et déjà avec nous. Sachez que ça fait très plaisir à votre équipe du samedi de vous retrouver. Fabien à la rédaction, en chef à la technique, nous avons Enzo. Florentin au standard ce matin est parfaitement réveillé pour l'actualité. Valentine Letesse. Bonjour Valentine.
3: Bonjour François-Xavier, bonjour à tous.
0: Et c'est une soirée bouillante qui nous attend ce samedi.
3: Entre les températures caniculaires et la ferveur des supporters pour cette grande finale de Ligue des Champions de foot, le Paris Saint-Germain face aux Gunners d'Arsenal.
0: On en parle dans un instant, voici les infos de 6 heures pour vous.
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0: Merci de rester fidèles et beau week-end. Ici, il est 6 heures, bienvenue. Info Valentine à la une, l'annulation de tous les concerts de Patrick Bruel jusqu'à septembre.
3: Le chanteur conteste, mais face à la pression, il cède. Visé par au moins 4 enquêtes pour viol en France, sa société de production souhaite, je cite, ne pas troubler la sérénité de ses manifestations. En l'occurrence, une douzaine de concerts dans des festivals prévus cet été, comme celui des Grandes Marées, annoncé en juillet dans la Manche, où le directeur Pierre Béton respire enfin.
4: On est soulagés. Soulagé que Patrick Bruel ait pris la meilleure des décisions. L'annulation est venue au Grand Marais. Je pense que c'est la seule possibilité technique. Hein. Je crois qu'on a eu longtemps exprimé là-dessus qu'on avait un contrat et qu'on ne pouvait pas, nous, l'annuler sans y perdre des plumes. Bah, on avait un contrat. On avait un contrat avec l'artiste. C'est-à-dire que si on annulait de notre volonté, on aurait dû payer l'artiste et rembourser les gens. Donc là, c'était de la double peine pour nous. Et au vu du contexte grandissant, enfin, nous, le fait. Même quelques semaines qu'on sait qu'on sera dans la capacité de le recevoir. Hein, entre les collectifs, la société civile, les collectivités, les festivaliers, les partenaires, maintenant se réveiller de plus en plus. Quoi. Et on sait depuis longtemps que ça ne jouera pas. Quoi. Voilà.
3: Patrick Bruel annonce également son retrait des Enfoirés de leur prochain spectacle caritatif. Le retour en France des deux petits garçons abandonnés au bord d'une route au Portugal. Leur mère, âgée de 41 ans, est toujours en détention pour la mise en danger de ses enfants de 4 et 5 ans, comme son compagnon, ancien gendarme, accusé lui de coups et blessures aggravées sur les garçons.
0: 6h02 sur votre radio ici. On fait le point ce matin, Valentine, sur cet épisode de chaleur sans commune mesure, hein, nous dit Météo France.
3: Des records de température pour un mois de mai ont encore été dépassés hier à Méault dans la Somme, à L'Aigle dans l'Orne ou encore à Noirmoutier en Vendée avec 32,4 degrés relevés par Météo France. Suffocant et très peu rentable pour les agriculteurs. Ces fortes chaleurs, Margot Croison, sont même synonymes de perte d'argent pour les éleveurs de volailles.
5: Quand il fait trop chaud, les poulets de Douglas mangent beaucoup moins.
6: C'est comme nous, oui. On serait plus tendance à vouloir manger des salades et des tomates, des entrecôtes avec des frites. Et eux, c'est pareil, ils boivent plus et ils consomment moins d'aliments.
5: Sauf que des poulets qui mangent moins veut dire des poulets moins gros et donc vendus moins cher à l'abattoir. Pour éviter ça, Douglas a changé l'heure de la distribution de la nourriture.
6: On fait pas le tour des bâtiments en plein après-midi. On fait les tours ou le matin très tôt ou le soir à la tombée de la nuit. Le reste de la journée, on essaie de les laisser tranquilles.
5: L'éleveur a également un brumisateur pour rafraîchir ses poules quand elles sortent dehors. Il l'a mis en place l'année dernière en juillet, mais cette année, pas le choix, il va falloir l'installer plus tôt.
6: Donc on déroule sur le côté extérieur des bâtiments, un petit tuyau très fin. Je vais le mettre en route pour faire un petit brouillard d'eau devant les trappes de sortie des animaux sur l'extérieur.
5: Un système fait maison avec les moyens du bord, mais pour l'éleveur, si ces épisodes de chaleur se répètent, ça ne sera pas suffisant.
6: Peut-être qu'il va falloir y croire à ce réchauffement climatique et revoir un peu au niveau des investissements de bâtiments, prévoir peut-être des ventilations dynamiques plutôt que des ventilations naturelles, plus adaptées à ces épisodes qui reviennent de plus en plus souvent.
5: Surtout que l'année dernière, l'éleveur a déjà perdu des poulets pendant l'été, quand il a fait 40 degrés, ils étaient morts à cause de la chaleur.
3: Et quand le thermomètre s'affole, Internet aussi. Plus de 400 000 vues sur cette vidéo de la CGT Cheminots du Puy-de-Dôme postée sur le réseau social X, où des images tournées dans la cabine conducteur d'un TER montrent un thermomètre et sa température. Plus de 40 degrés à l'intérieur, une honte totale, commente le syndicat. Cet été, le feu d'artifice de la fête nationale est avancé. Soirée de fête sur le Champ de Mars, le soir du 13 juillet, annonce le maire de Paris, pour permettre à Nice, le lendemain, de commémorer les 10 ans de l'attentat du 14 juillet 2016, ses 86 morts et les centaines de blessés.
0: Historique ou légendaire, le statut du Paris Saint-Germain établi ce soir.
3: À l'issue de la deuxième finale consécutive de Ligue des Champions, jouée par les Parisiens, c'est ce soir donc contre Arsenal, à la Puskás Arena de Budapest. 20 000 supporters parisiens attendus dans la capitale hongroise. Et la plupart, Nicolas Perronnet, passent à la boutique du PSG, histoire de se souvenir de cette expérience déjà bien différente de celle de l'année dernière.
2: Elle pourrait s'appeler le Petit Paris, en plein Budapest, la boutique éphémère du PSG, d'où sort Franck, à deux pas du Danube.
7: L'émotion, elle est là, le stress, il est là. En tout cas, on va chanter clairement comme on l'a fait l'année dernière.
2: Avec cette fois l'écharpe Budapest 2026, le début d'une collection après Munich 2025. Pour Victorino,
8: bon, l'année dernière c'était clairement un des plus beaux jours de ma vie.
2: Et son collègue Albin, deux abonnés de 30 ans dont la vie de supporter parisien est métamorphosée.
9: Ce qui est différent dans l'approche de ce match, c'est déjà qu'on est beaucoup plus sûr de nous. Parce qu'avant on était les éternels, pas outsiders, mais presque les losers. Là on a le sentiment d'avoir percé le plafond de verre. Presque une dynastie PSG qui est en route.
2: Julien, lui, résume en trois mots ce qui a réellement changé pour Paris.
10: On est favori.
2: Et c'est justement ce qui inquiète Martin.
11: L'histoire de Paris, c'est quand on est favori, on se casse la gueule. Et quand on est challenger, c'est là on fait des surprises. C'est ce qui me fait peur, mais bon, j'y crois vraiment.
2: L'excès de confiance, risque principal avant une finale de Ligue des Champions, bel et bien la preuve que rien n'est plus comme avant pour le Paris Saint-Germain.
3: Une victoire pour conserver son titre de champion d'Europe en 36 ans. Seul le Real Madrid de Zinedine Zidane l'a fait. Début du match à 18h. Mais déjà un sacre ce matin, celui des Lyonnaises, championnes de France pour la 19e fois. Le 5e titre consécutif des Fenottes après leur victoire 5-0 hier soir contre le Paris FC pour clore la première ligue féminine de football.
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3: La météo, François-Xavier, vigilance orange pour risque de canicule, toujours en cours ce matin.
0: Ah oui, elle concerne 7 départements, Gironde, Charente, Charente-Maritime, les Deux-Sèvres, la Vendée, le Maine-et-Loire et Paris, avec donc cet épisode de canicule inédit pour un mois de mai bien sûr, et qui se poursuit en ce début de week-end. Des conditions lumineuses mais sèches donc en ce début de week-end. On notera également des entrées maritimes ce matin au sud-ouest. Elle occasionne un temps plutôt couvert, notamment sur le Pays Basque. Ailleurs, c'est du soleil. Et puis, en après-midi, ce sont les orages qui font leur retour, et dans la soirée également, en particulier de la région centre en remontant jusqu'aux Ardennes, mais aussi plus localement dans les Hautes-Alpes. Et du côté de vos températures, c'est toujours exceptionnellement élevé, vous l'aurez compris, pour cette fin mai, avec en matinée 24 degrés pour Angoulême et Vichy. Nous avons 25 à Lille, 26 à Perpignan, 27 degrés du côté de Langres, de Grasse et de Bonifacio, et cet après-midi, des valeurs comprises entre 27 et 33 degrés, la maximale notamment pour Tours, où vous êtes accueillis sur votre radio locale ici Touraine.
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0: Écrite initialement pour Johnny Hallyday, une chanson qui reste et restera totalement indissociable de la discographie de Daniel Balavoine. Véritable prêche pour l'humilité, je ne suis pas un héros. Une émotion que vous retrouvez dès votre réveil sur votre radio ici. Bienvenue, il est 6h07.

0: Le week-end s'ouvre en toute détente sur votre radio ici avec Daniel Balavoine en tête d'affiche. Je ne suis pas un héros.
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0: Valentine, on appelle ça le fractionné. C'est un entraînement sportif qui n'est pas uniquement réservé aux pros.
3: Oui, en fait, on alterne des efforts brefs et de récupération. Et ça permet de stimuler le corps rapidement. Attention, il faut juste trouver le bon dosage.
0: Et le mix parfait, si j'ose dire, vous est justement suggéré par notre coach sportif Nordinata. On le retrouve à 6h15, 2 minutes pour être en forme. Et puis, après le succès des dernières éditions, qui restera dans la lumière, fait son grand retour ce soir en prime time sur France 2. Rendez-vous à 21h10 avec 100 nouveaux candidats venus bien sûr de toute la France pour se tester à ce grand quiz de culture générale orchestré par Bruno Guillon avec quelques nouveautés dans la mécanique. C'est ce que nous explique l'animateur en tout cas au micro de Patrice Gascoin, vos coulisses télé. Ça se passe à 6h20 et sur votre radio ici, recevez la visite de Monsieur Eddy.
4: Sur la route de Memphis. Sur la route de Memphis.
0: Eddy Mitchell et son compte en banque, visiblement. En tout cas, vous embarquez sur la route de Memphis. Mais la balade est programmée, c'est juste avant vos infos de 6h30 pour le moment. 6h13, tout de suite, à une actu de vos territoires signée de nos camarades d'ici Provence. Il nous indique, Valentine, que la chance semble avoir lieu domicile à la civette du port. C'est un tabac qui est situé à Cassis, dans les Bouches-du-Rhône.
3: Je comprends mieux pourquoi on a entendu quelques pièces tomber il y a quelques instants. Elle ne retombe pas, bizarrement.
0: Elle ne retombe pas, mais elle va retomber. Voilà.
3: Ah,
0: vous voyez,
3: super.
0: De l'argent. Alors, en l'espace de quelques jours, il y a eu deux gains absolument colossaux qui ont été enregistrés sur place.
3: Double ration de millionnaire.
0: Ouais, c'est ça, c'est un peu l'idée, vous avez raison. Alors tout d'abord, un ticket My Million d'une valeur d'1 million d'euros qui a été remporté par un couple résident dans le département. C'est déjà pas mal. Mais surtout, le jackpot Euro Million, tenez-vous bien, 48 millions d'euros et qui a été décroché par un autre couple de Cassidins.
3: C'est complètement fou, ouais. Surtout quand on sait que la probabilité de gagner ce fameux jackpot à l'Euro Million, hein, c'est quand même de une chance sur 140 millions.
0: Ah ouais, non, mais c'est totalement incroyable. Et
3: toutes
0: comme
3: les
0: quoi,
3: chances sont à Cassis.
0: Ouais, c'est ça, exactement. Tout peut arriver à Cassis. Et on a en tout cas désormais en région PACA, vous avez raison Valentine, deux couples qui ne sont plus quasi riches, mais Cassis est plein aux as. Voilà, de l'argent, on adore.
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0: L'album s'appelle The Romantic et c'est un Bruno Mars soul pop, voire même un petit peu funky, qui nous offre ce titre parfait pour votre réveil. Et à retrouver donc sur ce fameux 4e opus du chanteur, sur votre radio ici, I Just Might, en nouveauté à 6h15.

0: été signé ici déjà chez nous et donc chez vous par voie de conséquence. I Just Might, c'était le tout dernier Bruno Mars. Et il est 6h18. Rester en forme chaque jour, c'est possible grâce à des routines très simples qui sont partagées par notre coach. Bonjour Nordinatab.
1: Bonjour.
0: Le fractionné, on en entend beaucoup parler, mais ça peut faire un petit peu peur quand on débute. Alors Nordine, expliquez-nous comment est-ce qu'on peut se mettre au fractionné simplement.
1: Le fractionné, c'est une alternance de phases rapides et de phases de récupération. Et c'est justement ça qui le rend intéressant. Parce qu'en peu de temps, on stimule beaucoup le corps. Mais attention, on ne part pas à fond dès le début. L'idée, c'est de doser. Le fractionné, il peut se faire en marchant ou en courant. Et pour commencer, on peut débuter par 30 secondes durant lesquelles vous allez par exemple marcher. Et puis ensuite, une minute durant laquelle vous allez vous mettre à courir. Et vous alternez comme ceci. 30 secondes, on marche. Et puis ensuite, une minute durant laquelle vous courez. Allez, on s'accroche. Et vous alternez comme ceci durant 10 minutes. Et grâce à ça, vous allez solliciter le système cardiovasculaire, vous allez renforcer votre endurance et bien sûr, alterner des relances.
0: Donc ça veut dire que même en marchant, Nordine, ça fonctionne.
1: Bien sûr, le fractionné, c'est une question de rythme, pas de niveau. On l'a vu, on peut très bien alterner des moments de marche durant lesquels vous alternez une marche tranquille et une marche beaucoup plus dynamique. Tiens, ça me fait penser à une autre idée de fractionner, avec des montées de genoux, mais sur place. Et là, vous allez alterner 30 secondes durant lesquelles vous allez effectuer des montées de genoux et 30 secondes de récupération sur place. Allez, on y va. 30 secondes, dynamique, on lève les genoux. Bien sûr, avec les bras en action. Allez, on s'accroche. 3, 2, 1. On récupère 30 secondes de récupération. Et vous alternez comme ceci durant 5, 7 ou pourquoi pas 10 répétitions si vous le pouvez. Et là, on va solliciter le système cardiovasculaire et la coordination. Le fractionné, au final, c'est accessible à tous. On joue juste avec les variations d'intensité. On privilégie la qualité plutôt que la durée. Bon, ben vous savez quoi? C'est à vous de jouer. Allez, j'y retourne.
0: Et merci de nous donner l'exemple, en tout cas, Nordinatab. D'autres pratiques toutes simples pour pratiquer justement un fractionné efficace sont, sachez-le, à retrouver avec Nordine sur notre site ici.fr et puis plus globalement, tout plein de conseils, forme et bien-être en écoutant nos podcasts qui sont disponibles sur l'appli Radio France. Il est 6h20, c'est la promesse de votre radio ici. Vos chansons favorites toute la journée et le week-end, nous ne dérogeons

0: Excellent réveil. En ce samedi matin, vous écoutez ici la visite de Céline Dion avec son intemporel pour que tu m'aimes encore.
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0: 6h24, retrouvons tout de suite celui qui est au courant de tout ce qui se trame derrière vos programmes télé favoris. Bonjour Patrice Gascoigne.
2: Bonjour François-Xavier, bonjour à tous.
0: Pour les coulisses télé de ce samedi, vous êtes notre lumière. Patrice, vous nous parlez du divertissement de ce soir sur France 2. Il s'appelle « Qui restera dans la lumière ?».
2: Alors si vous n'avez pas encore testé ce jeu de France 2, je laisse Bruno Guillon vous mettre dans l'ambiance de ce soir.
3: Qui restera dans la lumière ? C'est le seul jeu où les candidats peuvent choisir leurs questions.
2: Après le succès des précédentes éditions, le jeu de culture générale le plus stratégique du PAF fait son retour à 21h10 sur France 2. Ils sont 100 candidats venus de toute la France à venir participer à ce quiz. Quiz où savoir répondre aux questions ne suffit pas. Encore faut-il choisir les bonnes questions. Au bout du jeu et de cette mécanique intense où les candidats sont prêts à tout pour éliminer leur adversaire, il y a 100 000 euros à gagner. Mais pour cela, il faut être la seule personne qui restera allumée. Mais dites-moi, Bruno Guillon, est-ce que pour cette nouvelle salve de Qui restera dans la lumière, diffusée le samedi soir sur France 2, est-ce qu'il y a des petites nouveautés dans la mécanique du jeu ?
3: Alors, s'il y a une nouvelle salve, ça veut dire que l'émission marche. Pour cette troisième saison, on va garder évidemment les bases, à savoir c'est le seul jeu où les candidats peuvent choisir le niveau de difficulté de leurs questions. Ensuite, la nouveauté, ça vient vraiment des candidats, de leur énergie, de leur connaissance. Le fait que ces candidats aient des tranches d'âge différentes, viennent de régions différentes, et j'aime du coup pouvoir interréagir avec eux, avec ces 100 candidats. La mécanique a prouvé jusqu'à maintenant que ça marchait, donc évidemment on a gardé les fondamentaux.
2: Bruno Guillon, est-ce que vous avez une petite anecdote de tournage à nous confier ?
3: Disons que quand on anime plusieurs jeux, et notamment des jeux en quotidienne, on a la possibilité parfois de voir des visages que l'on connaît. Et oui, c'est vrai que sur cette session d'enregistrement, j'ai revu un ou deux visages que je qualifierais d'iconiques de Chacun son tour, qui est un jeu qui cartonne le matin. Et je suis sûr que les téléspectateurs de samedi soir seront heureux de revoir ces deux ou trois candidats de Chacun son tour.
2: Le décor de Qui restera dans la lumière participe beaucoup à l'ambiance de l'émission. On ressent quoi au pied du mur, Bruno Guillon ?
3: Être au pied des candidats, ça me permet d'être à ma juste place, puisque c'est la place qu'on doit avoir quand on est animateur. Ce qui est important, ça reste les candidats et les téléspectateurs.
2: Bruno Guillon à sa place ce soir sur France 2 dans Qui restera dans la lumière ? Pas moi, demain, ici, avec de nouvelles coulisses télé.
0: À demain, étincelant Patrice Gascoigne, 6h26 sur votre radio, ici dans moins de 4 minutes. C'est le retour de l'info avec vous, Valentine Lethès, l'actu française et internationale résumée en 90 secondes. Et puis juste après, l'info du jour, c'est Marseille, à la mode britannique ce samedi.
4: Oui, pas question pour les meilleurs ennemis du Paris Saint-Germain de soutenir le club de la capitale en Ligue des champions de foot ce soir. Les Marseillais portent les couleurs des Gunners d'Arsenal.
0: For sure, évidemment, reportage dans 6 minutes auparavant. Nous avons Catherine Viguier qui s'installe en studio pour votre horoscope et la précédente, Eddie Mitchell, fin prêt pour vous conduire sur la route de Memphis, en passant bien sûr par votre radio ici, ça va de soi.

0: Avec Eddy Mitchell, à l'instant, sur la route de Memphis, balade offerte par votre radio ici, de bon matin, 6h28. Bonjour Catherine Viguier.
1: Bonjour François-Xavier.
0: L'horoscope du samedi 30 mai 2026, avec vous Catherine, une première tendance pour ce week-end?
1: Le climat devient plus respirable. Bélier, la perspective de passer un bon week-end est assurée, il y a du dépaysement dans l'air. Taureau, vous partagez des moments d'intimité avec une personne et vous comptez aussi votre argent. Gémeaux, vous revendiquez votre besoin d'indépendance, vous avez soif de liberté. Cancer, vous aurez besoin de faire le clair dans votre esprit autour de vous et chez vous. Lion, superbe journée. Elle sera un peu le bilan de votre semaine, difficile, mais au final, pleine d'espoir. Vierge, ce n'est pas dans votre nature de vous illusionner, mais il ne faut pas non plus tout voir en noir. Balance, très belle journée, avec des paroles qui portent leurs fruits et un voyage aussi. Scorpion, vous êtes moins exposé, vous n'allez pas forcément souffler, mais vous allez respirer un peu mieux. Sagittaire, une personne vous invite à vous ressourcer. Vous aurez en tout cas besoin de solitude. Verseau, voilà une journée faite pour vous. Vous allez pouvoir décompresser et vous détendre. Poisson, le week-end est là et si les autres se reposent, pas vous. Un travail vous demande de la concentration. Et pour nous tous, partons à la conquête de ce que l'on aime plus que tout.
0: Allez, on embarque avec vous, ma chère Catherine Viguier. Merci beaucoup, l'horoscope du jour, qui est à consulter signe par signe sur l'application ICI. Merci de nous confier votre début de week-end. 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Toute l'actualité en France et dans le monde. Place aux 90 secondes, c'est avec vous, Valentine Letess.
2: La fin approche pour ce premier épisode de forte chaleur de l'année. Les températures sont en baisse au nord-ouest quand leur pic est annoncé aujourd'hui à Paris et à Lille. Préparez-vous maintenant à l'arrivée des orages assez intenses, précise Météo France. Tous les concerts de Patrick Bruel sont annulés jusqu'à septembre, soit une quinzaine de dates au total pour ne pas troubler la sérénité de ces manifestations, indique la société de production du chanteur, désormais visée par au moins 4 enquêtes pour viol. Abandonné au Portugal, deux petits Français sont de retour en Alsace, pris en charge par les services sociaux, le temps d'évaluer leur placement. Leur mère de 41 ans est toujours en détention au Portugal, deux semaines après la découverte de ces garçons de 4 et 5 ans au bord d'une route. Les Jeux sont faits et les Olympiades de 2030 se dérouleront à Lyon plutôt qu'à Nice, où le nouveau maire Éric Ciotti s'oppose à l'installation d'une patinoire provisoire dans le stade de foot niçois. Les épreuves de glace, hockey, patinage, curling et short track auront donc lieu à Lyon. Qui sera le plus fort? Le Paris Saint-Germain en quête d'une deuxième étoile ou Arsenal, champion d'Angleterre mais jamais sacré sur le toit de l'Europe? La finale de la Ligue des champions de foot à Budapest commence à 18h. Quant à Alice, ne verra pas les huitièmes de finale de Roland-Garros. Le Français a été battu hier au troisième tour par le numéro 3 mondial du tennis, Alexander Zverev. Reste deux Français, Diane Parry, Moïse Kouamé, en lice aujourd'hui pour atteindre les premiers huitièmes de finale en grand chelem de leur carrière.
0: 6h32, l'info du jour, ce sont les Parisiens face à leurs meilleurs ennemis.
2: À commencer par la pression, le stress de jouer cette deuxième finale consécutive de Ligue des Champions de foot ce soir face aux Anglais d'Arsenal. Viennent ensuite les critiques et les prières de leurs adversaires de toujours, Bruno Blanza. Les Marseillais, nombreux aujourd'hui, à souhaiter une défaite ce soir du Paris Saint-Germain.
3: Dans son camion à pizza, Guillaume n'arrête pas. De quoi éviter de penser à un possible deuxième sacre européen du PSG.
4: Ça y est, du moment qu'ils l'ont gagné une fois, maintenant ils peuvent la gagner deux, trois, quatre fois. Non, on s'en fout complet. De là, vouloir les voir perdre, je pense plus. Il y a plus de rivalité comme ça. Là. Ils sont dans une autre catégorie maintenant. Et nous, on est tellement à la ramasse que mais j'arrivais plus à supporter l'OM.
3: Même s'ils ont deux étoiles, vous ne marronnerez pas.
4: Non, du moment que nous, on arrive à gagner trois matchs d'affilée, c'est le plus important.
3: Dur pour un supporter de l'OM de reconnaître non pas la supériorité parisienne, mais cette période a collectionné les trophées.
5: Avant, je regardais les matchs pour qu'ils perdent et tout. On regarde même plus les matchs, on s'en fout.
3: Julien Fidèle du Vélodrome.
5: Pas content, oui, mais énervé, non.
3: Karim, lui, ne resterait pas indifférent à une deuxième étoile sur le maillot parisien.
6: On n'acceptera pas ça. On est tous avec Arsenal. Il ne faut pas qu'ils passent une deuxième fois. Bon, après, dans tous les cas, on l'a vu avant eux. Ils avaient une équipe de Starlet il y a 2-3 ans. Ils n'arrivaient pas à gagner. Mais là, avec des personnes pas trop connues, mais qu'ils ont vraiment faim. Ils font la preuve que sans nom, il peut faire quelque chose.
3: Il suivra quand même cette finale.
6: Obligé, du côté d'Arsenal.
3: Avec le maillot?
6: Exactement.
2: Alors, qui gagnera cette 71e finale de Ligue des Champions? Réponse à partir de 18h depuis Budapest, Hongrie. Et nous serons en direct sur votre radio ici pour vous faire vivre ce match avec une édition spéciale à suivre sur ici.fr à partir de 14h depuis l'enceinte du Paris Saint-Germain, le Parc des Princes.
0: Merci beaucoup Valentine. Et l'ambiance est déjà chaude, évidemment, avant de retrouver l'info de retour à 7h, bien sûr, sur votre radio ici. Reparlons de cette météo avec cette vigilance orange canicule. Toujours en cours ce matin, elle ne concerne plus 7 départements, comme en début de matinée, mais uniquement Paris. Donc Paris qui est toujours placé en vigilance orange canicule, c'est bien ça Valentine.
2: Et sa petite couronne.
0: Et la petite couronne, merci pour la précision importante. Épisode de canicule, donc inédit, vous le savez, pour ce mois de mai qui se poursuit en ce début de week-end. Des conditions lumineuses mais sèches. On notera également des entrées maritimes ce matin au sud-ouest. Elle occasionne un temps plutôt couvert, notamment sur le Pays Basque. Ailleurs, c'est du soleil et puis en après-midi, ce sont les orages qui font leur retour localement en après-midi et dans la soirée, d'ailleurs en particulier de la région centre en remontant jusqu'aux Ardennes, mais aussi plus localement dans les Hautes-Alpes. Vos valeurs toujours exceptionnellement élevées pour cette fin mai, donc avec en matinée 24 degrés à Montluçon et Périgueux, nous avons 25 à Rouen, 26 pour Tarbes, 27 du côté d'Épinal, de Toulon et d'Ajaccio. Cet après-midi, les valeurs seront comprises entre 27 et 33 degrés, la maximale notamment pour Châteauroux, où vous êtes accueillis bien sûr sur votre radio locale, ici Berry.
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0: Il s'appelle Félix, un adorable bambin âgé de 3 ans à l'époque, alors qu'il écoute tranquillement la radio avec ses parents, maman d'origine française et son papa britannique, Roger Taylor, accessoirement batteur du groupe Queen. Eh bien, le garçonnet décide d'exprimer son mécontentement quant à la qualité du programme radiophonique proposé, le qualifiant, je cite, de « radio caca ». Voilà, je précise que l'anecdote est 100% vraie.
2: C'est bien donc... à l'heure de manger ces tartines.
0: Ouais, c'est pas mal Valentine, je savais que vous alliez apprécier. C'est ainsi donc qu'aurait dû s'appeler ce standard de Queen, Radio Caca. Mais caca n'étant pas vraiment du goût de la maison de disques, et ça peut se comprendre, c'est bien Radio Gaga.
2: Oui.
0: Est devenu culte, hein, c'est mieux quand même, on est d'accord, c'est quand même un peu plus poétique. Voilà, votre radio ici, toujours à la pointe des histoires les plus légères dès votre réveil, c'est important.

0: Merci d'avoir choisi votre radio ici pour un rêve de qualité. Queen, l'excellent Radio Gaga.
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0: 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C'est mal tombé. 0810 055 056 avec Florentin qui vous attend au standard tout de suite. Vous vous sélectionnez pour passer sur l'antenne un petit peu avant 7h le message personnel de votre choix, dédicace, coup de cœur, coup de gueule, phobie éventuellement. 0810 055 056, bonne chance. Ça aussi c'est avant 7h votre musique du week-end avec Renaud.
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0: Renaud, inoubliable, Les Bétons et qui fait toujours son petit effet, bien sûr. C'est sur votre radio ici. Restez bien avec nous. 6h40. Comment protéger sa voix des arnaques? Question étonnante ce matin dans Vie numérique et vie privée. À Valentine Letesse face à la plus unique de nos données personnelles.
4: Et c'est dire à quel point notre voix est précieuse quand on liste l'ensemble des informations qu'on peut facilement déduire sur la base de quelques mots. Les émotions, l'âge, le sexe, un accent, jusqu'à l'état de santé de notre interlocuteur et sa condition physique s'il est essoufflé. Toutes ces données passent par les intonations de notre voix. Une donnée spécifique puisqu'elle est reproductible. De nouvelles arnaques basées sur la reproduction de notre voix émergent, notamment grâce à l'intelligence artificielle. Les hypertrucages notamment utilisés par des escrocs pour usurper l'identité d'une célébrité par exemple. Ouais. Pourtant, notre voix est protégée depuis déjà plus de 50 ans par le code civil et par le code pénal qui punit de 45 000 euros d'amende et d'un an de prison toute captation, tout enregistrement ou transmission de paroles prononcées à titre privé.
0: Et comment protéger notre voix au quotidien, Valentine?
4: D'abord, pas de panique. Selon les experts de la CNIL, la Commission nationale de l'informatique et des libertés, les escrocs sont encore loin de pouvoir copier notre voix sur un simple allô enregistré au téléphone, comme une rumeur l'a pourtant répandue sur Internet il y a quelques semaines. Et si l'intelligence artificielle gagne en puissance, on est encore loin encore d'un tsunami. L'important, c'est de paramétrer vos objets connectés capables de capter la voix. Votre assistant vocal, votre montre connectée, votre smartphone. Dans vos réglages, les paramètres de votre appareil, préférez stocker toutes les données liées à l'enregistrement de votre voix en local, soit sur votre objet connecté et non pas sur un serveur à distance ou en cas de fuite de données, eh bien votre voix risque de se retrouver n'importe où sur Internet au risque d'en rester sans voix.
0: Ça tombe bien, effectivement. Et pour savoir comment sécuriser vos objets connectés, rendez-vous sur ici.fr, page vie numérique, vie privée, votre chronique de retour demain, dimanche, à 6h38 sur votre radio ici.
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0: 6h43, très beau réveil avec votre radio ici. Faisons tout de suite ensemble un bond dans l'histoire comme chaque week-end. C'est avec le meilleur de Voyage dans le temps, signé Stéphane Bern. Ce matin, au cœur de la Grande Guerre.
6: Vaillant est un soldat décoré pour son courage durant la Première Guerre mondiale. Sa particularité, c'est un pigeon. On est à la fin du mois de mai 1916, en pleine Première Guerre mondiale dans la Meuse. La bataille de Verdun fait rage. L'armée allemande veut prendre le contrôle du fort de Vaux, une position stratégique. Elle réussit à l'encercler. Les soldats français sont assiégés, les communications téléphoniques interrompues. Pour les gens présents sur place, c'est une catastrophe. Pire que pour un ado dans une maison de vacances sans Wi-Fi. Dans ce marasme, le commandant Reynal doit pourtant appeler à l'aide. Mais comment faire ? Il peut compter sur un soldat, le Vaillant. Robe grise, plumage soyeux, matricule 787. Sa responsabilité est de taille. Plusieurs pigeons sont déjà partis, mais le premier a perdu le message en route et les deux autres ont été abattus. Vaillant est notre dernière chance. Il s'envole le 4 juin avec l'ultime message de son commandant.
7: Nous tenons toujours. Nous subissons en ce moment une attaque par les gaz et les fumées asphyxiantes. Il y a urgence à nous dégager. C'est notre dernier pigeon.
6: Au bout de 17 heures de vol, Vaillant arrive à destination agonisant. L'oiseau succombe, mais il aura rempli sa mission. Il aura réussi à pigeonner les Allemands. Même si le fort de Vaux se rend 3 jours plus tard, Vaillant va recevoir la bague d'honneur et une citation à l'ordre de la nation. Plusieurs monuments commémoratifs rendent d'ailleurs hommage aux 60 000 pigeons mobilisés durant la Grande Guerre, morts pour la patrie. Ironie de l'histoire, aujourd'hui, ces fameux monuments aux morts sont très souvent souillés par les fientes de leurs descendants.
0: Et un grand merci pour cette mise en appétit, Stéphane Bern. Voyage dans le temps à retrouver de nouveau en mode best-of demain dimanche à 6h43. Et pour vos inédits, dès lundi, bien sûr, ce sera juste avant les infos de 8h sur votre radio ici. Il est 6h45, Valentine, c'est à la une de Femme Actuelle. Cette semaine, j'achète Made in France.
4: Oui, pour s'équiper ou manger français. Les labels sont censés nous rassurer, nous aiguiller. Le fait est qu'ils ne se valent pas tous. Alors, comment repérer les labels les plus fiables, mais aussi payés le juste prix?
0: Élément de réponse à ces questions, Made in, Sabrina Nadjar, rédactrice en chef de Femme Actuelle, avec nous, juste derrière Marine et son cœur maladroit sur votre radio ici. Bonjour à vous et bienvenue.

0: 6h48 et Marine, que vous croisiez ici en ce samedi matin, vous venez d'écouter Cœur maladroit.
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0: J'achète Made in France. Oui, en tout cas, c'est le sujet qui est à la une de Femmes Actuelles cette semaine. Et est-ce qu'elle va aussi acheter Made in France? On va lui poser la question. Bonjour Sabrina Nadjar.
3: Bonjour François-Xavier.
0: Sabrina, avant toute chose, comment savoir ce qui est vraiment fabriqué en France?
3: Alors, l'erreur à éviter, c'est se reposer sur ce qu'on croit savoir et négliger de s'informer à chaque achat. Par exemple, une marque qui est connue pour être française peut avoir brutalement délocalisé sa production. Ouais. Je vous donne un exemple tout bête. Calor, pour ne citer que, produit ses à repasser ses centrales vapeur à Pont-Évêque dans l'Isère, mais quelques modèles d'entrée de gamme sont eux importés de Chine. Donc c'est important quand même de se renseigner pour chaque produit. Ouais. Après, il y a autre chose qui est intéressant, c'est une mention qui est fabriquée en France. Mmh. Alors c'est quand même un repère assez utile, mais il est toutefois imparfait. En fait, pour l'afficher, un fabricant doit avoir effectué la dernière transformation substantielle dans le pays. Il ne faut pas se contenter d'une modification marginale ou seulement esthétique.
0: D'accord.
3: Mais ça ne veut pas dire quand même que le produit est 100% français, c'est-à-dire fabriqué en France uniquement avec des matières premières françaises.
0: Est-ce qu'un produit qui est fabriqué en France, justement Sabrina vous en parlez, ça signifie automatiquement qu'il est de meilleure qualité?
3: Alors ouais, soyons honnêtes, hein, ce n'est pas parce qu'il est fabriqué en France qu'un produit est bon. Mmh. Mais les marques françaises ont quand même toutefois vraiment intérêt à faire de la qualité un argument commercial, parce que compte tenu de toutes les charges qu'on a en France, généralement le produit est souvent un petit peu plus cher. Mmh. Ceci étant, la plupart des tests comparatifs réalisés notamment par des associations de consommateurs comme UFC Que Choisir, ouais, concluent quand même que les produits made in France sont de meilleure qualité. Par exemple, prenons un t-shirt coton lambda. Bah, ceux qui sont fabriqués en France ou en Europe sont quand même beaucoup mieux notés que ceux qui viennent d'autres pays ou d'Asie.
0: C'est entendu. Un petit mot également pour terminer, des labels, Sabrina. Est-ce qu'il y a certains auxquels on peut se fier véritablement?
3: Oui, alors il y en a un, c'est vraiment le seul, qui est le label Origine France Garantie.
0: Okay.
3: Il faut savoir qu'il y a plus de 3000 gammes de produits fabriqués par 800 entreprises qui ont décroché cette certification, et elle est bien plus exigeante que la mention dont je vous parlais tout à l'heure, fabriquée en France. Mmh. En fait, le produit doit avoir pris toutes ses caractéristiques essentielles en France, qui veut dire pas seulement les dernières étapes de fabrication. Je vais vous donner l'exemple d'un jean de la marque 1083 qui est certifié par ce label.
0: Ouais.
3: Le tissage, la teinture et bien sûr la confection sont réalisés en France. Mais le coton vient d'ailleurs, malgré tout. Il faut savoir aussi que cette certification est intéressante parce qu'elle repose sur des contrôles systématiques par un organisme totalement indépendant comme le bureau Veritas. Donc on peut vraiment s'y fier.
0: On peut vraiment s'y fier. Merci beaucoup Sabrina Nadjar, Origine France Garantie, qui était avec nous ce matin.
3: Merci à vous.
0: Et Sabrina, rédactrice en chef de Femmes Actuelles, bien sûr. Nouveau numéro qui est disponible dès ce week-end chez votre marchand de journaux habituel. 6h51, passez un très beau début de week-end à l'écoute de votre radio. Ici, c'est Renaud qui s'annonce tout de suite. Voici Les Bétons.
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0: vos chansons préférées toute la journée sur votre radio ici et vous constaterez que même le week-end, la promesse fonctionne absolument. Chez nous, Renaud, avec Les Bétons à l'instant. Il est 6h54 et nous prenons ce matin la direction de l'Occitanie. Nous sommes avec Corinne. Bonjour Corinne.
1: Bonjour Corinne.
2: Bonjour Xavier, bonjour Valentine.
0: Très heureux de vous accueillir ma chère Corinne. Où est-ce que vous êtes précisément en Occitanie?
2: Juste à côté de Perpignan. Il fait 18 degrés à cette heure-ci.
0: 18 degrés, c'est pas mal déjà pour un samedi matin à 6h54.
1: J'allais dire, moi, en fait, je trouve que c'est pas beaucoup, Corinne.
2: Non, ça va.
0: Ah bon
1: non, mais oui, 18 degrés le matin à Perpignan.
2: Ah bien, petit déjeuner à l'extérieur au moins.
1: Vous respirez voilà. En plus, ça fait du bien.
0: C'est vrai, on n'est pas sur...
2: J'avoue.
0: Sous les grosses chaleurs et le gros cagnard. Ma chère Corinne, avec cette température ambiante, dites-nous quel est le message que vous souhaitez nous faire passer.
2: Alors, tout simplement... Peut-être c'est pas trop original, mais vu que demain, je ne serai pas avec ma maman, entre autres, je voulais souhaiter une bonne fête à ma maman et à toutes les mamans. Même celles qui ne sont pas mamans, ben, ce sont des femmes, un petit peu comme la journée de la femme aussi. Donc ça peut être la journée de la femme et la journée des mamans, un petit peu tout le monde. Donc souhaiter une grande et bonne fête à tout le monde, qu'on soit accompagné ou pas.
0: C'est voilà. Très sympa ça Corinne, bonne fête aux mamans et bonne fête aux femmes.
1: Bah oui, j'en profite moi aussi. Bonne fête maman. Oui. Bonne fête à maman Corinne aussi, oui. Qui s'appelle Corinne, la
2: oui,
1: mienne également.
2: Tout à fait.
0: Ah, votre maman s'appelle Corinne,
2: Valentine. Bah oui, mais c'est pas grave. En fait, c'est ce qu'il faut profiter justement.
1: Exactement. Voilà. Toutes les mamans sont des Corinne ce matin.
0: Ça c'est vrai. Et votre maman à vous Corinne, comment est-ce qu'elle s'appelle?
2: Ah, moi elle s'appelle Daniel.
0: Daniel. Est-ce voilà. Que ce serait indélicat de vous demander l'âge de Daniel?
2: À l'âge de Daniel, elle aura 75 ans au prochain anniversaire d'ici 2 mois.
0: Waouh! Et elle est en pleine forme?
2: Elle a eu quelques petits soucis, elle est en pleine forme. Et moi, je ne peux pas aller la voir justement demain parce que j'ai été opérée et que voilà, je ne peux pas me déplacer. Donc c'est elle qui se déplacera quand même lundi.
0: Ah, d'accord. Vous-même, vous êtes en convalescence en ce moment, du coup, c'est ça?
2: Eh oui, c'est ça. Je suis, comme on dit, à cloche-pied.
0: Bon alors, en même
1: super
0: temps...
1: Super nouvelle.
0: Ouais, super nouvelle. Et pour aller au cinéma à cloche-pied, ça peut quand même se tenter, Corinne. Moi, je dis, il y a un truc à faire.
2: Ben oui, puisque de toute façon, j'ai un fauteuil roulant pour pouvoir me déplacer.
0: Ah ouais, voilà. Donc, ça tombe bien, effectivement.
1: Vous allez pouvoir rester au frais, aller au cinéma, Corinne, pendant cette canicule qui s'arrête. On est bien contents. Et vous embrassez bien fort votre maman, Danielle, de notre part.
2: J'y manquerai pas. Ouais. Et je vous souhaite une bonne fête des mamans. Et puis bon, une journée quand même au papa, quoi. Même, il faut attendre un petit
0: allez.
2: Peu plus tard pour les
1: allez, c'est la fête voilà. De tout le monde.
0: Allez, soit, package global. On est parti. Corinne, on vous envoie 4 places pour le film Anna et les enfants avec Camille Chamou, notamment au casting. On vous embrasse évidemment bien fort en Occitanie, près de Perpignan. Corinne qui est avec nous ce matin. Et à 6h56, il est arrivé évidemment pour sa revue de presse décalée, ça c'est sûr, mais aussi quand même pour vous mettre les points sur les i. Willy Rovelli, bonjour.
3: Bonjour tout le monde. Et on commence avec un point Patrick Bruel. Ma bite. Oh. Hier, la ville de Liège en Belgique a décidé... Pardon. Hier, la ville de Liège, en Belgique, a décidé de suspendre la citoyenneté d'honneur de Patrick Bruel. Liège le suspend. Bah, c'est normal, il a quand même poussé le bouchon un peu loin. Après, selon ses accusatrices, c'est pas sa citoyenneté d'honneur qu'il faudrait suspendre. C'est Patrick Bruel lui-même, et par les couilles. En Thaïlande, un groupe de 22 moines bouddhistes a été arrêté avec 110 kilos de cannabis. Et oui, et pourtant, la bœuf ne fait pas le moine. Mais leur avocat va plaider non coupable. Ils auraient confondu Bédo et Bouddha. La députée écolo Sandrine Rousseau propose de renommer entrecôte cadavre de vache. Oh. Bah oui, bonne idée. Pourquoi pas aussi renommer miel par jus de fion d'abeille et renommer impôt par braquage. L'aéroport international de Palm Beach en Floride s'appellera aéroport Donald Trump dès le 9 juillet. La différence entre un avion et la cote de popularité de Trump aux USA, c'est que la cote de popularité de Trump, elle ne décolle pas. Après, je connais un président français qui a fait l'inverse. Il avait pris le nom de l'aéroport international Charles de Gaulle. En Haute-Garonne, un cobra à lunettes venimeux échappé d'on ne sait où est activement recherché dans la ville de Castelginest. Il y a donc actuellement 2 serpents dangereux en liberté en France. Le cobra dans la banlieue de Toulouse et la teub de Patrick Bruel. Pour le faire revenir au bercail, il ne reste plus qu'à trouver un charmeur de teub. Aujourd'hui, c'est la journée mondiale de la tortue. Pardon. C'est la journée mondiale de la tortue. Voilà, j'y vais à son rythme, maintenant on ne va pas comprendre. La tortue qui était d'ailleurs le surnom de Bernadette Chirac, qui a fêté cette semaine ses 93 ans. Elle qui a lancé l'opération Piège jaune, on doit être plus dans l'opération Couche jaune. Là,
0: je pense. Oh non !
3: Ah bah si, il y a 3 ans, j'avais adoré le film Bernadette, moi, avec Catherine Deneuve dans le rôle de Bernadette Chirac. Ah ouais, c'était bien la preuve qu'une vieille vaut Deneuve.
0: Oh !
3: Enfin, la question du jour ! L'aéroport de Palm Beach s'appellera donc aéroport Donald Trump. Est-ce qu'en hommage à la nourriture préférée du président, les avions se poseront sur un tarmac Donald's ?
0: Ouh !
3: Hey, vous avez 2 heures. Allez, passez un bon samedi et à tout à l'heure midi.
0: À tout à l'heure, Willy Rovelli. Venez déjeuner chez Willy Rovelli avec, je vous le rappelle, votre carte cadeau de 50 euros. Très joli bouquet de fleurs pour votre maman. Valentine, à tout à l'heure, 7h30.
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0: Et tout de suite, nous retrouvons bien sûr l'équipe d'ici matin. Ça se passe dans votre région. Bonjour à vous.
4: Et ça se passe en Bretagne. Bonjour Nicolas Olivier.
5: Bonjour Louise, bonjour à tous.
4: On arrive à la toute fin du mois de mai, ce qui veut dire que dans quelques jours commence la Coupe du Monde de foot, Nicolas. Est-ce que vous vous souvenez en quelle année ce titre en était l'hymne ?
5: This time for Africa. Ouais.
4: Alors ?
5: 2010.
4: Ouais, ça se passait où en 2010 ?
5: En Afrique du Sud.
4: Absolument, Afrique du Sud. Incollable. Cette année, États-Unis, Canada et Mexique, et l'hymne est celui-ci. Porté par Shakira, le clip a été dévoilé il y a quelques jours et c'est Mbappé qui commence et qui ouvre la vidéo. C'est à retrouver sur les plateformes de diffusion en ligne.
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4: Nous sommes le samedi 30 mai 2026, il est 7h. Bon réveil à vous. Le journal, c'est avec vous Nicolas Olivier. Une grenade dans une déchetterie du Finistère.
5: Oui, l'engin explosif a été découvert jeudi dans une benne à métaux à Plougonvelin. Un gros coup de stress, vous l'imaginez, pour les agents. Les démineurs sont intervenus hier matin. La déchetterie a pu rouvrir à 10h30. Pays d'Iroise Communauté qui gère cette déchetterie a décidé de déposer plainte. Sylvie Mingan est la responsable du service déchets, environnement et climat.
7: On la voit et elle n'est pas découpillée. Ça se voyait bien puisqu'en fait la benne était quasiment vide. Donc c'est là où évidemment eux ont alerté leur chef d'équipe qui a appelé la gendarmerie. Donc ils ont bien confirmé que c'était une vraie grenade, la Seconde Guerre mondiale ou pas loin après. La grenade finalement était vide. Mais ceci dit, le goupillon ayant été remis, on ne pouvait pas deviner qu'elle était vide. Et de toute manière, évidemment, une grenade n'est pas à mettre en ferraille puisque c'est pas du tout recyclable et pas du tout adapté, quoi. Tout ce qui est éléments pyrotechniques ou armes sont interdits en déchetterie. Donc effectivement, il y a une plainte parce qu'on souhaitait marquer. Parce que c'est quand même assez étonnant que des personnes puissent penser qu'on puisse déposer comme ça ce genre de produit. Ça fait un peu un vide maison. Quelqu'un qui avait dû sûrement, après la guerre, garder des trophées ou des petits souvenirs et puis qui s'en débarrasse maintenant, quoi.
5: La déchetterie de Plougonvelin est la plus fréquentée du pays d'Iroise. Le jeudi, elle voit passer près de 300 personnes. Les images de vidéosurveillance permettront peut-être d'identifier le propriétaire de la grenade. Un accident hier soir sur la RN12. À Sainte-Sève, près de Morlaix. Une voiture seule en cause. Il y avait 5 personnes à l'intérieur. 3 blessés graves ont été transférés à l'hôpital de la Cavale-Blanche à Brest. 2 blessés légers ont été conduits au centre hospitalier de Morlaix. Un mois après la disparition d'un marin pêcheur du Cap Sizun, un hommage en mer lui sera rendu cet après-midi à Audierne. Ce père de famille était parti le 29 avril à bord de son ligneur, le Santa Maria Dominique II. Quelques jours plus tard, des débris ont été retrouvés près des côtes espagnoles. Mais le corps du pêcheur n'a pas été retrouvé malgré les gros moyens déployés. L'hommage nautique est prévu à 14h30 entre le Raoulic et Saint-Édouette. Il y aura aussi une cérémonie à terre.
4: Le Rassemblement National poursuit sa stratégie d'implantation dans les Côtes d'Armor.
5: Et notamment dans la circonscription de Guingamp. C'est là qu'il avait réalisé son meilleur score en Bretagne au second tour des législatives il y a 2 ans, 45% des voix. Après le meeting à Calac en février, après la brasserie inaugurée à Pléguien à la mi-mai, le RN organise un grand banquet breton aujourd'hui à Bourbriac en présence du député Jean-Philippe Tanguy, ce qui a provoqué la mobilisation d'une intersyndicale. Jeudi, 140 personnes ont manifesté. Et sur place, Thomas Biel, le sujet divise la population.
8: Sur la grande place qui jouxte la mairie, l'église et le bar tabac, deux rencontres en 10 minutes. Deux visages d'un territoire où les fractures apparaissent. Jackie habite ici depuis une dizaine d'années et il ne voit pas le problème.
9: Moi, je le vis bien, moi, ça ne me dérange pas du tout. Hein. Il profite que les gens ont ras-le-bol de tout. Hein. J'ai moins peur de Bardella que de Mélenchon, hein, je peux vous le dire.
8: Antoinette et Janie sont de la même génération que Jackie, mais elles sont effarées de voir le RN s'implanter de plus en plus.
10: Ça me trouble, ça me révolte.
11: Mais c'est effrayant. Ils sont en train d'avancer leurs pions
10: partout, partout, partout.
11: De tester comment réagissent les gens. Il faut tout de suite te dire stop.
8: Mais les deux militantes voient bien que l'édict cède peu à peu.
10: Moi, je connais qui m'ont dit, oh, laisse-les, on s'en fiche. Et d'autres qui m'ont dit, bon, bah, ils sont libres.
11: Les gens ne se parlent plus, là. C'est un peu comme Calac, quand même.
8: Le nouveau maire, Éric Lecoustère, assume totalement la tenue de ce repas sur sa commune.
12: C'est une location comme une autre pour moi. Le RN est un parti reconnu en France. Je pense que c'est les Antilles qui leur font de la pub. J'ai beaucoup de soutien sur le choix de maintenir le truc. Les gens m'ont dit, c'est démocratique. Il n'y a pas un qui m'a dit, t'aurais dû annuler. Ça prend une proportion que je trouve un peu ridicule.
8: C'est l'ancienne maire qui avait signé l'autorisation de location en début d'année. Elle assume, elle aussi, ce choix. Rien ne s'opposait à la venue du RN à Bourbriac, même si je ne partage aucune de ses valeurs, dit-elle.
5: Thomas Biel, une mobilisation citoyenne était prévue ce matin à 11h devant la salle des Forges, mais la préfecture des Côtes d'Armor fait savoir que tout rassemblement est interdit. Toutes les précisions sont à retrouver sur ici.fr. 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Patrick Bruel annule ses concerts dans les festivals de l'été. C'est sa société de production qui l'a annoncé hier soir. Il s'est aussi retiré des Enfoirés, visé par au moins 9 plaintes pour viol. Le chanteur a décidé de ne pas participer au prochain concert caritatif des Enfoirés pour ne pas mettre dans l'embarras l'association des Restos du Cœur. Il réfute toutes les accusations et n'a pas annulé ses concerts pour la tournée à venir. On rappelle que Patrick Bruel doit se produire à Brest le 11 novembre prochain.
4: 7h05, ici Brahe Zizel, c'est l'événement du jour à Lorient.
5: Le concert de Soldat Louis au stade du Moustoir, ce sera carrément leur dernier concert en carrière. Le groupe qui ne s'est pas produit du tout de l'année, ce sera son seul concert de l'année. 100 minutes pour célébrer les 100 ans du FC Lorient. 18 000 spectateurs sont attendus pour une grande fête, historique à la fois donc pour le groupe et aussi pour le club qui bouclera officiellement les festivités de son centenaire. Un concert événement donc avec de nombreux invités et des surprises. Anthony Maslin est le sonneur du groupe.
13: Ça va être un grand concert parce que du coup, on aura des invités. On sera avec le Baguette de l'Ambiway, une formule qu'on avait déjà fait au Roi Arthur l'an passé et qui avait cartonné. Donc, on va reprendre les mêmes et en mieux. Je vous laisse Baguette sur les morceaux de Soldat Louis. Et ce qu'on a fait, c'est réécrire toutes les chansons où il y avait de la cornemuse pour que ça soit adapté par le Baguette. Et donc, on a fait une petite résidence pour mettre tous les morceaux où il pouvait intervenir pour qu'il puisse être sur scène avec nous 80% du temps. Une grande partie sera sur la base de ce qu'on a pu proposer au Arthur. Comme ça a marché, bien sûr, on ne va pas changer les choses qui fonctionnent très bien. Mais il y aura aussi d'autres surprises et même d'autres intervenants.
5: Anthony Maslin au micro de Baptiste Mébrouk avant le concert événement de Soldat Louis au Moustoir à Lorient ce soir. Et figurez-vous qu'il reste des places. C'est à 20h30. L'ouverture des portes, c'est à 17h30. Info sport, N'Bon en tennis de table rate le coche. Défaite en finale de Pro A hier soir face à Rouen. 3-2. Pas de titre, pas de 6e titre donc pour le club d'N'Bon. Et puis ce soir, c'est le football. Le PSG peut entrer dans la légende. Le club parisien dispute sa seconde finale de Ligue des Champions consécutive et rêve d'un nouveau sacre continental. Ce sera contre les Anglais d'Arsenal à 18h à Budapest. Et puis à Roland-Garros, on sait que le vainqueur du tournoi messieurs sera totalement inédit puisque Novak Djokovic a été éliminé hier au 3e tour. Le futur vainqueur sera donc sacré pour la première fois en Grand Chelem. Il est 7h07. La météo, Louise Lempire, ça dit quoi ?
4: Il va faire beau, il va faire chaud, mais les vigilances canicules qui nous concernaient encore jusque hier sont toutes levées pour l'ensemble de nos départements bretons. Début de journée sous les nuages, mais les éclaircies vont arriver dans le courant de la matinée. On attend encore de 23 à 27 degrés pour les maximales du jour. Vous nous le dites sur la page Facebook, il fait 14 degrés à Plourin-les-Morlaix chez vous, Sylvie. 14 degrés également du côté de Guipava chez vous, Patou, et 16 degrés à Tréboul. Pour demain, dimanche, ça va grimper, mais moins chaud, entre 20 et 25 degrés. On peut en profiter pour aller se baigner.
5: C'est presque frisqué vu ce qu'on a eu cette semaine.
4: C'est la sensation que ça donne quand on sort ce matin, mais il faudrait pas être trop gourmand, il fait quand même à peu près 15, 16 ou 17 degrés pour ce début de matinée. Si vous voulez aller vous baigner, la température de l'eau est à 16 degrés du côté d'Audierne dans le sud Finistère.
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4: Quand il fait beau et chaud comme ça, Nicolas Olivier, quel est votre dessert préféré ?
5: Des fraises ?
4: Ah, pourquoi pas ? Avec un peu de sucre dessus ?
5: Oui, quand même.
4: Une boule de glace ?
5: Non.
4: Ben, celui de Jérôme Prodhomme qui nous dévoile les dessous de la langue française, c'est la poire Belle-Hélène. Peut-être que c'est un dessert qui vous fait rêver, vous, chers auditeurs, quand il fait chaud avec une boule de glace à la vanille et du coulis de chocolat. On découvre l'origine de ce dessert juste après Phil Collins.

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1: La musique de retour pour accompagner votre réveil en ce début de week-end, c'est avec Johnny Hallyday avant 7h30 et le tout nouveau Mylène Farmer.
2: C'est à qui le tour ? 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
1: C'est sorti hier, vous l'avez découvert sur votre radio locale. Il est à découvrir ou redécouvrir si vous ne l'avez pas encore entendu. En intégralité, c'est avant 7h30. Et puis avant 7h30 toujours, notre idée sortie du jour. Direction les fermes bretonnes qui vous ouvrent leurs portes tout au long de ce week-end pour les fameux petits déjeuners bio. À la ferme, c'est à 7h20. 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Pour ça, il faut réussir à répondre à la question suivante. 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
1: Il a fait très beau, il a fait très chaud tout au long de ces derniers jours, tout au long de cette dernière semaine du mois de mai 2026. Et peut-être qu'à cette occasion, vous avez sorti les glaces du frigo. Eh bien, nous parlons d'un dessert rafraîchissant ce matin avec Jérôme Prodhomme.
7: Décidément, quel gourmand vous êtes, hein.
8: Oh, bah oui, bah, c'est mon droit, hein. Et puis ça, j'adore, hein.
7: Alors, c'est poire et chocolat, ça.
8: Mais exactement. Ouais. Une poire belle-maman.
7: Belle-maman? Non, on dit une poire belle-Hélène.
8: Bah, voilà, bah, comme belle-maman.
7: Ah, d'accord. Bon, bah, écoutez, on va faire pourquoi on dit une poire belle-Hélène. Il existe énormément de variétés comme la poire bon chrétien, la poire beurrée, la poire mouille-bouche, ou encore...
8: La poire belle-Hélène.
7: Alors non. Non, le dessert, lui, on le doit à un tube. En 1864, tout le monde adore la belle Hélène, un opéra bouffe.
8: Bah, bouffe en même temps, tu m'étonnes, quoi.
7: Bah, maintenant que vous me dites, c'est pas bête. Enfin, tout ça pour vous dire que c'est un opéra de Jacques Offenbach. Et tout le monde le connaît à son époque. On fredonne notamment l'air des rois.
9: C'est moi, non.

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Pour l'heure, le tout nouveau Mylène Farmer qui est sorti hier. Ça s'appelle C'est à qui le tour ? C'est à découvrir sur votre radio locale. Il est 7h17.

0: à qui le tour, le tout nouveau titre de Mylène Farmer dans la playlist d'ici Bray Zizel, sur lequel elle a travaillé notamment avec DJ Lewis. C'est l'heure de notre idée sortie du jour. La fête du lait bio, c'est demain, dimanche 31 mai. À cette occasion, vous aviez pu remporter vos petits-déj bio à la ferme. Alexandra Lanuzel, l'une des organisatrices bretonnes, est au micro de Baptiste Mébrook pour nous en parler ce matin.
1: Ravi de vous retrouver en direct. Ça y est, cette année encore, on va pouvoir faire les petites, on va pouvoir découvrir même les petits déj bio à la ferme, sur 35 fermes, on va dire aux quatre coins de la France, mais il y en aura évidemment en Bretagne.
2: Évidemment, il y en a en Bretagne, vu que l'événement est né ici. Ouais. On a des fermes en Bretagne.
1: C'était quoi l'idée d'ailleurs de monter cet événement il y a quelques années maintenant?
2: Alors, ça date de 2005. Et l'idée, c'est vraiment de mettre les fermes bio en avant, de faire connaître l'agriculture biologique, les agriculteurs et agricultrices qui produisent bio. Voilà, l'idée, c'est de faire découvrir leur métier et de faire découvrir les pratiques de l'agriculture biologique.
1: Dans les Côtes d'Armor, on va pouvoir aller prendre un petit déj à Plourivo. On a Trévoux, Tréguinec, Saint-Brieuc, Plufur également, les vergers du Trégor. Dans le Finistère, Concarneau, Guipava, Trégarvan, Saint-Turien. Comment ça se passe? Qu'est-ce qu'on va y retrouver? Racontez-nous tout.
2: Alors, donc, sur toutes les fermes, il y a un petit-déj qui est servi, donc un petit-déj composé de produits bio locaux, pain, beurre, confiture, miel, céréales, jus de pomme, produits laitiers, boissons chaudes, lait, etc.
1: D'accord.
2: C'est aussi l'occasion de visiter une ferme bio, donc il y aura des visites de fermes proposées sur toutes les fermes que vous avez citées. Mmh. Et après, suivant les fermes, le programme d'animation est varié, donc sur certaines fermes, on va pouvoir avoir la possibilité de faire une randonnée autour de la ferme. Ouais. Sur d'autres, on aura des animations autour des sens.

0: voilà, c'est assez varié. Il faut regarder le programme pour chaque ferme.
1: Alors, on vient directement là-bas, on pré-réserve avant. On peut aussi parler des produits aussi qu'on va pouvoir retrouver.
0: Alors, il faut réserver à l'avance, ou tout du moins s'assurer qu'il y a encore de la place. Oui. Voilà, parce qu'il y a certaines fermes qui sont complètes. Donc ça va être indiqué sur le site de réservation.
1: Oui.
0: Et après, sur les fermes où il reste de la place, il y a aussi la possibilité de venir directement sur place le dimanche.
1: Voilà le petit déjeu bio à la ferme pour une nouvelle édition dans plusieurs fermes des Côtes d'Armor et du Finistère notamment. Nous sommes partenaires avec ICI Brésisel depuis toutes ces années maintenant. Merci beaucoup de nous en avoir parlé, Alexandra. On va sur le site, on dit bien fêtedulaitbio.fr. Hein.
0: C'est ça.
1: Voilà, exactement. Tout est dit, tout est fait.
2: La fête du lait bio et les petits déj bio à la ferme, c'est donc demain dimanche. Une idée, pourquoi pas, de cadeaux pour la fête des mères qui se tient donc aussi demain dimanche pour les retardataires. C'est une chouette idée à offrir à votre maman. Au-delà du petit déj, c'est aussi une immersion dans le monde agricole. Ça se passe notamment à la ferme Argouette à Saint-Brieuc dans les Côtes d'Armor ou dans le Morbihan, c'est du côté de Questembert. Et dans le Finistère, c'est à la ferme de Locrist à Concarneau. Toutes les infos et réservations se font sur fêtedulaitbio.fr.

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2: Vos deux invitations pour le spectacle d'humour de Pierre Thévenoud, Life Coach, ça se passe au Centre culturel L'Alysée à Guy Pava le 4 juin prochain, sont à remporter ce matin. Si vous parveniez à nous dire dans quel télécrochet sur TF1 joue Laurent Ornac. Direction Plouinec dans le Finistère avec vous, Céline, pour la bonne réponse. Bonjour.
4: Oui, bonjour.
2: Dans quel télécrochet joue Laurent Ornac, Céline?
4: C'est dans Camping Paradis.
2: Eh ouais, Camping Paradis, c'est une bonne réponse. Vous connaissez la chorégraphie?
4: Oui, un peu.
2: Aujourd'hui, depuis Plouinec, vous n'êtes qu'à quelques kilomètres d'Audierne, voire quelques mètres, tout dépend où vous habitez. Direction la place du marché.
4: Oui.
2: Vous allez faire vos petites emplettes pour la semaine à venir?
4: Oui, je vais faire un petit tour et ils arrivent tôt, ils commencent tôt, les gars.
2: Ouais, ça commence tôt. Puis il y a la fromagerie aussi sur le port d'Audierne qui vient d'ouvrir, il y a plein de super bons fromages.
4: Oui, c'est vrai, c'est vrai. Et puis on a les huîtres qui viennent du Morbihan et tout aussi, oui.
2: Bon, vous allez pouvoir faire le plein pour le frigo et les jours à venir et pour vous faire plaisir, Céline. Je vous souhaite une belle journée du côté de Plouinec et bon tour au marché.
4: Oui.
2: À très bientôt.
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2: Il a fait très beau, très chaud tout au long de la semaine. On est nombreux à aller se baigner. Peut-être que vous avez croisé quelques méduses. Peut-être que vous avez eu peur de vous faire piquer. Eh bien, avant 8h, dans les 3+, on vous donne tous les bons conseils en cas de piqûre de méduses. Et on peut déjà vous le dire, il ne faut surtout pas faire pipi dessus. Dans quelques instants, l'actualité d'ici en breton avec Catel Huguin. Le reportage nous emmène aujourd'hui dans les Côtes d'Armor pour évoquer ce grand banquet breton qui a lieu ce soir. Pour l'heure, il est 7h30, on fait un point sur votre actualité en 90 secondes. Tour de l'info en France et dans le monde, c'est avec Valentine Letès.
5: Plus de concerts jusqu'à septembre pour Patrick Bruel. Le chanteur annule une quinzaine de dates de sa tournée pour ne pas troubler la sérénité de ses manifestations, précise sa société de production. Au moins 4 enquêtes pour viol sont ouvertes en France contre l'artiste. 22 000 policiers et gendarmes mobilisés dans toute la France ce samedi pour la finale de Ligue des champions de foot ce soir entre Arsenal et le Paris Saint-Germain. Dispositif de sécurité exceptionnel pour éviter les scènes de pillage et d'incendie vues l'année dernière. Le plus chaud, c'est pour Paris et sa petite couronne aujourd'hui. Les derniers départements en vigilance orange canicule ce matin sont ceux des Hauts-de-Seine, de Seine-Saint-Denis, du Val-de-Marne et de Paris, où les températures atteindront jusqu'à 35 degrés selon Météo France. Pas de feux d'artifice autour de la Tour Eiffel le soir du 14 juillet cette année. Le traditionnel bouquet final de la fête nationale est avancé au 13 pour permettre à Nice de commémorer le lendemain les 10 ans de l'attentat sur la promenade des Anglais. Une certitude à Roland-Garros pour le gagnant de cette année, ce sera une première. Tous les anciens vainqueurs du tournoi de tennis sont éliminés après la sortie hier de Novak Djokovic au 3e tour. Seul rescapé des 5 meilleurs joueurs au monde, Alexander Zverev. Et le maintien de Nice en Ligue 1 de football. Les Aiglons ont sauvé leur place dans l'élite hier grâce à leur victoire 4-1 face à Saint-Etienne pour ce deuxième match de barrage. 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
2: Le 90 secondes tour de l'actu en français dans le monde, c'était Valentine Letès. Dans l'info d'ici, Bray Zizel, Nicolas Olivier, un grand banquet breton ce soir dans les Côtes d'Armor.
6: L'événement organisé par le Rassemblement National à Bourbriac affiche complet, mais il divise la population dans ce village au sud de Guingamp. 130 manifestants se sont rassemblés contre ce banquet jeudi soir. C'est le reportage en breton avec Catel Huguin.
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6: Katel Huguin.
2: Pour le reportage en breton. On vous retrouve, Nicolas, à 8h pour le prochain journal et on parlera de la température de l'eau.
6: Oui, elle est anormalement chaude hein, pour la saison. Vous l'avez peut-être senti si vous êtes baigné cette semaine avec les fortes chaleurs. Et c'est pas une bonne nouvelle, ça, pour les organismes marins. On ira à Concarneau à 8h. La météo ?
2: Il continue de faire chaud aujourd'hui, mais nous ne sommes plus placés en vigilance canicule. On attend de 23 à 27 degrés pour les maximales de la journée, des températures que vous relevez chez vous et que vous êtes nombreux à nous envoyer sur la page Facebook d'ici Breizh-Izel. Il fait 14 degrés du côté de l'hôpital Canfrout, il fait 16 degrés dans le Morbihan, 18 degrés à Pleumeur et 11 degrés 3 du côté de Saint-Renan. Ça va regrimper dans la journée. On attend encore entre 20 et 25 degrés pour demain dimanche et de belles éclaircies sont au programme de ce week-end, même si la journée commence sous quelques nuages. On parle à 8h de ces températures de l'eau qui sont anormalement chaudes. C'est Nicolas Olivier qui va revenir sur ce sujet. Mais peut-être que vous l'avez constaté, vous aussi, avec de nombreux échouages de méduses. Elles arrivent jusque sur nos zones de baignade, notamment en presqu'île de Crozon ou dans le Cap Sizun. Si vous êtes témoin de ce genre de plage où vous retrouvez des méduses et qui peuvent être dangereuses pour la baignade, n'hésitez pas à nous le signaler en nous envoyant vos petites photos ou vos relevés météo sur le WhatsApp de l'émission au 02 98 53 65 65. Il y en avait de nombreuses échouées hier, notamment sur la plage de Kerlivine à la forêt Fouénon dans le sud Finistère.
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2: Et sur nos routes bretonnes, prudence, si vous prenez le volant, c'est vous, nos meilleurs informateurs. 02 98 53 65 65. Dans quelques instants, nous vous donnons justement tous les bons conseils. Si vous avez fait une rencontre malheureuse avec une méduse, on ne fait pas pipi sur la blessure, mais on a d'autres solutions à vous proposer.

0: Sauvez-moi, c'était Jeanne Masse, musique de retour. Avant 8h, Florent Pagny, la chanteuse Sia.
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0: Avant 8h, toujours la question Passidroche de Louis Gildas. Nous vous emmenons sur le littoral finistérien ce matin, découvrir l'origine de ces yeux mystérieux en mosaïque. Pour l'heure, à 7h presque 40, c'est notre petit cours de breton signé Clément Soubigou. Pour vous rafraîchir cette semaine, vous avez peut-être profité de la plage du lac du Drennec, au beau milieu du Finistère, peut-être parce que vous souhaitiez un peu de verdure ou peut-être parce que vous habitez dans les terres. Eh bien, nous parlons de la chaleur dans le petit cours du jour, Clément.
3: Oh, biscuas, Krimendal. Jamais autant encore. Il fait sacrément chaud pour un mois de mai. Eh bien, on va en parler en breton.
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3: Alors, tout d'abord, la première phrase. Biscuas, Krimendal, c'est une phrase que vous devez connaître. Elle sert à montrer son étonnement ou sa stupéfaction. Oh, biscuas, Krimendal. Pour la traduction, on va dire jamais autant encore. Ne cherchez pas à analyser. Juste à l'utiliser, vous verrez, ça marche. Oh, biscuas, Krimendal. Et là, on peut l'utiliser ces jours-ci, car ça chauffe. Tom et en Amzer, chaud et le temps. Tom et eau en Amzer. Tom, c'est chaud, la chaleur. Et eau, c'est le verbe être. En Amzer, le temps. C'est simple et efficace. Mais là, on va même pouvoir être plus précis. Car on est dans de la chaleur forte. Donc, Tom Bero et en Amzer, NDV, chouman. Voilà une phrase plus corsée, mais qui vous aidera à apprendre et progresser. Tom Bero, chaud bouillant. Et eau en Amzer et le temps. NDV, chouman, ces jours-ci. Et ça, personne ne pourra dire le contraire. Pour une fois, si on applique tout, hop, biscuas Krimendal, Tom Bero et en Amzer NDV Chouman.
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3: Et un nom de commune aujourd'hui, l'idée m'est venue en regardant les réseaux sociaux où l'on voit malheureusement de plus en plus d'erreurs d'interprétation. Comme la langue bretonne n'est pas assez apprise à l'école, eh bien beaucoup se tentent à des traductions hasardeuses et au lieu de chercher l'étymologie, ils cherchent la traduction d'un mot, mais c'est pas comme ça que ça marche pour les noms de lieux. Donc, direction la presqu'île de Crozon et Camaré. Célèbre pour son port, évidemment, le port de Camaré. En breton, on dit Camélette. Ça vient du vieux breton. Il s'agit de deux mots qui ont fini par se fondre en un. Ça vient tout d'abord de Cam. Alors, Cam, ça veut dire boiteux pour les humains, évidemment. Mais en géographie, ça désigne une courbe. Quelque chose de courbe. Et le deuxième mot, c'est Raide, qui signifie le courant. D'où Red, par exemple, c'est de l'eau qui court, hein, comme dans une rivière, donc l'eau avec le courant. Donc, Cam et Red, courbe et courant, ça a fini au fil des siècles par devenir Camélette, la ville de Camaret-sur-Mer. Le courant courbe, et quand on regarde le port et la géographie, on se dit que nos ancêtres avaient l'œil et le bon. Donc, rien à voir avec Camel, hein, qui veut dire chameau. Non, non, pas du tout, il n'y a pas de chameau au Camaret. Allez, je vous dis à bientôt, d'Arendt.
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0: Gimme Love, c'était la chanteuse Sia, Florent Pagny, avant 8h. Il est 7h46, vous écoutez votre radio locale. C'est l'heure de la question pas si droche de Louis Gildas. Les questions pas si farfelues qu'on se pose parfois. Et si vous avez fait le tour des ports finistériens, vous vous êtes peut-être demandé ce qu'étaient ces drôles dieux qui vous regardent depuis les ports. Mosaïque et poésie sont au programme du jour.
1: C'est quoi ces yeux que l'on peut voir partout près de la mer ?
2: C'est vrai, ces yeux faits de débris de céramique et de verre interrogent.
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2: C'est, vois-tu, l'histoire d'un homme, d'un créateur, d'un artiste aux multiples facettes. Il s'appelait Pierre Chanteau, s'appelait, car il a quitté ce monde pour Avalon, pour Tirnanog, le pays de l'éternelle jeunesse, il y a un peu plus d'un an. À l'origine, il était prothésiste dentaire, il était aussi musicien, jouait du saxophone dans des groupes de rock alternatifs, pourrait être comédien aussi. Un artiste humaniste qui a légué à la postérité plus de 100 yeux disséminés tout au long du littoral finistérien sur des cales, des jetées, des digues. Ses yeux, il les appelait Taulagat, Serlagat. Autrement dit, coup d'œil et clin d'œil en français. Pierre Chanteau s'est inspiré des yeux tracés à la proue des navires antiques. Ils étaient censés protéger les marins du mauvais sort. Son premier œil de verre et de faïence, Pierre Chanteau l'a posé en janvier 2019 sur la jetée du petit port de Loguenolé, face à Plougeant, dans la baie de Morlaix, là où l'artiste a vu le jour en 1958. Il y en a comme ça, 112 ou 130, on ne sait trop qui suivront.
1: Qu'est-ce qu'ils disent ces yeux aujourd'hui ?
2: Beaucoup de choses, il me semble. C'est un hommage aux sauveteurs de la SNSM, la Société Nationale des Sauveteurs en Mer, ces bénévoles qui risquent leur vie pour porter secours aux marins et aux plaisanciers pris dans les tourments marins. Ils sont là aussi pour rappeler aux promeneurs que l'océan puissant et redoutable est aussi d'une grande fragilité face aux affres du changement climatique. Certains de ces yeux, installés avec l'accord des autorités, sont devenus des mascottes locales, comme à Carantec, là où vivait Pierre Chanteau. Il n'existe pas de plan précis sur l'implantation des yeux, mais l'artiste a publié un ouvrage au titre éponyme « Taulagat, Serlagat » en 2022.
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0: 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Dans quelques instants, vos 3 plus 3 infos pratiques, locales et utiles. Vous allez pouvoir retrouver ce chanteur ce soir confortablement installé dans les fauteuils rouges de l'émission The Voice. Florent Pagny, les murs porteurs.

Les murs porteurs, c'était Florent Pagny que vous allez donc pouvoir retrouver ce soir sur TF1 pour la grande finale de l'émission The Voice avec des invités pour animer cette grande finale, notamment la chanteuse Elena ou encore Christophe Willem. C'est l'heure de vos 3 plus, 3 infos pratiques, locales et utiles. Et on commence avec une drôle d'idée sortie pour demain. Dans les Côtes d'Armor, l'association Les Inutiles organise à Bulette-Pestivien pour la première fois une course d'escargots demain, dimanche 31 mai. Vous, en tant que participant, vous pouvez venir avec vos petits champions prêts à concourir jusqu'à 5 escargots, 5 champions par personne. Et si vous n'en trouvez pas avec les fortes chaleurs des derniers jours, l'association en aura à disposition, mais elle prévient qu'ils ne seront pas entraînés. Rendez-vous à 18h devant le café chez Yveline à Bulette-Pestivien, dans les Côtes d'Armor. Demain, dimanche 31 mai, la participation est de 2 euros par coureur. Ils nous ont fait rêver pendant des années en animant nos festivals et nos soirées entre amis. Soldat Louis prend sa retraite.

0: minutes pour les 100 ans des Merlus. 17h15, pétante, arrivée des Merlus, du Bagad de Lambiwe qui va accompagner Soldat Louis sur scène et de Soldat Louis. 17h30, ouverture des portes du stade, concert à 20h30. Il reste encore quelques places à prendre sur la billetterie du FC Lorient. Et il a fait très beau et très chaud ces derniers jours. On a été nombreux à profiter des plages bretonnes. Une chaleur qui ne plaît pas toujours aux méduses qui sont elles aussi nombreuses à arriver sur le littoral breton. Notamment sur la plage de Trescadec du côté d'Audierne ou encore la plage de Morgat et du Cador en presqu'île de Crozon. Si une méduse vous pique et qu'elle laisse des petits harpons sur votre peau, ceux qui ont déjà libéré leur venin vont vous faire mal. Ceux qui n'ont pas encore libéré leur venin restent cramponnés à votre peau. Alors on vous l'a dit, on oublie le pipi sur la piqûre des méduses parce que ça va activer le venin qui reste encore dans les harpons. La SNSM, la Société Nationale de Sauvetage en Mer, vous recommande de rincer la piqûre à l'eau de mer tiède, pas d'eau douce, sinon ça risque de relancer les douleurs. Et ensuite, vous frottez avec du sable pour retirer les petits filaments et vous grattez doucement avec une carte pour décoller ces filaments. On rince à nouveau, on désinfecte et en cas de besoin, on fait un petit tour chez le médecin.
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0: La chaleur de ces derniers jours a considérablement réchauffé l'eau de notre littoral breton. On en parle dans l'actu d'ici avec le journal à 8h. C'est avec Nicolas Olivier. Pour l'heure, ce sont les petits bonheurs du jour, une série signée Laurent Lelimontour.
3: Salut Brézizel.
4: Je la connais cette fille.
3: Je suis Rosaine, j'ai 39 ans et je suis chanteuse traditionnelle bretonne.
5: Ah ça, il n'est pas plus local.
6: C'est peut-être local, mais ça fait pas un peu gonzesse, non?
7: C'est traditionnel.
3: Et je suis dans les petits bonheurs.
8: Ça devient une tradition dans la famille.
9: Où sortez-vous ?
3: Alors, je vis à Rostrenin, en Pays Ficelle, dans le Kreis Breiz, centre Bretagne. Et je suis originaire du pays Gavotte, près de Carès, Pézette, Saint-Ernin plus précisément.
10: Ça m'a l'air calme et confortable.
3: Rostrenin, c'est une ville où on se connaît quand même beaucoup. Et notamment, on passe beaucoup de temps ensemble. C'est-à-dire qu'il y a vraiment une vie culturelle forte à Rostrenin.
11: C'est un genre de fête à la con, c'est en plein milieu de la forêt, on se pèle en plus.
12: Et en plus, il n'y a pas d'alcool.
11: Oh bah d'accord, commencez par là, c'est pour ça que vous voulez pas y aller.
12: Ah bah c'est surtout pour ça.
13: Sinon, c'est comment votre balade?
3: Il y a un endroit pas loin de chez moi que j'aime bien. Il y a une petite vallée avec un ruisseau dans le fond, là, avec des grands rochers dedans. Et en haut de ces bois, il y a encore des rochers qui surplombent vraiment la forêt, avec une vue panoramique assez incroyable. Ça s'appelle la vallée du Cordy.
14: J'aime les panoramas. Celui-ci est magnifique. C'est là que l'on voit la grandeur de votre civilisation.
15: Tu m'attrapes un souvenir ?
3: Le souvenir d'enfance qui me fait marrer, c'est moi et ma sœur en train de nager dans l'étang chez mes parents. Nos parents venaient de nous acheter des lunettes de plongée, toutes neuves.
16: Et alors, c'est quoi le problème ?
3: Alors, je plonge en première avec mes super lunettes.
17: Oh la vache, ça éclabousse.
3: Et je remonte et je lui dis « purée, mais on n'y voit que dalle, quoi ». Et ma sœur plonge à son tour, elle remonte, elle dit « c'est clair, on n'y voit que d'algues ».
18: Ah mais c'est trop mignon.
19: Allez, vas-y, vas-y, fais-nous rire.
5: Raconte-nous une histoire, allez.
3: C'est deux goélands sur un rocher qui mangent un sandwich. Il y en a un qui regarde l'autre et lui dit
4: « à moi, à moi ».
3: On fait mouette-mouette.
6: Très drôle.
3: Allez, salut!
0: Les petits bonheurs du jour, une série signée Laurent Lelimontour. Vous retrouvez d'autres capsules de bonne humeur sur notre site et application Ici.
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0: Demain, c'est la fête des mères. Avis aux retardataires. Nous sommes le 30 mai 2026, il est 8h. Le journal, Nicolas Olivier, l'eau est exceptionnellement bonne pour la saison.
7: Vous l'avez peut-être constaté sur les plages avec les fortes chaleurs de ces derniers jours. La mer est parfois plus chaude qu'en plein été. À Concarneau, par exemple, les scientifiques de la station marine ont mesuré 22 degrés jeudi matin à la côte. C'est exceptionnel pour une fin mai. Pour les baigneurs, bien sûr, c'est plutôt agréable, mais pour les organismes marins, c'est un problème. Angeline Demeuin, que vous avez rencontré une chercheuse en écologie et biogéochimie marine.
18: À première vue, on dirait une simple bernique collée à un galet.
20: Là-dedans, il y a une puce.
18: C'est en fait l'un des outils de mesure de Nadine Lebrise. La chercheuse le pose dans les mares qui restent au soleil à marée basse.
20: Et c'est là où on voit que ça peut passer de 10 à 25 en une journée. Et là, j'avais 25 ce matin. Je pense que dans la journée, ça va monter presque à 30.
18: Ces fameuses mares deviennent donc des étuves idéales pour étudier les réactions des organismes.
20: Les espèces qui vivent ici peuvent avoir, pour certaines, une tolérance à des températures très élevées, comme les crevettes, le bouquet, les crevettes roses. Mais là, les conditions, ça dépend aussi de leur habitat et en particulier de l'oxygène qu'il y a dans l'eau. Et on se trouve dans des situations où les animaux, même s'ils ont une tolérance thermique assez élevée, vont pas pouvoir survivre parce qu'il faut de l'oxygène pour répondre aux fortes chaleurs.
18: Impossible en effet pour ces espèces de survivre, passer un certain seuil.
20: C'est le même principe que le blanchiment des coraux tropicaux, sauf que c'est ici. Et je pense que si on observe bien les mares, on peut observer aussi pour certaines espèces, comme des anémones fraises qui sont plus sensibles à la température que d'autres, on peut observer de la mortalité. Les moules également.
18: D'où l'importance de préserver les herbiers et les algues, précieuses sources d'oxygène pour de nombreuses espèces.
7: Et selon les prévisions du programme européen Copernicus, la température de l'eau devrait à nouveau chuter autour de 16 degrés début juin. La préfecture des Côtes d'Armor interdit le rassemblement citoyen prévu à Bourbriac aujourd'hui contre le grand banquet breton organisé par le Rassemblement National. Cette manifestation à l'initiative du collectif de vigilance antifasciste 22 n'a pas été déclarée auprès de la mairie, précise la préfecture, qui estime que cet événement est de nature à attirer des individus ou groupes radicaux potentiellement violents et susceptibles de générer de graves troubles à l'ordre public. À Brest, la clinique Kérodrin a suspendu son activité de néonatologie, une fermeture temporaire depuis jeudi, conséquence de la grève qui dure depuis plus de deux mois dans cet établissement privé du groupe Elsan. Une partie du personnel se mobilise contre une réorganisation qui entraîne la suppression de 15 postes, notamment à la maternité. Les accouchements sont toujours assurés, mais les nouveau-nés qui ont besoin d'une prise en charge spécifique, comme les prématurés, doivent être transférés à l'hôpital. 5 personnes ont été blessées hier soir dans un accident sur la RN12 près de Morlaix, sur la commune de Sainte-Sève. C'était vers 21h45, un seul véhicule impliqué et 3 blessés graves hospitalisés à l'hôpital de la Cavale-Blanche.
0: Des militants de Greenpeace ont mené une action hier soir à Brest.
7: Ils ont distribué des tracts devant un supermarché du centre-ville, rue Jean Jaurès. L'ONG se bat depuis des mois pour obtenir l'interdiction de l'hexane, un solvant toxique issu de la pétrochimie et dont on retrouve des traces dans certains aliments du quotidien. La molécule n'est pourtant pas mentionnée sur les étiquettes, car c'est un auxiliaire technologique et non un ingrédient. Un nouveau scandale sanitaire pour Cédric Abgral, militant au groupe local de Greenpeace à Brest.
21: L'hexane, c'est un solvant pétrochimique qui est utilisé pour extraire l'huile contenue dans les graines d'oléagineux, soja, tournesol, colza, qui permet de maximiser un petit peu les rendements. On en retrouve effectivement dans les huiles végétales non bio, parce que le cahier des charges du bio interdit ce procédé-là. On en retrouve aussi dans les tourteaux destinés à nourrir le bétail, ce qui fait que par ricochet, on peut le retrouver dans le beurre, le lait ou ce genre de choses-là aussi. L'hexane, c'est un neurotoxique avéré, c'est aussi un potentiel perturbateur endocrinien, et il est aussi suspecté d'être reprotoxique. Ce sujet-là, il nous semble très important. On en parle beaucoup moins que le cadmium et l'épiphase. Nous, ce qu'on réclame chez Greenpeace, c'est vraiment son interdiction. Il vaut mieux appliquer le principe de précaution plutôt que de se dire il n'y a pas de sujet. On verra après quand on aura d'autres études sur le sujet dans 10, 20 ou 30 ans. Ça nous semble important vraiment d'informer le grand public pour que les gens en fait soient en capacité de savoir tout simplement ce qu'il y a dans leur assiette. C'est quand même un peu la base, quoi.
7: Et la pétition Stop à l'hexane dans notre alimentation sur le site de Greenpeace approche des 380 000 signatures. Une pollution accidentelle dans le Ster à Quimper, elle a été détectée hier midi au niveau de la Providence. Des hydrocarbures se sont déversés dans la rivière affluent de l'Audet. La mairie de Quimper indique que ce sont des travaux qui sont en cause. Une pelle mécanique a endommagé une cuve à fioul sur une propriété privée. Un dispositif de filtration et de récupération des eaux polluées a été installé.
0: La danse pour cicatriser les les blessures du cancer.
7: C'est un spectacle unique en son genre qui est prévu ce soir au théâtre de Cornouailles à Quimper. 14 femmes atteintes d'un cancer du sein seront sur scène pour une pièce chorégraphique qui met en lumière leur vécu et les épreuves traversées pour surmonter la maladie. Elles ont travaillé pendant des mois en suivant l'atelier d'art-thérapie du Quimper Institut du sein avec Sergio Argiolas, le chorégraphe-thérapeute qui a mis en scène cette pièce intitulée La blessure.
8: J'ai cueilli toutes les informations, tout leur vécu, les choses qu'on a partagées lors des ateliers. Et par la suite, je me suis dit, pourquoi pas ne faire une pièce chorégraphique à niveau professionnel, même si ce sont des non-danseuses, pour raconter la maladie. Il y en a 15 qui ont dit oui tout de suite. Donc, c'est aussi faire de la prévention à travers cette pièce-là. Parler de ça, c'est pas en faire un tabou. Ils ont pas envie de faire un tabou. Ils mettent leur visage, leur face, ils mettent leur corps, et ils mettent leurs blessures
7: sur scène. Nous avons assisté aux répétitions, notre reportage dans l'info d'ici. À 8h30. En sport, le PSG rêve de conserver sa couronne européenne. Un an après leur premier sacre, les Parisiens sont en finale de la Ligue des Champions ce soir contre les Anglais d'Arsenal. Coup d'envoi à 18h à Budapest. À Roland-Garros, le tournoi masculin est assuré d'avoir un vainqueur inédit. Le Serbe Novak Djokovic a été sorti hier soir en 5-7. Suite et fin du troisième tour aujourd'hui, le dernier Français en lice, Moïse Kouamé, 17 ans, affrontera le Chilien Tabilo. En rugby, on connaît l'adversaire du RC Van en finale du Pro D2. Ce sera Provence Rugby, vainqueur de Colomiers hier soir. Rendez-vous samedi prochain à Toulouse. Le vainqueur accédera directement au top 14.
0: Et pas de sixième sacre national pour les pongistes d'Ennebon.
7: Et non, comme l'an dernier, le club morbihanais s'est incliné en finale hier soir du championnat de France de Pro A. Défaite face à Rouen, 3-2. Simon Gauzy, 20e joueur mondial, a perdu ses deux matchs. Boris Abraham, le coach d'Ennebon.
9: C'est vrai qu'avec un Simon un peu plus performant, je pense qu'on arrive à ce titre-là. Mais bon, il a donné tout ce qu'il pouvait, comme tout le monde dans l'équipe. Maintenant, voilà, c'est comme ça. Il y a des jours où on est bon, très bon. Et il y a des jours où on est juste bon et ça ne suffit pas. Il y a de la déception, je ne veux pas dire le contraire. Il aurait fallu déjà augmenter notre niveau de jeu. Bon, après, c'est une belle saison. Quand on regarde le bilan pour le club d'Ennebon depuis 4 ans, on a gagné en 2023, on a fini 4e en 2024. Après, on a fait 2 finales en 25 et en 26. Bon, c'est pas mal quand même. Bon, après, c'est sûr, il y a beaucoup de déception de ne pas aller au bout. Mais bon, voilà, bah, c'est le sport. Ce soir, Rouen nous a été supérieur et c'est comme ça.
7: 8h08, la météo en Bretagne, c'est plutôt une belle journée avec des températures respirables.
0: Il va faire chaud, mais on respire, il y a un fond d'air qui est de retour. Nous ne sommes plus en vigilance canicule, une vigilance qui a été levée pour l'ensemble de nos départements bretons. Ce matin, il fait déjà 15 degrés à l'Augivy de la mer chez vous, Michel. 16 degrés sur la Côte des Légendes dans le Nord Finistère, 18 degrés à Pleumeur dans le Morbihan. On attend de 23 à 27 degrés pour les maximales de la journée. Des températures similaires demain qui redescendent petit à petit de jour en jour et qui rendent donc l'air plus respirable. Si vous profitez de cette belle journée encore pour aller vous promener, prudence sur nos plages bretonnes, attention notamment aux courants forts. La prochaine pleine mer à Plougrescamp, c'est à 19h07. Le coefficient est de 73.
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0: Et on retrouve Nicolas Olivier à 8h30 pour l'info d'ici. Dans quelques instants, vous allez pouvoir jouer avec nous à notre carte postale du jour.

0: Quand j'ai midi, c'était Patricia Cass.
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0: Vous le savez peut-être, il y a des applications qui sont aujourd'hui capables de recopier nos voix, vos voix. Eh bien, nous en parlons dans Vie numérique, vie privée, avec Valentine Letesse. Comment faire pour protéger au mieux nos voix et surtout qu'elles évitent de partir sur de drôles de répondeurs ou sur de drôles de messages qui viendraient démarcher les gens alors que vous n'en êtes pas à l'origine. C'est à suivre avant 8h30. Et puis avant 8h30 toujours, vous allez pouvoir jouer avec nous. Demain, c'est la fête des mères. Peut-être que vous aviez oublié cette information, peut-être que vous êtes un peu en retard pour lui préparer un petit cadeau. On vous offre aujourd'hui vos deux passes, deux jours pour le Westival qui se tient à la Pointe Saint-Mathieu. C'est à Plougonvelin les 26 et 27 juin prochains. Ça peut être pour votre maman, mais ça peut être aussi pour vous faire plaisir. Et sur la scène du Westival, notamment les Négresses Vertes.
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0: Ou encore celle que vous entendez régulièrement dans la playlist d'ici Bray Zizel, Madeleine Anne.

0: remporter ces deux passes deux jours pour le festival à la Pointe Saint-Mathieu les 26 et 27 juin prochains, il faut démasquer notre carte postale du jour. Martine, je suis en vacances dans les Côtes d'Armor avec mes petits-enfants. Hier, nous avons découvert le lieu de grève. 4 km de long, c'est l'une des plus grandes baies de Bretagne. S'il y a assez de vent demain, j'emmènerai les petits apprendre à faire du cerf-volant sur la plage de Saint-Éflamme. 02 98 53 65 65.
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0: Il y a quelques semaines, la chanteuse Taylor Swift a déposé sa voix comme une marque pour la protéger des intelligences artificielles. Aujourd'hui, avec Valentine Letès, dans Vie numérique, vie privée, nous parlons des différentes manières de protéger notre voix des arnaques face à la plus unique de nos données personnelles.
3: Et c'est dire à quel point notre voix est précieuse quand on liste l'ensemble des informations qu'on peut facilement déduire sur la base de quelques mots. Les émotions, l'âge, le sexe, un accent, jusqu'à l'état de santé de notre interlocuteur et sa condition physique, s'il est essoufflé. Toutes ces données passent par les intonations de notre voix. Une donnée spécifique puisqu'elle est reproductible. De nouvelles arnaques basées sur la reproduction de notre voix émergent, notamment grâce à l'intelligence artificielle. Les hypertrucages notamment, utilisés par des escrocs pour usurper l'identité d'une célébrité par exemple. Pourtant, notre voix est protégée déjà depuis plus de 50 ans par le code civil et par le code pénal qui punit de 45 000 euros d'amende et d'un an de prison toute captation, tout enregistrement ou toute transmission de paroles prononcées à titre privé.
0: Mais comment on fait pour protéger notre voix au quotidien, Valentine ?
3: D'abord, pas de panique. Selon les experts de la CNIL, la Commission nationale de l'informatique et des libertés, les escrocs sont encore loin de pouvoir copier notre voix sur un simple halo de quelques secondes enregistré au téléphone et comme une rumeur l'a pourtant répandue sur Internet il y a quelques semaines. Si l'intelligence artificielle gagne en puissance, on est encore loin d'un tsunami. L'important, c'est de paramétrer vos objets connectés capables de capter la voix. Votre assistant vocal, votre montre connectée, votre smartphone. Dans vos réglages, les paramètres de votre appareil, préférez stocker toutes les données liées à

0: faudrait que pleuve l'amour. Tout nouveau titre de Pascal Obispo. Il est en duo avec Francis Cabrel, extrait de son tout dernier album Héritage. Vous retrouvez 13 duos, notamment avec la chanteuse Zazie. C'est l'heure de notre idée sortie du jour. À 8h20, le chœur L'Écho des Vagues donne un concert le 6 juin prochain à l'église de Locmaria. Et on en parle avec vous ce matin, Alice Lemaître. Bonjour.
1: Oui, bonjour.
0: Dixit Dominus et extrait du Messie. C'est le programme qui s'annonce un concert en deux parties. Donc, c'est quel style de musique qu'on va découvrir?
1: Bah écoutez, nous sommes sur la musique baroque, hein, L'Écho des Vagues, musique baroque. Donc, Dixit Dominus, c'est une œuvre de jeunesse, hein, une œuvre de maturité de Handel par sa maîtrise, qui d'ailleurs l'a fait basculer vers la gloire. Puisque contrairement au Messie, qui est une œuvre sur la fin de sa vie, on va dire. Hein, donc, Dixit Dominus, c'est plein d'énergie, c'est fougueux, c'est plein d'audace. C'est une musique forte et saisissante. Voilà, première partie, extrait du Messie, on va dire les plus beaux moments du Messie, et puis deuxième partie, l'intégralité du Dixit Dominus. Donc, on est 60 choristes, hein, hommes et femmes à parité, 3 solistes. Nous serons accompagnés d'un petit orchestre baroque, donc de violons, deux altos, un violoncelle, un orgue et clavecin, dirigé par notre talentueux chef Pierre-Emmanuel Clerc. Voilà tout ça à l'église de Locmaria le samedi 6 juin. Et le lendemain, nous serons à Moëlan le dimanche 7 juin. Voilà pour un très beau moment de musique classique et de musique baroque.
0: Un concert qui s'adresse à qui, Alice?
1: Alors, ça s'adresse à tout le monde en fait. La musique classique, ça touche. Alors, ça touche évidemment pas tout le monde. Tout le monde n'adore pas ça, mais... tous les gens qui se déplacent sont heureux d'être venus, donc j'ai envie de dire, tout le monde, on a des enfants, on a des adultes, c'est une

0: et que qui, 3 siècles après sa création, parle toujours et qui est merveilleuse en fait. Hein, qui,
1: et en termes de coût d'entrée pour venir vous voir à l'église de Locmaria?
0: Oui, alors nous on propose, je pense, quelque chose de beau et d'abouti pour une un prix qu'on souhaite rester tout à fait accessible. Donc le billet d'entrée est à 15 € en pré-vente et à 17 € le jour du concert. Donc les pré-ventes à 15 €, ça peut être aller à la librairie Ravi ou ça peut être aussi sur notre site ecodevac.fr. Et à Moëlan, c'est à la Salon de thé brocante Périnéonésime. Donc on peut se procurer les billets pour 15 €. Donc c'est un concert qui va durer un petit peu moins de 2 heures. Voilà, donc en 2 parties, comme vous avez dit. Voilà, ça va être un beau moment encore à la belle église de Locmaria.
1: Le chœur L'Écho des Vagues donne donc ce concert le 6 juin prochain à l'église de Locmaria, c'est à Quimper, Sud Finistère. Et le lendemain, 7 juin, c'est à Moëlan-sur-Mer, là aussi dans le Sud Finistère, une œuvre dirigée par Pierre-Emmanuel Claire. Et le lendemain, si vous êtes plutôt sportif, vous allez pouvoir participer à la descente de l'Audet. Le départ est donné depuis Quimper jusque Bénodet. C'est 16 km à la force des bras en kayak. Ça se fait dans la joie et la bonne humeur. Et il reste encore quelques places pour vous inscrire.

0: c'était Eric Clapton. Dans quelques instants, la réponse à notre carte postale du jour.
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0: de quoi chanter, de quoi danser pendant deux jours de fête. Mais pour ça, il fallait démasquer notre carte postale du jour. Nous vous écrivions à Martine, qui était en vacances dans les Côtes d'Armor avec ses petits-enfants. Hier, Martine a découvert la lieu de grève, 4 km de long. C'est l'une des plus grandes baies de Bretagne. Et elle croise les doigts pour qu'il y ait assez de vent demain pour emmener les petits-enfants faire du cerf-volant sur la plage Saint-Efflam. Direction Saint-Honan avec vous, Léna, bonjour.
5: Bonjour.
0: Léna, c'est la première fois que vous jouez avec Ici Brice Hizel ?
5: Oui, c'est bien ça.
0: Bon, en espérant que cette première fois vous porte chance, quelle est notre bonne réponse du jour ?
5: Alors du coup, je pense que c'est Plestin les Grèves, la grande plage.
0: Absolument. Vous allez pouvoir aller voir les Négresses Vertes ou encore Madeleine Anne, c'est une très bonne réponse. Léna, bravo à vous.
5: Bah, merci, merci.
0: Westival, première fois aussi ou alors vous y êtes déjà allé l'année dernière ?
5: Non, c'est aussi la première fois, on est sur des premières fois tout, sur toute la longueur.
0: Eh ben il en faut, vous avez bien raison, vous allez profiter d'un cadre exceptionnel, c'est face à la mer, au pied du phare Saint-Mathieu, la programmation est incroyable, et vous allez aussi pouvoir rester dormir sur place, Léna.
5: Eh ben ok, super.
0: Je vous souhaite un bon week-end, je vous dis à bientôt.
5: Très bien, merci beaucoup. Bonne fin de week-end également.
0: 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Il est 8h30, le 90 secondes. C'est le tour de l'actu en France et dans le monde. Signé Valentine Letesse ce matin.
6: D'historique à légendaire, le Paris Saint-Germain dispute ce soir sa deuxième finale consécutive de Ligue des Champions de foot. Favori face aux Anglais d'Arsenal, la soirée sera particulièrement encadrée avec 22 000 policiers et gendarmes mobilisés dans toute la France pour éviter les scènes de pillage et d'incendie de l'année dernière. La scène s'éloigne pour Patrick Bruel. Tous ses concerts jusqu'à septembre sont annulés. Une quinzaine de dates au total, la plupart dans des festivals. Pour ne pas troubler la sérénité de ces manifestations, explique la société de production du chanteur, visée désormais par 4 enquêtes pour viol en France. Retour en Alsace des deux petits garçons abandonnés au Portugal, confiés à l'aide sociale à l'enfance, puisque leur mère est toujours en détention dans le pays, comme son compagnon, accusé lui de coups et blessures aggravées sur les garçons de 4 et 5 ans. On apprend la mort de l'un des derniers grands résistants français, le sociologue et philosophe Edgar Morin, 104 ans, de son vrai nom Edgar Naoum, né de parents juifs séfarades. C'est au moment de la Seconde Guerre mondiale qu'il adopte le pseudonyme de Morin. Le thermomètre descend au nord-ouest après de nouveaux records de température hier. Cet épisode de chaleur sans commune mesure, estime Météo France, touche à sa fin. Préparez-vous désormais à l'arrivée des orages. Encore un favori à terre battu à Roland-Garros. Novak Djokovic sort au troisième tour du tournoi de tennis. Le seul membre du top 5 mondial encore en lice, c'est l'Allemand Alexander Zverev, auteur hier soir de l'élimination du Français Quentin Alice.
0: Le 90 secondes tour de l'actu en France et dans le monde, c'était Valentine Letesse. Dans l'info d'ici Brice Hizel, Nicolas Olivier, c'est un spectacle riche en émotions ce soir à Quimper.
7: 14 femmes atteintes d'un cancer du sein vont monter sur la scène du théâtre de Cornouailles. Elles ont suivi pendant plusieurs mois un atelier d'art-thérapie et appris à danser pour se libérer de leur vécu, de leur souffrance. C'est une première en France. Tuc Duhal Chartier, vous étiez présent lors de la première répétition.
8: Maryse, dans une robe fleurie, se tient immobile au milieu de la scène et fixe son regard droit devant elle.
9: Surprise de voir ce corps, qu'on dit meurtri, du moins affaibli, nous prouver à quel point il n'avait pas dit son dernier mot et que même, il était désireux d'en dire tout un spectacle.
8: Elle a 72 ans, c'est la plus âgée du groupe et elle vient de trouver son remède, danser.
10: Je peux pas exprimer, ça vous apporte de la joie, on oublie beaucoup de choses, on a moins d'anxiété, Pour moi, c'est un exutoire. Voilà.
8: Pendant le traitement, Marina participait à des ateliers de danse thérapie par le Quimper Institut du Sein, organisé par l'artiste chorégraphe Sergio Ardiolas.
11: C'est bon, Sonia, mets-toi dedans.
8: Et au fur et à mesure des séances, ils se sont tout simplement collectivement regardés.
12: Et à la suite de ça, en fait, Sergio nous a proposé un spectacle.
8: Et vous avez accepté direct ?
12: Oui, en fait, c'est venu vraiment dans la continuité. En fait, lui aussi, il a pensé à plein de choses avec tous ses ateliers. Et puis, ben, on était pris dedans en même temps, quoi.
8: Et pour raconter leur histoire personnelle, les idées fusent.
12: On est très impliqués et puis ça évolue. En fait, le spectacle a commencé petit à petit. Et puis, plus ça va, plus on avait des tableaux. Et puis, on a commencé à monter notre propre histoire.
8: C'est ce qui donne une bonne énergie au sein du groupe, selon Sergio, le metteur en scène.
13: Il y a une sororité qui s'est créée entre femmes sur cette pièce-là. Il y a vraiment une authenticité, une vérité de gestuelle, de corps et d'esprit de l'âme.
8: Mais une question demeure, est-il possible de les faire travailler ?
13: Bien sûr, je sais qu'ils ont la blessure. Certains encore, ils ont des médicaments, ils sont en soins. Des fois, ils sont fatigués, ils ne viennent pas aux répétitions. Et du coup, il faut respecter ça. Comme on a le groupe WhatsApp, toutes les données pendant leur absence sont transmises. Il y a vraiment un esprit d'équipe.
8: Et c'est cet esprit de cohésion, cet esprit de « on se comprend » qui se ressent sur scène.
9: Laissons ce corps s'exprimer et s'affranchir de tout ce qu'il subit. Le reste suivra. Libérons-nous.
7: Un reportage de Tuc Dual Chartier et il reste encore des places pour ce spectacle La Blessure. C'est à 20h30 au théâtre de Cornouailles à Quimper, on vous le conseille.
0: Et dans le journal de 9h, Nicolas, nous partons dans les Côtes d'Armor.
7: Oui, le banquet organisé par le Rassemblement National ce soir à Bourbriac fait beaucoup parler. Le parti d'extrême droite continue d'avancer ses pions dans ce territoire rural qui lui est plutôt favorable. Reportage sur place à 9h. Louise, il va faire beau aujourd'hui en Bretagne.
0: Il va faire chaud. Oh que oui, de 23 à 27 degrés pour les maximales de la journée, mais c'est plus respirable que les derniers jours. Promis, les vigilances canicules qui nous concernaient sont levées pour l'ensemble de nos départements bretons. Début de journée placé sous le signe des nuages, les éclaircies vont arriver dans le courant de la matinée. Dans l'ensemble, c'est un week-end ensoleillé qui s'annonce encore. De 23 à 27 degrés, on vous l'a dit pour aujourd'hui, de 20 à 25 degrés pour les maximales de demain dimanche. Sur nos routes bretonnes, prudence à partir de lundi, notamment dans le secteur du nord-ouest de Quimper. Il y a un mois de gros travaux qui s'annoncent du côté de Parc Poulic sur une portion de 7 km. Le gros du chantier va avoir lieu du 3 juin au 3 juillet. On est là dans la circulation dans le sens qui va vers Parc Poulic. Entièrement basculé sur la voie opposée, la vitesse est abaissée à 80 km par heure. Plusieurs bretelles d'accès vont être fermées. Des déviations fléchées via la route de Douarnenez vont être mises en place ou encore via la route de Plogonnec. Prudence dans ce secteur à partir de lundi et surtout patience.
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0: À tout à l'heure, 9h, Nicolas Olivier.
7: Oui, à tout à l'heure.
0: Pour le prochain journal, à partir de 9h, nous allons, comme chaque samedi, sortir au jardin et retrouver un autre expert, Philippe Munier. Vous allez pouvoir lui poser toutes vos questions. Ça passe aussi via l'application WhatsApp au 02 98 53 65 65. Si vous avez d'ores et déjà des questions en tête ou des photos en stock dans votre téléphone que vous avez peut-être fait tout au long de la semaine, vous pouvez nous les envoyer. Je les mets de côté et on posera les questions à Philippe à partir de 9h. Côté musique pour l'heure, Jean-Jacques Goldman, Envole-moi, il est 8h36.

0: c'était Jean-Jacques Goldman. Il est 8h40, vous écoutez votre radio locale et je suis très heureuse de commencer ce week-end à vos côtés.
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0: On va faire un peu de sport avant 9h, un peu de fractionné, un mot qui peut faire peur, mais qui concerne même les moins sportifs d'entre nous. Rendez-vous dans 2 minutes pour être en forme à 8h50. Pour l'heure, c'est notre invité du jour, direction les Monts d'Arry. Clavier dans les Monts, une 6e édition, un festival qui se tient à Saint-Rivoil dans les Monts d'Arry. On en parle ce matin avec vous, Fanny Bourillon, bonjour.
3: Bonjour Louise.
0: Fanny, on vous connaît notamment pour les ateliers Philomousse, la philo auprès des tout-petits. Comment elle naît cette idée de clavier dans les Monts ?
3: Bien, c'est une association avec des amis à Saint-Rivoil qui sont artisans, restaurateurs de piano, en fait, qui font de la restauration d'instruments anciens et qui sont aussi accordeurs, etc. Et donc, en fait, on a réfléchi ensemble, moi qui suis aussi pianiste, à monter ce festival il y a 6 ans. Et en fait, ça a vu le jour et puis maintenant, on n'arrive plus à s'arrêter.
0: L'année dernière, le off du festival, il était dans la chapelle du Mont-Saint-Michel. Cette année, il se passe à Brasparts et ce off, il s'adresse aux tout-petits.
3: Exactement. C'est pas très souvent qu'on invite les tout-petits, donc les bébés, les tout-petits-enfants à venir au concert. Et là, voilà, on a proposé cette année un concert pour les tout-petits, donc j'ai appelé ça concert pour 10 doigts et petites oreilles. Et pour ce off, j'invite les parents et les enfants à venir écouter des morceaux de piano connus, moins connus, et avec une thématique qui sera là, celle de l'eau. Donc ce sera une petite histoire de l'eau, de la rivière, de la pluie, de l'océan, avec du piano en live et d'autres petites surprises avec des instruments un peu rares.
0: Avec notamment des pianos toy, des mini-pianos pour que les enfants puissent s'y essayer. C'est donc le 7 juin prochain pour le off du festival Clavier dans les Monts. Et ensuite le festival en tant que tel, il se tient les 12 et 13 juin prochains sur la commune de Saint-Rivoil dans le Finistère. Ça commence le vendredi soir par un récital.
3: Exactement. Vendredi soir, alors là, ça y est, d'une année à l'autre, on a un peu ritualisé ce vendredi soir avec ce format récital. Donc, il y a vraiment un artiste ou une artiste qui vient présenter un programme de concert. Donc là, ce sera le cas avec Maëlys Arat, qui est une accordéoniste et qui vient nous présenter des œuvres de compositeurs anciens et contemporains à l'accordéon. Et le lendemain, donc les festivités commenceront à 15h avec maintenant aussi le traditionnel concert-spectacle en famille et entre amis qui s'appelle donc la compagnie Eliane, hein, Paul et Max, deux circassiens et pianistes qui vont venir faire du quatre mains mais aussi jongler. Donc là c'est un grand spectacle vraiment de cirque où on invite les familles et toutes les personnes qui aiment ce genre de spectacle à venir. Et par la suite, on enchaîne avec trois concerts même. Les Curious Bards. Curious Bards, c'est un ensemble de musique baroque qui viennent jouer à 18h dans l'église de Saint-Rivoil. Quelque chose d'assez rare puisque c'est un programme de musique populaire ancienne de Scandinavie. Donc là, on va entendre de la musique qu'on n'entend en fait jamais, c'est-à-dire de la musique de Norvège, de Suède, des 17e et 18e siècles, avec des instruments anciens qui ont été refaits spécialement pour l'occasion, notamment le nickel harpa ou contrebasse harpa, qui est en fait un instrument suédois. C'est un violon avec des touches. Donc voilà, c'est une rareté et puis ce programme est absolument merveilleux. C'est un programme très dansant. Le chef de l'ensemble, Alix Boisvert, et voilà, il explique les musiques, l'origine des musiques, etc. Donc c'est aussi très instructif, très intéressant et c'est très dansant, très, très rythmé. Et ensuite on aura 2 ciné-concerts, food truck entre les deux, donc on peut venir manger sur place. Et ensuite 2 ciné-concerts avec des pianistes qui vont venir nous régaler. Il y a tout un tas de films, des films pour enfants, des films traditionnels, Buster Keaton. Et puis ensuite des films beaucoup plus rares puisque ce sont des films d'auteurs qui seront présents, des Monts d'Arry. Donc on vous invite à venir voir ces surprises, ce sont des courts-métrages. Mais quand même, je voulais aussi signaler que le 2e ciné-concert, c'est autour de Jurassic Park. Mais là, ce sera refait avec des bruitages et évidemment des pianos, puisque là, les musiciens vont improviser sur les films.
0: Des films qu'on connaît ou qu'on va découvrir, qui sont donc mis en musique en direct par des musiciens qui sont présents sur place. Clavier dans les Monts, c'est les 12 et 13 juin prochains. Ça se passe à Saint-Rivoil. L'idée, c'est que tout se passe en plein air, dans le bourg de Saint-Rivoil. Mais s'il pleut, vous avez prévu un plan B, Fanny ?
3: toujours, évidemment, dans les mondes d'arrêt, vaut mieux. Donc, on a toujours un plan B. Tout le monde sera bien au chaud, bien abrité, si jamais le temps n'était pas clément. Et voilà, je tiens juste à préciser que tout est à prix libre, que Saint-Rivoal ne dispose pas de distributeur, donc il faut prévoir un peu à l'avance, et que c'est à prix libre, donc ça se veut aussi accessible. Chacun met ce qu'il peut.
0: Fanny Bourillon, vous êtes la fondatrice des ateliers Philomousse, des ateliers de philo pour les tout-petits dans les écoles. Et on vous retrouve au milieu de ce festival Clavier dans les Monts le 7 juin prochain à la bibliothèque de Brasparts pour le off, pour les tout-petits. Et les 12 et 13 juin prochains pour le festival à Saint-Rivoal dans les Monts d'Arrée. Merci d'avoir été avec nous.
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0: Avant 9h, votre horoscope du jour signé Catherine Viguier. Les scorpions, paraît-il qu'il faut rester tranquille à la maison ce week-end. C'est à découvrir avant l'actualité du jour pour leur côté musique Triangle.

0: dans la playlist locale d'ici Bray Zizel, Lewis Capaldi pour le retour de la musique juste avant de sortir au jardin. Les températures se rafraîchissent petit à petit, on va pouvoir reprendre le sport. Parce qu'avec la canicule des derniers jours, on était plus à l'aise au frais dans le canapé qu'à aller courir et surtout qu'à aller faire du fractionné. Un mot dont on entend beaucoup parler, mais qui peut faire un peu peur quand on débute. Alors comment s'y mettre simplement? On en parle aujourd'hui dans 2 minutes pour être en forme avec vous, Nordine Attab.
1: Le fractionné, c'est une alternance de phases rapides et de phases de récupération. Et c'est justement ça qui le rend intéressant, parce qu'en peu de temps, on stimule beaucoup le corps. Mais attention, on ne part pas à fond dès le début, l'idée c'est de doser. Le fractionné, il peut se faire en marchant ou en courant. Et pour commencer, on peut débuter par 30 secondes durant lesquelles vous allez par exemple marcher. Et puis ensuite, une minute durant laquelle vous allez vous mettre à courir. Et vous alternez comme ceci, 30 secondes, on marche, et puis ensuite, une minute durant laquelle vous courez. Allez, on s'accroche. Et vous alternez comme ceci durant 10 minutes. Et grâce à ça, vous allez solliciter le système cardiovasculaire, vous allez renforcer votre endurance et bien sûr, alterner des relances.
0: Donc même en marchant, ça fonctionne finalement?
1: Bien sûr, le fractionné, c'est une question de rythme, pas de niveau. On l'a vu, on peut très bien alterner des moments de marche durant lesquels vous alternez une marche tranquille et une marche beaucoup plus dynamique. Tiens, ça me fait penser à une autre idée de fractionné, avec des montées de genoux, mais sur place. Et là, vous allez alterner 30 secondes durant lesquelles vous allez effectuer des montées de genoux et 30 secondes de récupération sur place. Allez, on y va. 30 secondes, dynamique, on lève les genoux. Bien sûr, avec les bras en action. Allez, on s'accroche. 3, 2, 1. On récupère 30 secondes de récupération. Et vous alternez comme ceci durant 5, 7 ou pourquoi pas 10 répétitions si vous le pouvez. Et là, on va solliciter le système cardiovasculaire et la coordination. Le fractionné, au final, c'est accessible à tous. On joue juste avec les variations d'intensité. On privilégie la qualité plutôt que la durée. Bon, ben vous savez quoi? C'est à vous de jouer. Allez, j'y retourne.
0: 2 minutes pour être en forme. C'était notre coach sportif Nordine Attab. On attend encore jusque 27 degrés aujourd'hui. Alors si jamais vous faites partie des sportifs, plutôt le matin le sport, hein, pas en plein soleil l'après-midi. Côté musique, Lewis Capaldi, Wish You The Best.

0: Wish you the best, c'était Lewis Capaldi. Il est 8h56, nous sommes le 30 mai 2026. Demain, dimanche 31 mai, c'est la fête des mères. Et si pour cette occasion, vous décidez de lui organiser un petit apéro en famille ou en amoureux, vous allez pouvoir réaliser vous-même le plateau apéro. Pour ça, il vous faut un peu de peinture jaune, un peu de peinture de la couleur de votre choix, de la colle, 6 assiettes en carton, et un enfant en âge de peindre. La première assiette, vous pouvez la peindre en jaune, ce sera le centre de votre plateau apéro. Les 5 autres, vous pouvez les peindre en rose, en bleu, en rouge, la couleur que vous voulez. Quand elles sont sèches, vous les assemblez ensemble autour de l'assiette jaune pour venir former une fleur. Et une fois que cette fleur est entièrement terminée, vous pouvez y mettre des gâteaux apéro. Ça fait une petite idée bricolage à faire avec les petits cet après-midi et une idée pour faire plaisir à votre maman ou à votre compagne qui est devenue maman pour la journée de demain. C'est la fête des mères, demain dimanche 31 mai.
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0: C'est l'heure de votre horoscope du jour, signé Catherine Viguier. Et quelle est la première tendance pour ce week-end, Catherine ?
7: Le climat devient plus respirable. Bélier, la perspective de passer un bon week-end est assurée. Il y a du dépaysement dans l'air.
8: Taureau, vous partagez des moments d'intimité avec une personne et vous comptez aussi votre argent.
9: Gémeaux, vous revendiquez votre besoin d'indépendance, vous avez soif de liberté.
10: Cancer, vous aurez besoin de faire le clair dans votre esprit autour de vous et chez vous.
11: Lion, superbe journée. Elle sera un peu le bilan de votre semaine, difficile, mais au final, pleine d'espoir.
12: Vierge, ce n'est pas dans votre nature de vous illusionner, mais il ne faut pas non plus tout voir en noir.
13: Balance, très belle journée, avec des paroles qui portent leurs fruits et un voyage aussi.
14: Scorpion, vous êtes moins exposé, vous n'allez pas forcément souffler, mais vous allez respirer un peu mieux.
15: Sagittaire, une personne vous invite à vous ressourcer. Vous aurez en tout cas besoin de solitude.
16: Verseau, voilà une journée faite pour vous. Vous allez pouvoir décompresser et vous détendre.
17: Poisson, le week-end est là et si les autres se reposent, pas vous. Un travail vous demande de la concentration.
18: Et pour nous tous, partons à la conquête de ce que l'on aime plus que tout.
0: Votre horoscope du jour, signé Catherine Viguier. Dans quelques instants, le journal de Nicolas Olivier. Dans la foulée, nous sortons ensemble, comme chaque samedi, au jardin entre 9h et 10h. Philippe Munier va répondre à toutes vos questions. Des questions que vous allez pouvoir poser en direct à l'antenne ou alors nous envoyer via le WhatsApp de l'émission 02 98 53 65 65. Vous pouvez également nous envoyer vos photos ou vos notes vocales. Philippe Munier les regarde en même temps, comme ça il peut répondre de la manière la plus précise aux questions que vous lui posez.
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0: C'est le premier jour du week-end, nous sommes le samedi 30 mai 2026, il est 9h. Le journal, Nicolas Olivier, le préfet des Côtes d'Armor interdit toute manifestation aujourd'hui à Bourbriac.
19: Oui, un rassemblement citoyen était prévu contre le grand banquet breton organisé par le Rassemblement National dans cette commune au sud de Guingamp. Mais les autorités craignaient des troubles à l'ordre public. L'événement du RN affiche complet, 340 couverts. Le député très médiatique Jean-Philippe Tanguy fera le déplacement. Pour le parti de Marine Le Pen, ce territoire rural est une terre de conquête. C'est là que le RN a fait son meilleur score en Bretagne aux dernières élections législatives. Alors l'extrême droite poursuit sa stratégie d'implantation dans les Côtes d'Armor, Thomas Biet.
20: Celle qui a fait la demande de location, c'est Camille Favre, la jeune responsable du Rassemblement National dans la circonscription.
21: Le but de ce banquet, avant tout de proposer un moment convivial, populaire et familial.
20: La communication est rodée, le contrat doublement rempli puisque le banquet est complet.
21: 340 participants.
20: Hypocrisie et coup de com' pour Thierry Pérennes. Avec l'intersyndicale locale, il a organisé un rassemblement jeudi soir pour dénoncer la tenue de ce banquet.
22: Dans les gens qui viendront manger le cochon, je ne suis pas certain qu'il y aura beaucoup de briassiens. Quand on a
2: a défendu avec les salariés de l'hôpital, l'hôpital public, la maternité. On n'a jamais vu le Rassemblement National. Quand est-ce qu'on a vu le Rassemblement National se battre pour pérenniser les écoles du monde? La seule chose qui intéresse le Rassemblement National en Bretagne, c'est le cochon breton.
20: Et il craint que la manifestation citoyenne prévue, elle, ce matin devant la salle soit contre-productive.
2: En analysant ce qui s'est passé à Calac, on pense que la réponse, elle est peut-être pas dans un affrontement devant la salle des forges.
20: Une analyse partagée par l'ancien maire de Calac, Jean-Yves Roland, dont le projet d'accueil de migrants sur sa commune avait déchaîné les passions locales.
4: Plus on faisait du bruit à Calais, plus on se mettait en face d'eux, plus on faisait du tapage, et ben mieux ça marchait pour eux.
20: C'est dans cette circonscription que le RN a fait son plus gros score aux dernières législatives. Les syndicalistes prévoient de multiplier les rencontres de terrain, et notamment dans les zones rurales, en vue de la présidentielle.
22: Thomas Biet, reportage que vous pouvez retrouver sur ici.fr, Breizhizel. La mort du grand sociologue français Edgar Morin, il s'est éteint hier à l'âge de 104 ans. Il laisse une quarantaine d'ouvrages traduits dans le monde entier. Et à la fin des années 60, il était venu passer 2 ans à Plozévet, dans le pays bigoudin, pour étudier la vie locale. Une démarche qui n'avait d'ailleurs pas forcément été très bien perçue à l'époque. 1 mois après la disparition d'un marin pêcheur du Cap Sizun, un hommage en mer lui sera rendu cet après-midi à Audierne. Ce père de famille était parti le 29 avril à bord de son ligneur, le Santa Maria Dominique II. Quelques jours plus tard, des débris avaient été retrouvés près des côtes espagnoles, mais le corps du pêcheur n'a pas été retrouvé malgré d'importants moyens déployés. L'hommage nautique est prévu à 14h30 entre le Raoulic et Saint-Edvet. Il y aura aussi une cérémonie à terre. Un accident hier soir sur la RN12 près de Morlaix à Sainte-Sève. Une voiture seule en cause. Il y avait 5 personnes à bord. 3 blessés graves ont été conduits à l'hôpital de la Cavale-Blanche à Brest et 2 blessés légers hospitalisés à Morlaix. Des hydrocarbures dans le Ster à Quimper. Cette pollution a été repérée hier midi au niveau de la Providence. Un dispositif de filtration et de récupération des eaux polluées a été mis en place et il a fallu plusieurs heures pour identifier la cause accidentelle de ce déversement. La mairie de Quimper précise qu'une pelle mécanique a endommagé une cuve à fioul sur une propriété privée.
23: 9h03, ici Breizhizel, c'est le point final de presque 40 ans de carrière.
22: Le groupe Soldat Louis tire sa révérence ce soir. Dernier concert très symbolique au Moustoir pour clôturer les festivités du centenaire du FC Lorient. Un show de 100 minutes devant 18 000 spectateurs. Une grande fête avec de nombreux invités et des surprises, raconte Anthony Masselin, le sonneur du groupe.
24: Ça va être un grand concert parce que du coup on aura des invités. On sera avec le Baguette de l'Ambioué, une formule qu'on avait déjà fait au Roi Arthur l'an passé et qui avait cartonné. Donc on va reprendre les mêmes et en mieux. Je vous laisse bagade sur les morceaux de Soldat Louis et ce qu'on a fait, c'est réécrire toutes les chansons où il y avait de la cornemuse pour que ça soit adapté par le bagade. Et donc on a fait une petite résidence pour mettre tous les morceaux où ils pouvaient intervenir pour qu'ils puissent être sur scène avec nous 80% du temps. Une grande partie sera sur la base de ce qu'on a pu proposer au Arthur. Comme ça a marché, bien sûr, on va pas changer les choses qui fonctionnent très bien. Mais il y aura aussi d'autres surprises et même d'autres intervenants.
22: Anthony Masselin de Soldat Louis avec Baptiste Mébrouck. Le grand concert événement ce soir au Moustoir, c'est à 20h30 et il reste quelques places, donc dépêchez-vous pour ne pas manquer cet événement. Un mot de sport avec le tennis à Roland-Garros. Les 2 derniers Français jouent aujourd'hui au 3e tour. Diane Paris contre l'américaine Anisimova, 6e mondiale, et Moïse Kouamé, 17 ans, révélation du tournoi. Il l'affrontera, le Chilien Tabilo. Le PSG peut entrer dans la légende ce soir. 2e finale de Ligue des Champions consécutive pour le club parisien qui rêve d'un nouveau sacre continental. Ce sera contre les Anglais d'Arsenal à 18h à Budapest. Et à 9h05, la météo avec vous, Louise.
23: Il va faire beau. On attend encore jusqu'à 23, 27 degrés par endroit. Aujourd'hui, de 20 à 25 degrés pour les maximales de demain, dimanche. 2 débuts de journée qui commencent sous les nuages. Des nuages qui vont s'estomper rapidement pour laisser place belle au soleil dès le milieu de la matinée. Sur nos routes bretonnes, prudence si vous prenez le volant. Témoin d'événements routiers, 02 98 53 65 65. Et si vous profitez de nos plages bretonnes pour aller vous rafraîchir ou pour passer un moment en famille. Des méduses nous ont été signalées, notamment dans le secteur du Sud Finistère et de la presqu'île de Crozon. Des petites méduses bleues et donc particulièrement urticantes. Alors prudence sur ces plages. Si vous en voyez, n'hésitez pas à nous les signaler au même numéro 02 98 53 65 65. On pourra ainsi les relayer à l'antenne.
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5: Des questions, vous en avez, et je les vois déjà arriver sur le WhatsApp de l'émission. Marie-Josée, vous nous écrivez depuis Tréguier, et Christine, vous nous écrivez, vous, depuis Lorivoiré, pour des petits soucis de pucerons ou de cognassiers qui font la tronche. On en parle dans notre émission Jardin avec Philippe Munier. Dans quelques instants, il va pouvoir vous donner ses bottes secrètes pour rebooster vos plantes. Vous aussi, vous pouvez nous écrire ou nous appeler pour poser vos questions à l'antenne.

0: L'aventurier Indochine plongé dans votre playlist locale avec Mickaël Guérand dans quelques minutes.
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0: Pour l'heure, nous sortons au jardin. Bonjour Philippe Meunier.
3: Bonjour Louise, bonjour à toutes et à tous.
0: Philippe, il y a à peine 15 jours, on parlait des saints de glace, comment protéger nos plants des possibles dernières gelées. Aujourd'hui, après une semaine qui était placée sous le signe d'une canicule particulièrement tôt dans l'année, quel est l'état des lieux au jardin ?
3: Eh bien, écoutez, globalement, ça a été très très dur. Hein, je pense que beaucoup de jardiniers ont passé pas des nuits blanches parce que de toute façon, on préférait être dehors pendant la nuit, ce qui faisait plus frais. Hein, donc, mieux faire la sieste et puis être dans le jardin la nuit, c'était pas idiot. Mais les plantes, elles ont souffert, c'est sûr, parce qu'elles étaient dehors nuit et jour et que ceux comme moi qui ont une des serres, sous les serres, et c'est monté à 50, 55, même tout ouvert, les pignons ouverts, tout. Fallait juste. J'avais pas un gros ventilateur pour aérer. Donc ça montait à 55 quand même. Donc les plantes, elles ont souffert, beaucoup souffert. Mais je pense que la nature a une résilience que nous n'avons peut-être pas, ou que nous avons peut-être perdue, que nous n'avons pas suffisamment entraînée. Je sais pas où est l'erreur. Mais toujours est-il que je suis très étonné, donc sur la côte nord, il fait plus frais depuis déjà hier et même presque avant-hier soir. Et je suis très étonné de comment les plantes se requinquent, que les feuilles qui étaient toutes recroquevillées se réouvrent. C'est assez impressionnant de voir la vie redémarrer comme ça dès que les températures ne sont plus excessives et que la plante n'a plus à évaporer comme une folle. Il y a tout d'un coup une réouverture à la vie qui est vraiment tout à fait impressionnante.
0: On fait quoi pour compenser ces fortes chaleurs ? Est-ce qu'il faut qu'on double dose d'arrosage pour ces plantes ? Est-ce qu'on les laisse faire leur petite vie en attend de voir qui sont les sauvés ?
3: Alors, doubler l'arrosage, ça ne sert pas à grand-chose. Par contre, arroser un petit peu plus et surtout par petite fraction. Hein, si vous buvez 3 litres d'eau d'un coup, je ne suis pas sûr que ça vous fasse grand bien. Par contre, si vous buvez un verre d'eau tous les quarts d'heure, c'est déjà mieux. Donc, c'est pareil pour les plantes. Donc, étaler effectivement l'apport d'eau et en mettre un petit peu plus, l'étaler évidemment que la nuit, parce que déjà, mettre de l'eau chaude sur une terre chaude, c'est pas une bonne idée. Donc, n'arroser que à partir, on va dire, de 9-10 heures le soir et puis plusieurs fois dans la nuit, c'est une bonne idée. Ça permet aux plantes d'avoir pris de la fraîcheur au maximum par leurs racines et par leurs feuilles, si possible, pendant la nuit. Et donc, d'être, entre guillemets, prête à affronter le soleil du jour. Mais c'est pas la peine de mettre beaucoup trop plus d'eau. Parce que le gros problème, c'est le décalage qu'il y a entre ce que la plante peut absorber avec son réseau racinaire et ce qu'elle évapore avec son réseau foliaire. Donc, la capacité d'absorption, elle est ce qu'elle est. Il y a une certaine limite. Et si l'évaporation est trop importante, eh bien, c'est ce qui se produit malheureusement de plus en plus un peu partout en France. Et ça commence à se produire en Bretagne, où pour des arbres particulièrement, l'évaporation est tellement importante que les racines n'arrivent pas à se pomper suffisamment d'eau. Et il se produit une embolie, hein, une entrée d'air dans les canaux de sève. Et quand il y a de l'air qui arrive, il n'y a plus d'effet de pompe. Et donc la plante ne peut plus faire circuler la sève et la plante meurt carrément. Donc le gros problème, c'est effectivement d'arriver à limiter l'évaporation. Ou en tout cas à ce qu'elle soit mieux supportée par la plante. Alors il existe une petite technique qui est utilisée par les agriculteurs, hein, qui est de pulvériser du calcaire micronisé. Hein, donc c'est vraiment une poudre de calcaire très très très fine, vu que ça passe dans le pulvérisateur. Et ce calcaire a l'intérêt de se loger autour des stomates. Donc les stomates, c'est les pores de respiration de la plante, et de ces petits ions calcaire qui se mettent là vont améliorer la capacité respiratoire de la plante, et donc ça permet de mieux supporter les épisodes caniculaires. Ça marche très bien sur les tomates et les pommes de terre. Je l'ai testé plusieurs fois sur tomates et sur poivrons. Je l'ai testé cette année, je verrai bien ce que ça va donner. C'est aussi utilisé chez les bio en grande culture de manière à favoriser la respiration, et ça permet d'avoir une meilleure qualité de produit et une meilleure santé de la plante.
0: Toutes vos questions, c'est au 0 02 98 53 65 65. Philippe Munier va y répondre dans un instant, et ce jusque 10h. Côté musique, Michael Guérand, le bouquet final, il est 9h15.

0: Les artistes locaux sont sur votre radio locale. Ici Braille Zizel, c'était Michael Guérand, le bouquet final.
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0: Et les conseils de Philippe sont nombreux. Il répond à toutes vos questions chaque samedi matin entre 9h et 10h. On a reçu un message de Christine via le WhatsApp de l'émission, Philippe, qui nous dit que sur ses pommiers et sur ses plants d'artichauts, elle a a priori une invasion de pucerons. Qu'est-ce qu'elle pourrait faire pour limiter, voire éradiquer cette invasion ?

0: ce qu'on a tendance à faire, eh bien, il vient juste calmer la plante. Ceci étant, le puceron, il a énormément de prédateurs naturels dans l'environnement, énormément, hein, parce que c'est une bestiole qui est très bien nourrie par les plantes, justement, donc un équilibre protéique très intéressant, et qui en plus ne bouge pas. Donc pour un prédateur, c'est une proie qui bouge pas, c'est vachement sympa. Donc ça permet à tout un tas de bestioles qui sont des mauvais chasseurs de venir se nourrir. Et en ce moment où on est en pleine nutrition des oisillons, eh bien les oisillons ont besoin de protéines animales, même ceux qui sont le reste du temps des granivores ou que des granivores par exemple. Donc ils savent pas chasser et rien n'est plus facile pour eux que de venir manger, ramasser des pucerons pour nourrir leurs oisillons, leur apporter donc les protéines animales dont ils ont besoin, parce que c'est une bestiole qui ne bouge pas. Donc il faut surtout ne pas s'énerver quand on voit des pucerons, se dire « Ah, catastrophe !» Sauf si c'est dans la serre, parce que dans la serre, il n'y a pas de prédateurs ou il y en a moins, on peut les amener. Mais en extérieur, il faut d'abord regarder qu'est-ce qui se passe. Et très souvent, les 24 heures après l'arrivée des pucerons, on s'aperçoit qu'il y a tout un tas de pucerons qui changent de couleur. Et quand ils changent de couleur, ça veut dire qu'ils ont été parasités par d'autres bestioles, et donc ils sont morts. Tous ceux qui sont gris, qui sont blanc sale, tout cela, déjà, ils sont morts. Hein, donc l'affaire est réglée. Donc il suffit juste pendant 24-48 heures de regarder comment ça se passe, de s'apercevoir que dessus, il y a des larves de chrysope, il y a des larves de coccinelle. Alors souvent, ces larves, elles font peur, parce qu'on dirait des mini-crocodiles, là, larves de coccinelle, surtout, faites un agrandissement de la photo, ça fait très peur. Hein. C'est vraiment un monstre antique. Et en fait, ça boulotte tranquillement, c'est 50-60 pucerons jour, donc voire plus. Donc il faut laisser la prédation naturelle se faire. Et si au bout de 48-72 heures, on s'aperçoit qu'il n'y a pas de prédation, là on peut passer à... Alors déjà, on commence par s'inquiéter, ça veut dire que l'équilibre biologique de son jardin est très très mal. Et deux, on peut effectivement aider la nature avec tout bêtement les mains. Moi je commence déjà par enlever le plus gros avec les mains, parce que les pucerons ça bouge pas, et quand ils tombent par terre, ils bougent pas non plus. Donc ils sont mangés par les fourmis, par tout un tas de bestioles au sol. Et puis si vraiment, ils insistent lourdement. L'eau savonneuse, c'est pas mal non plus. Ça marche plutôt bien. Et je rappelle que quand on fait un traitement puceron à l'eau savonneuse, c'est 3 jours de suite traitement. Et le 4e jour, on rince à grande eau pour enlever le savon, pour pas risquer d'asphyxier les feuilles, ce qui serait quand même idiot par un traitement, de faire plus de mal à la plante que le puceron.
1: Voilà pour aider pommiers et artichauts. Pour votre question, Christine, vous nous aviez écrit depuis l'Henri-Vouarré. Toutes vos questions ce matin, c'est au 02 98 53 65 65. Dans quelques instants, comment éviter le mildiou de la pomme de terre avec une technique écologique. Et puis nous partons aussi à Bénodet, dans le sud Finistère, chez vous, René, pour parler des pigeons qui, a priori, attaquent vos lilas. Côté musique, Opus. La.

0: Life, c'était Opus.
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0: Silence Radio, extrait du tout nouvel album de Gauvin Serre.
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0: Avec des infos pratiques ou des idées sorties pour que vous puissiez choisir le cadeau idéal au rayon fleurs pour la fête des mères. La canopée orchidée à Plougastel-Laoulas dans le Finistère vous ouvre ses portes aujourd'hui de 10h à 18h. De quoi trouver la fleur idéale pour votre maman, pour une maman autour de vous. Et autour des fleurs, une idée d'activité à faire avec les tout-petits. Autour de leur poignet, vous pouvez leur mettre un petit bout de scotch comme un bracelet, la face collante vers les hauts et en faisant le tour du vers le haut. Et en faisant le tour du jardin, votre tout petit va pouvoir y coller les petites pétales qui lui plaisent, les petites fleurs, pour faire un joli bracelet éphémère.
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0: Et nous sortons au jardin à présent du côté de Bénodet chez vous. René, bonjour.
3: Oui, bonjour.
0: Vous êtes embêté avec les pigeons, René?
3: Oui, tout à fait.
0: Qu'est-ce qui se passe?
3: Alors, les pigeons, ils viennent dans l'arbre pour picorer puis manger toutes les feuilles. Donc, le plan, il est complètement déplumé.
0: C'est un plan de lilas, hein, c'est ça?
3: Des plans de lilas, tout à fait.
0: Philippe Munier, on peut faire quoi contre les pigeons?
4: Alors, il y a deux solutions. À mon avis, il faut mener les deux de front. La première, c'est de mettre un filet au-dessus du lilas. Et la seconde, comme ça, ça va les embêter. Et la seconde, c'est de donner à boire aux oiseaux dans votre jardin. Les oiseaux font une prédation sur les feuilles énorme en période de forte chaleur, parce qu'ils ont soif et qu'il y a plus de 80% d'eau dans les feuilles. Donc, ça, alors, en même temps, ils mangent et ils boivent. Donc, si vous voulez limiter la prédation sur les feuilles, et ben vous leur donnez à boire, vous mettez ce qu'on appelle des bains d'oiseaux. Ils ne font pas que se baigner, ils viennent aussi boire. Et ça va permettre de limiter les dégâts. Ça permet aussi de limiter les dégâts sur les fruits aussi. Alors on ne les a pas encore, ou aussi, d'ailleurs, certaines framboises arrivent, et puis les fraises sont là. Et en fait, c'est pareil, hein, la prédation sur les fruits, c'est aussi souvent, l'excès de prédation, c'est aussi souvent parce que les oiseaux ont soif. Donc, mettez de l'eau à disposition et vous verrez que ce type de prédation et de dégradation vont chuter énormément.
0: On essaie.
4: Plus un petit filet pour protéger, comme ça on est sûr, et l'affaire est réglée.
0: Et ça mange pas de pain et ça sauve votre lilas. René, on vous embrasse du côté de Bénodet. Une question à présent, Philippe, reçue via le WhatsApp de l'émission, question de Marie-Josée, qui concerne un cognassier qui a été replanté au mois de décembre dernier et qui n'a franchement pas bonne mine. Elle nous demande que doit-elle faire pour qu'il aille bien, en sachant que la photo qui a été prise date d'avant la semaine de canicule et on peut voir que toutes les feuilles sont en train de brunir.
4: Alors, c'est la maladie normale, si, entre guillemets, hein, normale, du cognassier, c'est la tavelure. Il y a une grosse attaque de tavelure sur ce cognassier. Alors, comment on fait? Eh bien, on le pulvérise, on va dire, tous les 15 jours, 3 semaines, voire un mois, quand ça sera stabilisé, puis quand il ne pleut pas, surtout, avec de l'eau savonneuse, tout simplement. Le savon est l'un des meilleurs traitements contre la tavelure.
0: Voilà pour cette réponse, Marie-Josée. Vous nous avez écrit via le WhatsApp de l'émission. On a reçu aussi un message de Delphine dans le courant de la semaine, un message qui concerne un pied de kiwi qui est planté dans le jardin de la maison qu'elle a acheté il y a à peu près 5 ans. Les anciens propriétaires leur avaient dit que ce pied de kiwi était supposé être auto-fertile, mais qu'il n'avait jamais fait de fruits. Cette année, c'est la toute première fois que Delphine voit des fleurs sur ce pommier, sur ce pied de kiwi, pardon. Elle nous demande si c'est bien un pied auto-fertile, Philippe.
4: Eh bien non. Eh bien non, on est carrément devant une très belle fleur mâle, alors pleine d'étamines, ça tombe bien, c'est à ça que ça se reconnaît. Les étamines, ça, c'est plein, les petites poches sont pleines de pollen, et ce pollen ira, si tout va bien, polliniser des pistils. Et donc les fleurs femelles de kiwi ont un gros pistil au milieu, donc qui ressemble déjà presque, qui préfigure en tout cas le futur kiwi. Et donc c'est assez évident à reconnaître. Il y a des fausses étamines autour, mais il y a surtout ce gros pistil au milieu. Donc ça se reconnaît bien. Là, il y a un tout petit pistil avorté et puis un gros paquet d'étamines. C'est une fleur mâle. Donc c'est un kiwi mâle, à moins que Marie-Josée le trouve à côté d'autres fleurs avec un gros pistil. Mais a priori, c'est mal parti. Et s'il y a un pied mâle bien établi, il suffit de lui amener des copines. Et puis voilà, avec deux femelles, il y a de quoi faire aller dans 6-7 ans, une petite centaine de kilos de kiwis par an.
0: Et de quoi faire de bonnes tartes ou de bonnes confitures par la suite. Toutes vos questions comme Delphine, c'est au 02 98 53 65 65. Nous sommes au jardin jusqu'à 10h.
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0: Véronique Sanson avec ce titre Amoureuse, et elle a signifié à ses auditeurs et aux amoureux de sa chanson qu'elle allait mieux suite à son hospitalisation la semaine dernière, le jour du concert qu'elle devait donner à Saint-Brieuc pour Art Rock.
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0: Nous sommes toujours au jardin. Philippe Munier répond à toutes vos questions. Nous avons reçu une question, Philippe, via le standard d'ici Bray Cizel. On nous demandait comment éviter le mildiou de la pomme de terre, tout ça de manière écologique, s'il vous plaît.
3: Alors, la manière la plus écologique, c'est de planter des plants résistants au mildiou, ou au moins tolérants au mildiou de la pomme de terre. Il y a tout un tas, les producteurs de plants de pommes de terre, qui sont une fédération très active en France, de la Fédération des producteurs de plants de pommes de terre, travaillent énormément sur ces questions de résistance. Alors, on connaît depuis très longtemps, depuis une grosse vingtaine d'années, une pomme de terre d'origine entre l'île de Galles, entre le Pays de Galles et la Hongrie, qui est une pomme de terre, Sarpomyra, elle s'appelle, qui est très résistante, mais qui n'est pas très bonne. Donc, il y a eu tout un travail d'hybridation, de sélection, etc., qui a été fait, et maintenant, on trouve sans problème dans les étals des jardineries et chez les spécialistes, on retrouve à peu près une quinzaine de variétés de pommes de terre, donc qui éclabousse, si je puis dire, la totalité de l'offre, c'est-à-dire des pommes de terre primeurs, des pommes de terre de saison d'une part, et puis des pommes de terre à chair ferme et des pommes de terre à purée, donc à chair plus tendre, plus moelleuse. Donc on trouve un peu toute la possibilité de pommes de terre en pommes de terre résistantes ou tolérantes au mildiou. Donc ça, c'est la première chose. Maintenant, si vous êtes vraiment, vraiment accro à une variété de pommes de terre, et j'en connais quelques-uns comme ça, ça vous oblige à traiter. Bon, on va traiter. Alors, on peut traiter bio, on peut traiter naturel. Alors, il y a le truc tout bête, c'est de pulvériser régulièrement en prévention du bicarbonate de sodium, à raison d'une cuillère à café rase par litre d'eau, donc c'est pas beaucoup, et le bicarbonate, ça coûte pas très cher, donc ça tombe bien, ça permet de mettre un film sur les feuilles, un film donc de chaud, de bicarbonate de chaud, de soude de sodium, et qui va permettre d'empêcher le pH de la feuille d'être trop acide, et le mildiou, qui est un champignon, se développe en milieu acide. Donc comme ça, le milieu n'est pas acide, il ne peut pas se développer, il est bien embêté. Donc si on fait ça régulièrement et qu'on refait après chaque pluie, bon, c'est vrai que quand il y a trop de pluie, ça ne marche pas très bien. Déjà, c'est très bien. Et puis, il y a en complément, il y a ce dont je vous parlais en tête de cette émission, c'est le Mega Green, c'est qui a été déposé à l'INPI, le Mega Green, donc cette poudre de calcaire micronisée qui va permettre en complément d'améliorer la fixation de la respiration de la pomme de terre, et donc qui va lui permettre d'avoir une meilleure santé, donc de mieux lutter contre le mildiou. Donc les deux réunis, on arrive à faire quelque chose qui marche plutôt très bien, s'il n'y a pas trop de pluie, donc des années vraiment pourries, où il fait froid, où il y avait de la pluie, où il fait même orageux, et où il y a beaucoup de pluie, et bien ça ne marche pas, mais sur une année normale, ça marche plutôt très bien. Mais le mieux, c'est d'éviter d'avoir à traiter, et pour éviter d'avoir à traiter, on prend des sélections qui sont vraiment de plus en plus intéressantes et de plus en plus nombreuses.
0: Toutes vos questions ce matin, c'est au 02 98 53 65 65. C'est le même numéro pour nous écrire via l'application WhatsApp et nous envoyer vos photos, vos vidéos ou vos notes vocales.
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0: À vous les retardataires qui peut-être ce matin vous disent « Oh là, la fête des mères, j'avais complètement zappé, c'est demain, dimanche 31 mai, à vos idées cadeaux !»

0: One Night in Bangkok, c'était Murray Head dans la playlist d'ici Bray Zizel. La chanteuse Louane fait son retour avant 10h.
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0: Nous sommes à l'extérieur pour encore quelques instants. Philippe Munier répond à vos questions. Une question de Daniel reçue via le WhatsApp de l'émission. Philippe qui nous dit qu'elle a un laurier teint dont les feuilles sont criblées de petits trous et ce depuis plusieurs années. Elle ne voit pas de bestioles qui seraient sur ce laurier teint et elle demande ce qu'elle pourrait faire.
3: Alors, le problème du laurier teint, c'est que c'est une plante qui est originaire de la région méditerranéenne et qui pousse habituellement sur les sols qui sont calcaires. C'est-à-dire qu'elle se retrouve en Bretagne, il se retrouve en Bretagne sur un sol acide et avec un climat qui, à part ce qu'on vient de vivre, n'est pas très très méditerranéen. Donc, à part quelques cultivars, quelques sélections qui portent des noms bien bretons, comme Gwéliane par exemple, eh bien la plupart des lauriers teints ont un petit peu de mal à s'adapter au sol breton et un certain nombre de prédateurs en profitent lâchement. Donc, à partir du moment où la plante est plantée dans un sol qui va garder trop d'eau, éventuellement toute l'année, mais particulièrement l'hiver, les plantes supportent mal ce problème-là et ça permet à un certain nombre de maladies à champignons et à certains prédateurs de venir attaquer. Alors, dans les prédateurs, il y a le fameux le nom m'échappe tout d'un coup, le thuringue qui d'une part boulotte les racines, et ça on le voit pas, mais ça fatigue la plante, et d'autre part les adultes, la nuit, parce que ce sont des nocturnes, viennent manger les feuilles, et on dirait vraiment qu'ils ont travaillé à l'emporte-pièce, parce que c'est des de demi-cercles presque parfaits tout autour des feuilles. Ça c'est plus de la consommation de feuilles. Après, les feuilles qui sont criblées, eh bien ce sont des champignons qui ont attaqué, et qui attaquent de cette manière criblée, et donc chaque colonie de champignons, à force de dégrader la feuille, jusqu'à un moment donné, ça fait des trous. Et donc, si on regarde dessous, on s'aperçoit qu'autour des trous, eh bien, il y a des petites... Si on regarde avec la fonction loupe du smartphone, ça marche très très bien, ça fait des très beaux grossissements, eh bien, on s'aperçoit qu'effectivement, il y a des petites choses, et ces petites choses, c'est les champignons. Donc, il faut faire attention, d'une part, avec un laurier teint, de planter dans des endroits drainés, bien drainés, suffisamment au soleil ou mi-ombre. Il supporte la mi-ombre. S'il y a vraiment un bon drainage, et que donc ils n'ont pas d'humidité au pied, surtout pendant l'hiver, ça c'est la première chose. Et la deuxième chose, eh bien, faut surveiller les arrivées éventuelles de champignons. Et là, on traite, on revient, champignons égale développement en milieu acide. Si on empêche le milieu d'être trop acide, c'est-à-dire qu'on pulvérise du bicarbonate de sodium sur ces plantes régulièrement, c'est-à-dire, on va dire, après chaque pluie, eh bien, et par le dessous des feuilles, parce que je l'ai bien dit tout à l'heure, les champignons ils sont en dessous, hein, donc, eh bien, on arrive à tenir des lauriers teints de manière tout à fait correcte, mais la meilleure solution, c'est quand même de choisir le bon endroit, c'est-à-dire celui où la plante sera bien drainée, et dans ces cas-là, il n'y a pas besoin de traiter.
0: Avant de vous retrouver la semaine prochaine, Philippe Munier, des idées sorties, des idées lectures à nous proposer ?
3: Eh ben, une petite sortie, par exemple, dans le Trégor, parce que ce sont ces Trégor en fleurs encore cette année, hein, je crois que c'est la 8e édition, si ma mémoire est bonne. Donc, une petite balade entre Finistère et Côte d'Armor, les vieilles forges chez Christophe Le Gall à Plouganou, le jardin de Gwen, donc chez Gwen, à Plouégat-Guéran, sous un arbre perché à Kervocu, à Guerlesquin, un simple jardin au lieu dit Keranoc à Trégrom, Saint-Lavant c'est à Poulaire, voilà, et la vallée des bambous que je recommande, qui est vraiment un lieu magique à Kergalaon, Plougonvert, Barnevent Primrose, et bien c'est à Plestin-les-Grèves, et puis je crois qu'ils fêtent leurs 90 ans, donc allez-y, hein, il y a toujours des trucs super bons à manger chez eux, je vous le dis comme ça en passant, hein, voilà. Et puis Exotique Trégor à Lanvélec, donc vous voyez, vous avez le temps de faire un petit tour, vous pouvez même étaler sur deux jours, et puis comme ça vous aurez tous vu, et ils ont chacun leur spécialité, et donc vous pourrez repartir avec plein de choses super pour votre jardin, pour qu'il ne soit pas comme celui du voisin.
0: Des idées sorties, mais aussi des idées cadeaux pour les mamans à l'occasion de la fête des mères demain dimanche. Philippe Munier, on se retrouve la semaine prochaine ?
3: Mais avec grand plaisir.
0: À la semaine prochaine. Il est 9h51, vous écoutez ici Brahe Zizel. Dans quelques instants, on fait un point sur votre actualité d'ici et vous retrouvez ensuite la balade d'Erel Meloni.
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0: Conduire, c'était la chanteuse Louane, extrait de son tout dernier album.
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0: 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Dans quelques instants, on pense sur votre actualité d'ici avec Nicolas Olivier. Et juste après le flash, la balade du jour d'Erel Belloni nous emmène aujourd'hui prendre l'air à la découverte des phares d'Iroise. Il est 9h55, vous écoutez ici Bray Zizel. Côté musique, Alain Machou.

0: entreprise d'Alain Bachung. Merci à vous d'être à l'écoute d'ici Breizh Izel en ce samedi matin. Dans quelques instants, la balade du jour d'Erel Belloni. Et moi, je vous retrouve à 11h pour jouer ensemble au Cap ou pas Cap.
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0: Premier jour du week-end que nous passons à vos côtés. Nous sommes le 30 mai 2026, il est 10h. Le flash, c'est avec vous, Nicolas Olivier. Manifestation interdite aujourd'hui à Bourbriac, près de Guingamp.
2: Une décision de la préfecture des Côtes-d'Armor qui craignait des troubles à l'ordre public, alors qu'un collectif appelait à se rassembler contre le grand banquet breton organisé aujourd'hui par le Rassemblement National. Un événement complet, 340 personnes vont se réunir à partir de 11h dans une salle communale, notamment le député Jean-Philippe Tanguy. Il était l'un des plus grands sociologues et philosophes français, Edgar Morin, est décédé hier. Il avait 104 ans. On lui doit une quarantaine d'ouvrages traduits dans toutes les langues, notamment La métamorphose de Plodémète, qui raconte en réalité la vie à Plozévet dans le Finistère. C'est là qu'Edgar Morin et une centaine de chercheurs s'étaient installés pendant 2 ans à la fin des années 60 pour étudier la population locale. À Brest, les bébés prématurés ne sont plus pris en charge à la clinique Kérodrin. L'établissement privé du groupe Elsan a suspendu jeudi son activité de néonatologie. Une fermeture temporaire en raison de la grève qui dure depuis le 19 mars. Le personnel se mobilise à l'appel de la CGT contre une réorganisation qui entraîne la suppression de 15 postes, notamment à la maternité. Les accouchements sont toujours assurés. 5 personnes ont été blessées hier soir dans un accident de la route sur la RN12 à côté de Morlaix, sur la commune de Sainte-Sève, vers 21h45. Une seule voiture impliquée et 3 blessés graves hospitalisés à l'hôpital de la Cavale-Blanche. En sport, le Paris Saint-Germain rêve de conserver sa couronne européenne. 1 an après leur premier sacre, les Parisiens sont en finale de la Ligue des Champions ce soir contre les Anglais d'Arsenal. Le coup d'envoi, c'est à 18h à Budapest. On connaît l'adversaire du rugby club de Vannes en finale de Pro D2. Ce sera Provence Rugby, vainqueur de Colomiers hier soir, 36-28. Rendez-vous samedi prochain à Toulouse. Le vainqueur accédera directement au top 14. En basket, le CEP Lorient est en ballottage défavorable après la demi-finale aller des playoffs de National 1. Les Lorientais ont perdu 67-75 sur leur parquet contre Levallois. Match retour vendredi dans les Hauts-de-Seine. Et puis toujours dans le Morbihan, le club d'Ennebon s'est incliné en finale du championnat de France de Pro A. C'est du tennis de table. 3-2, c'est Rouen qui s'est imposé comme l'an dernier. Donc les joueurs d'Ennebon échouent en finale. Il est 10h02. Et une belle journée pour ce samedi, Louise.
0: Avec des températures qui vont frôler les 23 à 27 degrés pour les maximales de la journée. De belles éclaircies sont au programme. Les nuages qui sont présents dans le ciel ce matin devraient s'estomper rapidement pour laisser place belle au soleil. C'est le même programme qui nous attend demain, dimanche, des nuages au réveil. Et ensuite, le retour de belles éclaircies, des températures un poil plus fraîches, entre 20 et 25 degrés pour les maximales de la journée. Sur nos routes bretonnes, prudence si vous prenez le volant. Et sur les plages, si vous profitez de cette journée encore pour aller vous rafraîchir, attention aux baïnes et aux courants forts, notamment sur la plage de Saint-Ugin dans le Cap Sizun. Il est 10h03, vous écoutez ici Breizh Izel, c'est l'heure de la balade du jour d'Erel Belloni. Paraît-il que depuis la pointe de Corsen à Ploirzel, on pouvait voir 12 phares de la mer d'Iroise. On en parle dans quelques instants.
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1: Pour la balade aujourd'hui, on va à Plouarzel, du côté de la pointe du Corsen. On entend souvent parler du Cross Corsen, et ben c'est là-bas. On est donc tout à l'ouest. On va rencontrer Franck, qui est guide nature et qui propose de faire découvrir son territoire. Alors Franck est guide, il est aussi réalisateur de documentaires animaliers et il a beaucoup de casquettes. J'espère que vous êtes prêts. Il est guide partenaire du parc naturel marin d'Iroise, ambassadeur de la route des phares et partenaire de l'office de tourisme Iroise-Bretagne. Il aime expliquer la faune, la flore, les marais, l'estran aussi et les courants, les interactions, la sécurité maritime et les phares, les gardiens de phares aussi et leur histoire. Ça fait beaucoup de choses à découvrir. On le rencontre dans quelques minutes.
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1: Une balade aujourd'hui en compagnie de Franck. Franck est réalisateur de documentaires animaliers. Il est aussi guide nature et il a créé Iroise Sauvage pour amener les gens en balade et leur faire découvrir tout un tas de choses. On va commencer, Franck, par expliquer aux gens où tu as mis rendez-vous.
2: Alors ici, on est à Porscudic, on est près de l'île Ségal. Alors c'est un endroit qui est assez riche en termes de biodiversité, aussi bien marine qu'au niveau de la vie faune. On a beaucoup d'oiseaux ici et on a pas mal aussi d'algues et d'animaux de l'estran. Donc c'est un endroit que j'aime bien, sur lequel je viens régulièrement en fait.
1: Voilà. On est sur la commune de Plouarzel.
2: Alors c'est la commune de Plouarzel, hein. On est en pays d'Iroise, hein, pointe du Finistère, bout du monde. Après nous c'est les États-Unis, donc voilà.
1: Bon, et en fait, ce que tu viens de présenter, c'est à peu près tout ce qu'on va essayer de voir et de raconter tout au long de cette balade. On est pour l'instant ici sur des rochers. On est sur l'estran, c'est ça ?
2: Voilà, on est sur l'estran, on est sur la zone médio-littorale, donc là, on va dire la moitié de la zone de l'estran quand la mer est pas trop basse, et ça permet comme ça d'avoir une vision globale du moment où la terre s'arrête et où la mer commence. Voilà, donc c'est ce passage que j'aime bien, où certaines plantes terrestres deviennent marines et certaines plantes marines essayent de rester terrestres.
1: Et finalement, c'est fluctuant, ce passage.
2: Pas tant que ça, en fait, ça se joue à quelques mètres. Voilà, donc ici, à 3 mètres de nous, on a des lichens, juste derrière nous. Ces lichens-là, en fait, c'est les premières algues. C'est des algues qui sont en symbiose, en fait, avec un champignon. Et c'est déjà presque une partie maritime, mais qui est toujours au-dessus de l'estran. Voilà. Après, on a des algues noires qu'on prend généralement pour du pétrole, mais ce sont des lichens noirs. Et eux, ils vont donner la limite de l'estran à la plus grande marée haute. Et ensuite, on va descendre progressivement, puis on va arriver sur le guémon noir, qui craquelle un petit peu quand il y a du soleil, comme aujourd'hui. Et là, on est sur de la pelvétie. Alors, c'est un guémon qui a la particularité, pour certains les plus hauts, d'être recouvert que tous les 5 ou 6 jours. Voilà, parce que le temps que la marée s'en aille et qu'elle revienne, ils vont rester au sec. Donc ils vont rester séchés, ils vont être tout à fait secs. Et pourtant, quand la mer va revenir, ils vont retrouver toute leur humidité et ils vont revivre. Et ça vit 4-5 ans.
1: Ah, que 4-5 ans, ensuite ça se détache et on les retrouve là
2: Voilà, c'est ce qu'on retrouve ici, c'est le guémon de rive hein, qui sert alors. Qui servait, maintenant on s'en sert presque plus, mais qui servait d'engrais. Donc on prenait ce guémon-là pour amender les champs, et on prenait le guémon de la pelvétie ou le fucus pour alimenter, faire des aliments pour vaches.
1: D'accord. Ah oui, les vaches mangeaient du guémon.
2: Alors les vaches mangeaient du guémon en complément du foin.
1: D'accord.
2: Donc ils mangeaient du guémon parce que ça portait des oligo-éléments essentiels pour les vaches. Et ça a été, pendant un certain temps, on ramassait du guémon pour faire des compléments alimentaires aux vaches.
1: Alors moi je pensais que c'était que pour nous et la terre et nos patates.
2: Alors aussi, hein, aussi. Puis après c'est devenu, ça a été brûlé, et on verra tout à l'heure. Mais ces algues-là sont toutes consommables. C'est ça qui est intéressant, c'est qu'il n'y a pas une algue qui n'est pas consommable. Par contre, elles ne sont pas toutes bonnes. Si vous mangez du merle, par exemple, c'est du calcaire, ça va croquer sous la dent. Ouais. C'est pas génial. La pelvétie, c'est quelque chose qui est très élastique, très très dur. C'est pareil, c'est pas très très bon à manger. Par contre, le fucus, voilà, là, celui-là va commencer à être bon. En prenant les bouts de fucus, on peut faire des chips de fucus avec de l'huile, et ça, c'est super bon. La laitue de mer aussi en algues, ça peut se manger frais. Donc ça, c'est des choses qui se mangent tout seul, même à même la mer. Hein. Et puis après, on fait des tartares aussi. Après, vous avez la nori qu'on voit là, hein, qui sont des algues qui sont un peu molles, qui sèchent au soleil. Ces noris-là, c'est celles qui servent à faire les sushis.
1: Ouais. Voilà. Bon, alors, vous voyez, pendant les balades que vous pouvez faire en compagnie de Franck, vous apprenez tout un tas de trucs et vous revenez avec un panier plein pour faire sans doute un repas d'algues. On continue notre balade à Plouarzel. On va bouger un tout petit peu, on va aller un tout petit peu plus loin. On va vous parler cette fois-ci des oiseaux.
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1: On est toujours en balade à Plouharzel avec Franck, d'Iroise Sauvage. Franck est guide nature, propose des balades en tout genre, ici, dans le coin, et des balades sur les oiseaux particulièrement. Ça, c'est un truc que tu aimes bien faire, j'imagine.
2: Oui, alors ça, les oiseaux, c'est ma passion, hein. Je trouve ça absolument magnifique. Les balades oiseaux, je les fais tous les mercredis en règle générale, tous les mercredis soirs, parce que les oiseaux, on aime bien le soir aussi. Et là, sur l'estran, généralement, quand la mer remonte comme ça, on a pas mal de limicoles qui arrivent. Et là, il y a des huîtriers pies qui sont sur les rochers, là, qui sont en train de dormir. On a des grands gravelots qui reviennent de nidification de l'île de Béniguette. Donc ils ont été faire le petit, puis là ils reviennent. On a des ardéidés aussi, on a des hérons qui viennent manger et pêcher en fait dans l'estran. Et puis on a les grès de garzette aussi qui vient déranger parfois le héron pour manger à peu près la même chose. Donc, tous ces oiseaux-là en fait sont plus ou moins des migrateurs. Donc on a aussi des grands migrateurs qui viennent, comme la barge rousse qui arrive en ce moment et qui est vraiment toute rousse. Et c'est très rare de l'avoir comme ça, parce que normalement elle est rousse quand elle est plus au nord, et là elle est toute rousse et elle est rouille en fait, hein. elle est absolument magnifique. Et on a des courlicorlieux aussi qui sont là sur la plage et qui mangent des petits vers, et eux c'est pareil, ils sont absolument magnifiques avec un petit bandeau sur le haut de la tête, là c'est superbe.
1: Et d'ailleurs, quand tu proposes des balades, tu proposes des jumelles aux gens, parce que justement tous ces oiseaux là par exemple, aujourd'hui il faudrait des jumelles pour en voir quelques-uns.
2: Ah bah oui, parce que les oiseaux, il faut pas, on peut pas s'approcher trop près. Donc en fait, je fournis des jumelles et on a aussi une longue vue qui permet de multiplier par 60 en fait la distance, et de raccourcir par 60, et du coup de voir très très bien les détails des oiseaux. Et ça c'est intéressant parce qu'il y en a, ils sont tous très très beaux en fait.
1: Bah oui, bah, j'imagine bien. Et quand tu proposes cette balade-là, vous vous postez ?
2: Alors ça dépend, des fois on se pose parce qu'il y a beaucoup d'oiseaux. Et là, du coup, ben, on passe beaucoup de temps en fait à observer chacune des espèces. Mais sinon, si il y a un peu moins d'oiseaux, ben, on va déambuler en fait tout le long du littoral jusqu'à Porspol, et on va regarder tous les oiseaux qu'il y a. Alors, on va tomber sur des limicoles, on va tomber sur des mouettes, sur des oiseaux du littoral comme le tarier-pâtre, le pipite maritime, la cisticole. Tout ça, c'est des oiseaux que les gens ne voient plus, et on redécouvre tout ça. Et ils redécouvrent en fait un patrimoine naturel autour d'eux.
1: Bah oui. Et puis, ceux qui n'ont pas la chance de venir ici te rencontrer et faire cette balade, ils peuvent aller sur ton site internet et ils pourront bientôt lire un bouquin.
2: Oui, oui. Bah en fait, je suis en train de préparer un livre, un beau livre, surtout de la biodiversité en Iroise, et qui va être en précommande là dans les 15 prochains jours.
1: Bon, et dis-nous, il y a quoi dans ce livre ?
2: Il y a de tout. Il y a de tout. Ça va du papillon à l'insecte, en passant par la fleur, en passant par les dauphins, en passant par les phoques, en passant par les oiseaux. Il y a vraiment toute la biodiversité. Enfin, des exemples de la biodiversité en Iroise, puisqu'on est dans un parc naturel marin et qu'il est protégé. On a énormément de biodiversité.
1: D'accord. Donc nous, pour se procurer ce bouquin, on va sur ton site, Iroise Sauvage, et puis on t'aide aussi à faire en sorte qu'il voit le jour.
2: Ben voilà, si vous pré-réservez le livre, forcément c'est plus facile de l'éditer, puisque ça se fait à compte d'auteur en fait, hein, c'est en autoproduction, donc plus j'en prévends et plus c'est facile de les faire.
1: Bon, et pour ça, vous pouvez aussi faire des balades avec Franck, parce que ces balades servent à alimenter ces différents documentaires et futurs ouvrages. Voilà, on retrouve Franck toujours pour cette balade à Plouharzel.
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1: Avec des idées de sortie pour ce week-end. Tout d'abord, direction les Côtes d'Armor pour une sortie au grand air avec la traditionnelle foire aux plantes de Lannion. Pendant deux jours, passionnés de jardinage, curieux, familles pourront flâner parmi les stands de fleurs, plantes rares, aromatiques et décorations de jardin. Des producteurs locaux seront également présents pour partager conseils et astuces et les enfants pourront eux également profiter de cette balade nature pleine de couleurs et surtout de senteurs. Et puis direction Lorient, place à la fête et aux souvenirs avec les 100 ans de l'association Patronage Laïque de Lorient, plus connue sous le nom de PPL. Pour célébrer ce centenaire, animations, rencontres, démonstrations sportives et moments festifs rythmeront ce samedi. C'est une belle occasion de découvrir l'histoire de cette association emblématique de Lorient, tout en profitant d'activités accessibles à tous, de quoi partager un moment chaleureux en famille au cœur de la ville.
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3: On est toujours à Plouarzel. On longe la côte pour la balade aujourd'hui. On était face à l'île Ségal qui maintenant est à notre droite. Ça, c'est bien la droite. Voilà, à notre gauche, il y a la célèbre pointe Corsen. Et on se balade avec Franck hein, de Iroise Sauvage, notre guide. Guide qui a cueilli des plantes, c'est pas pour les ramener chez toi hein.
4: Ben ça pourrait parce qu'en fait c'est de la carotte sauvage. Donc la carotte sauvage en fait c'est une plante que tout le monde connaît ou voit sur le littoral, mais on ne sait pas à quoi ça sert. Ben en fait la carotte sauvage c'est une super plante pour faire un court bouillon de poisson. Ah. Et ça donne un goût extraordinaire en fait au bar quand on fait un court bouillon avec ça.
3: Ouais, il faut déjà avoir du bar.
4: Il faut avoir du bar, c'est clairement. Mais ça peut être n'importe quel poisson. Hein. On rajoute un peu de fenouil en plus avec et ça fait un super court bouillon. Et j'ai pris cette plante là aussi qui est l'Artemisia nua. Qui est une des plantes de la médecine antique, qui est venue avec les Romains et qui sert à soigner énormément de choses. C'est une des plantes mères en médecine, donc en herboristerie. Et on va retrouver ensuite la Christ marine ici, oui. Qui était la plante des marins, en fait, qui partait au large, puisque c'est une plante qui est très, très chargée en vitamine D. Donc du coup, pour éviter d'avoir le scorbut, ils cueillaient cette plante-là. Il la mettait entre des couches de sel ou alors au vinaigre. Et comme ça, il pouvait en manger régulièrement tout au long de la traversée pour éviter d'avoir les dents qui se déchaussent.
3: D'accord. Mais celle-là, on n'a pas le droit de la cueillir. Hein.
4: Alors, c'est une plante protégée. On a le droit à une poignée par jour et par personne.
3: D'accord.
4: Voilà, donc pour préparer un petit encore, un petit apéro avec un petit pâté et puis quelques cisaillements de Christ marine, c'est très très bon. Et puis on a aussi l'armerie maritime qui là est en train d'exploser puisqu'elle est toute en fleurs partout, elle est toute rose, ça met une couleur rose sur toute la dune. Et l'armerie maritime est un œillet et elle fleurit à cette époque de l'année pendant 15 jours, 3 semaines. Et elle a son petit papillon qui est la zygène de la filipendule, qui est un petit papillon rouge et noir. Qui est en train de butiner cette plante-là. Et c'est absolument magnifique de voir tout cet ensemble en fait en cohésion.
3: Ouais, il y a énormément de choses à raconter quand on se balade ici. Hein.
4: Ah bah moi sur le littoral, là, sur une petite balade qui fait 800 mètres à peu près de balade, j'ai plus de 120 plantes, espèces de plantes à raconter et presque autant d'insectes. Donc en fait, je fais des balades de 2 heures, mais je pourrais tenir 4, 5, 6, il n'y a aucun problème.
3: Ouais, bah sinon, les gens reviennent pour plusieurs balades, c'est tout, et à différents moments de l'année.
4: C'est ce qui se passe. Souvent, j'ai des gens qui viennent le soir, le lundi soir pour la balade du phare, ils viennent le mardi pour la biodiversité, ils viennent le mercredi pour les oiseaux, et ainsi de suite. Donc, et on se retrouve le samedi pour l'estran.
3: Et c'est des gens du coin ou c'est des gens de passage, justement?
4: Eh bien, maintenant, c'est tout le monde, parce que comme mes films tournent pas mal sur le coin. En fait, les gens qui viennent voir les films ont envie de venir en balade aussi. Donc du coup, j'ai beaucoup plus de locaux qu'avant. Avant, j'avais beaucoup plus de touristes. Maintenant, j'ai pas mal de locaux aussi.
3: Et j'imagine que quand tu fais des balades avec des locaux, tu apprends aussi quelques trucs.
4: Ah, on apprend toujours. C'est la richesse de ce métier-là. C'est que plus on apprend et plus on a l'impression d'être ignorant. Donc on apprend en permanence en fait. C'est chaque jour, j'apprends une plante, j'apprends un insecte, j'apprends un mammifère marin. Enfin, j'apprends à chaque fois que je suis dans la nature.
3: D'accord. Et des plantes, il y en a des nouvelles qui apparaissent ici
4: Ah bah il y a on en a une qui est là, qui vient régulièrement, c'est l'aitriquette.
3: Ah oui.
4: Qui nous envahit complètement en fait et qui est en train de retirer toutes les plantes qui étaient endémiques en fait et de se mettre à sa place. Donc c'est vraiment une plante qui détruit en fait les plantes locales. Donc c'est très embêtant, oui.
3: Bon, nous on va regarder un petit peu ce qu'on voit maintenant comme mammifères marins. Ce sera le prochain point de cette balade en compagnie de Franck d'Iroise Sauvage.
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1: Toute la balade est extrêmement belle aujourd'hui. On est à Plouarzel avec Franck, d'Iroise Sauvage. On se promène, on est vraiment au-dessus de l'eau. Qu'est-ce qu'on voit et on est où exactement ici, Franck ?
2: Alors là, on est sur la gauche de la plage des Charrettes. Donc c'est on est sur une falaise qui est costaud, où les vagues en hiver tapent très très fortement. Et on a les courants de la mer d'Iroise qu'on peut voir entre les roches. Hein. On a le petit mouzou, le grand mouzou, les fourches, Gueltoc. Tout ça, c'est entouré de courants. Et là-dedans, les dauphins, les grands dauphins de la mer d'Iroise, en fait, viennent se reposer, puisqu'ils dorment d'un sommeil unihémisphérique, c'est-à-dire un hémisphère après l'autre. Donc ils dorment et ils nagent en même temps. Donc en fait, ils vont aller dans un courant et ils vont nager contre le courant à la même vitesse en fait, pour rester souvent sur le même point au fond. Et on les voit en fait, ils bougent pas pendant 20 minutes, ils vont pas plus vite que le courant et ils dorment en fait pendant une vingtaine de minutes avant de repartir chasser et trouver de quoi assurer leur subsistance. Donc là, on a des grands dauphins, on a plus d'une centaine de grands dauphins ici et on a des dauphins communs aussi qui viennent mais qui ne dépasseront pas le phare du four et l'île Molène parce qu'ils s'entendent pas très très bien avec les grands dauphins. Donc ceux-là, il faut être un peu plus nord pour les voir ou alors un peu plus sud. Après les pierres noires, on va retrouver les dauphins communs et les grands dauphins, eux, ils vont rester dans l'archipel. Et ils vont rester là tranquillement par petits groupes de 10 à 40 individus, souvent des groupes matriarcaux hein, avec une grand-mère en tête de groupe. C'est quasiment que des femelles, donc les mâles allant plus au large en fait pour la reproduction.
1: On peut les voir d'ici, par exemple là où on est posté. Il faudrait des jumelles ou on peut de temps en temps les apercevoir.
2: Ah non, on les voit d'ici, hein, ils sont juste à 10 mètres de nous, en fait, hein, à l'horizontalité. Ils sont là en train de chasser ou ils sont là en train de dormir et ils peuvent naviguer et remonter vers la Béryl Dutte, en fait, hein, où ils vont aller chercher des fois quelques maquereaux au niveau de l'entrée de la Béryl Dutte. Hein, et puis après, ils vont redescendre avec la marée et puis on va les retrouver sur la pointe de Kermorvan et puis on va les retrouver sur la pointe de Port-Lyogan, puis ensuite sur Saint-Mathieu.
1: Et toi, quand tu prends ton bateau et que tu viens dans le coin, ils te suivent ?
2: Alors, pas les grands dauphins, c'est plus rare, parce qu'ils sont un peu plus casaniers, mais les dauphins communs, oui, ils suivent pendant 10, 15 minutes, 20 minutes le bateau, ils sont devant, ils nagent devant la proue, et c'est absolument magnifique. Donc, moi, quand j'ai vu ça, j'ai commencé à filmer les dauphins, et j'en ai sorti un documentaire qui s'appelle « Dans le sillage des dauphins ».
1: Bon. Et alors tu continues, il y a des dauphins que tu continues à suivre depuis des années ?
2: Ah bah je les suis tous en fait, mais c'est très difficile de les reconnaître. Il n'y a pas plus ressemblant qu'un dauphin qu'un autre dauphin. Alors on arrive avec la photo-identification en fait, à reconnaître l'aileron d'un grand dauphin. Mais pour les dauphins communs, c'est très compliqué. Donc on ne sait pas qui vient, mais moi j'ai filmé des dauphins qui sont revenus deux fois me voir, parce qu'ils avaient des balafres en fait sur le ventre que j'ai reconnu. Et donc ils sont venus plusieurs fois en fait autour du bateau.
1: D'accord. Bon, donc faudrait qu'on se poste jusqu'à quelle heure ici pour les apercevoir ?
2: Alors, le dauphin en Iroise, il est assez casanier, il a des habitudes. Alors, suivant la météo et la marée, sur Saint, on pourrait dire exactement où ils sont. Mais sur ceux de l'Iroise, c'est plus compliqué. Eux, ils réagissent plutôt à la journée. C'est-à-dire qu'on va plutôt les voir en fin de journée, ici ou un peu plus bas. Et il n'y a rien. Après, ça dépend du poisson, ça dépend où est le poisson, ça dépend comment le phytoplancton s'est développé dans l'archipel, comment les petits poissons mangent le phyto et comment les petits poissons sont mangés par les sardines et les maquereaux. Et à partir de ce moment-là, les dauphins vont aller chercher cette nourriture-là ou alors ils vont aller carrément au fond chercher un petit crustacé du style un homard.
1: Ouais. Bon, bah donc faut se poster, faut arpenter ces falaises et puis on a peut-être des chances de les croiser. Et nous, pour manger, j'ai vu qu'il y avait une paillote à Port-Strévigné. Donc on peut aussi manger, nous, si on veut. Et si on veut passer une journée à Plouarzel, on a tout ce qu'il faut pour manger.
2: Il y a le Porcet qui est juste devant Port-Strévigné, qui permet. Il y a le Môle à Lampol, il y a des restaurants aussi à Plouarzel. Donc il y a de quoi manger tout partout sur le territoire. Et puis on peut manger sur la côte. On a tout ce qu'il faut aussi.
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7: Franck, d'Iroise Sauvage, est notre guide aujourd'hui pour la balade. On est sur les falaises de Corsen, face à la mer d'Iroise. Et puis, on aperçoit un tout petit phare là, sur notre... Enfin, il n'est pas tout petit du tout, c'est parce que j'en aperçois un tout petit bout. C'est quoi ce phare là?
8: Alors ça, c'est le phare de Trésien. Hein. C'est... Alors, il n'est pas si petit que ça, puisque c'est le plus haut de l'Iroise. Il fait 37,20 m, il est 20 cm au-dessus de Saint-Mathieu.
7: Mais c'est parce que j'en vois un tout petit bout d'ici, c'est pour ça.
8: Alors en fait, il fait partie des 12 phares qu'on peut voir de la pointe de Corsen. C'est-à-dire que c'est... la pointe de Corsen est la seule pointe au monde où on peut voir 12 phares en même temps. Donc ce que je fais dans les balades, c'est d'expliquer justement comment on voit ces 12 phares, à quoi ils servaient dans l'histoire, et ça sert à quoi d'avoir un phare comme ça juste devant les rochers, comment on évite les rochers grâce au phare, et tout ça, ça permet d'améliorer la sécurité maritime des bateaux.
7: Voilà, parce qu'il y a des phares qui sont à terre. Il y en a d'autres qu'on voit en mer, au bout là-bas.
8: Ah ben en mer, c'est les enfers, là, c'est le phare du four. Hein. On voit le phare du four en enfer. Donc un phare qui est vraiment sur un petit caillou. L'enfer, c'est un phare très difficile. Ensuite, on a Kéréon qui est un enfer. Ensuite, on a la jument qui est un enfer. On a les pierres noires qui est un enfer. Voilà. Et puis le Trésien qui est ici, c'est un paradis puisqu'il est sur terre et on pouvait avoir sa famille au pied du phare.
7: D'accord. Et là-bas, j'en vois un autre, là.
8: Non, ça c'est une tour, c'est pas un phare, mais ça, on peut se tromper, il y a la tour radar du STIF en fait, qui est une tour militaire, mais qui n'est pas un phare. Alors en fait ici, comme c'est une route maritime qui a été très fréquentée, les bateaux passaient dans le chenal du four et les agriculteurs en fait venaient sur le bord récupérer les échouages, les naufrages. Il y a eu plus de 3600 naufrages ici et ils récupéraient en bas des plages ici tous les matériaux qui pouvaient servir ensuite à la ferme. Et ils récupéraient aussi le goémon. Et là on voit des murs de pierre à même la falaise et qui servaient à remonter le goémon. En fait, c'est des daviades qui servaient à remonter le goémon et ça servait soit à alimenter les vaches, soit à alimenter les champs pour leur donner un peu de matière organique. Et pour faire ces murs-là, en fait, il fallait des bateaux puisque c'est grâce aux marchands de vin du Conquet qui récupéraient des barriques, qui pouvaient descendre avec les barriques et les pierres le long de la falaise et remonter avec les bœufs et ils montaient le mur en même temps. Donc il fallait sûrement boire un peu de vin avant pour monter dans la barrique.
7: Mais ensuite, ces structures-là, elles servaient à remonter. Il y avait quelque chose au-dessus.
8: Voilà, il y avait un madrier en fait, hein, qui piquait dans une pierre et qui permettait de passer le goémon de la verticalité de la falaise à la terre. Voilà, et c'est les bœufs qui faisaient le travail.
7: C'est hyper ingénieux, mais c'est hyper dangereux aussi à construire.
8: Ah, il y avait beaucoup de gens qui mouraient en fait hein, en goémonier, soit en allant chercher le goémon de rive parce qu'ils étaient attirés par la mer et par le goémon, soit des fois ils tombaient de la falaise aussi hein, quand ils faisaient les murs.
7: Ouais. Bon, tout ça c'est des histoires que vous pouvez découvrir en suivant Franck dans ses balades. Il en propose plein, des balades différentes tous les jours de la semaine pratiquement. Il y a une balade différente et le plus simple en fait pour se renseigner pour ces balades, c'est d'aller sur ton site internet Iroise Sauvage.
8: Iroise-sauvage.com et il y a la rubrique balade et on réserve sa balade en ligne et puis voilà.
7: Bon. Et on peut accueillir beaucoup de monde dans une balade ?
8: Alors les balades, ça va de 15 à 20. Tout ce qui est nature, c'est plutôt 15 pour ne pas effrayer les oiseaux, pour que le groupe ne soit pas trop important. Et la balade phare, c'est des balades de 20 personnes.
7: Voilà. Et la balade phare, on la fait le soir ?
8: Ah bah oui, c'est une nocturne. Hein. Donc on commence, en ce moment, c'est 21h jusqu'à 23h.
7: D'accord.
8: Et on regarde tous les feux, les phares, les lumières qui clignotent sur l'océan. Et on essaye de déterminer qui est qui.
7: Bah voilà. Et on ne se trompe pas entre une tour et un phare.
8: Bah, il faut mieux, parce que si on se trompe, on finit dans les rochers. Et là, ça peut être dangereux.
7: Merci beaucoup, Franck, pour cette balade. Et puis, j'imagine qu'on se retrouvera très vite pour d'autres balades dans le coin, dont la balade phare.
8: Ah bah, avec plaisir, hein, parce que ça, c'est une super balade à faire. Ouais.
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7: La semaine prochaine, on sera dans les terres. On sera au pied des Monts d'Arrée, pour être exact, dans le Finistère. Et c'est Charles Andréau qui nous fera découvrir sa commune de Brasparts. On va parler des gens de la montagne tout au long de la semaine. Et si vous avez raté un bout de balade, hein, pas de souci, vous retrouvez tous les épisodes de la balade en Bretagne sur notre site et appli ici. D'ici là, bonne journée à tous.

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1: Bonjour à vous qui nous rejoignez en ce samedi matin. Nous sommes le 30 mai, il est 11h. Le flash, c'est avec vous, Nicolas Olivier. L'émotion et le recueillement cet après-midi à Audierne.
2: Un mois après la disparition d'un marin pêcheur du Cap Sizun, un hommage en mer sera rendu à ce père de famille parti le 29 avril à bord de son ligneur, le Santa Maria Dominique II. Des débris avaient été retrouvés quelques jours plus tard en Espagne, mais le corps du pêcheur n'a pas été retrouvé. L'hommage nautique est prévu à 14h30 à Audierne avant une cérémonie à terre. Emmanuel Macron salue la mémoire d'Edgar Morin, le philosophe et sociologue, l'un des plus grands penseurs du pays. S'est éteint à l'âge de 104 ans hier. Ce soldat de la résistance, militant et affranchi, écrivain et penseur du siècle, défenseur de la nature et des peuples, écrit le chef de l'État sur X. Il adresse à ses proches les condoléances de la nation. Le préfet des Côtes d'Armor interdit toute manifestation aujourd'hui à Bourbriac. Un rassemblement citoyen était prévu ce matin contre le grand banquet breton organisé en ce moment par le Rassemblement National dans cette commune au sud de Guingamp. Mais les autorités craignaient des troubles à l'ordre public. Des hydrocarbures dans le Ster à Quimper. Du fioul s'est déversé hier dans l'affluent de l'Audet, une pollution accidentelle due à des travaux. L'épisode est désormais maîtrisé. Le ministère de l'Intérieur a mis les moyens ce soir pour encadrer la finale de la Ligue des Champions de foot entre le PSG et Arsenal. 22 000 policiers et gendarmes seront mobilisés dans toute la France, dont 8 000 dans la capitale, pour faire face aux éventuelles dégradations et violences. Le match se joue à Budapest et débute à 18h. Le Paris Saint-Germain tentera de remporter sa deuxième couronne européenne consécutive. En tennis à Roland-Garros, les deux derniers Français jouent aujourd'hui au troisième tour du tournoi. Diane Parry face à l'Américaine Anisimova, sixième mondiale. Et Moïse Kouamé, la révélation du tournoi à 17 ans. Il sera opposé au Chilien Tabilo. 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Et tout de suite avec Louise, la météo, c'est plutôt une belle journée.
1: Oh que oui, les nuages du matin vont s'estomper rapidement pour laisser place belle au soleil avec des températures de 23 à 27 degrés pour les maximales de la journée. Demain, dimanche, un poil plus frais, entre 20 et 25 degrés, de belles éclaircies attendues au petit matin avant le retour des nuages en début de soirée. Sur nos routes bretonnes, prudence si vous êtes au volant. À partir du 3 juin prochain jusqu'au 3 juillet, dans le secteur de Parc Poulic de Gros, gros travaux sont annoncés. On est là sur le secteur nord-ouest de Quimper, dans le sud Finistère. Des travaux qui vont durer près d'un mois et la vitesse va être abaissée à 80 km par heure. Sur nos routes bretonnes, si vous êtes témoin d'événements routiers, 02 98 53 65 65.
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1: Prochain journal, c'est à midi avec vous Nicolas Olivier. À tout à l'heure. Dans quelques instants, nous jouons ensemble au Cap ou pas Cap. Côté musique pour commencer cette heure, Julien Clerc.

0: Juliette et Julien Clerc que vous allez pouvoir voir sur la scène de l'Irréductible Festival à Quimper dans le Sud Finistère à la fin du mois de juin.
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0: Votre objectif est simple ce matin, marquer un maximum de points en répondant à nos questions. Ces questions vous permettent de marquer 3 points si vous êtes Cap et que vous répondez du tac au tac. Si vous n'êtes pas Cap, je vous donne un petit coup de pouce et si la réponse est la bonne, vous marquez 1 point. Votre objectif, cumuler le plus de points possible pour être notre championne ou notre champion du jour et repartir avec votre carte cadeau d'une valeur de 50 euros pour faire du carburant, carte offerte par votre radio. Ici Bray Zizel, c'est la fin du mois, tous les salaires n'ont pas forcément été versés encore et l'essence se frôle encore les 2 euros au litre. Alors si vous voulez tenter votre chance ce matin, on vous donne un coup de pouce pour boucler le mois de mai. 02 98 53 65 65.
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0: 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Le temps pour vous d'appeler Stéphanie. Je vous propose de découvrir le tout nouveau Mylène Farmer qui est sorti hier. Ça s'appelle « C'est à qui le tour ?»

0: attaquer le tour. Tout nouveau titre de Mylène Farmer. C'est sorti hier, titre sur lequel elle a travaillé avec un DJ français, DJ Lewis. C'est l'heure pour vous de jouer avec nous.
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0: 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Et en cas de bonne réponse, vous marquez 3 points. 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
0: 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Côté musique, status quo.

0: Orminao, c'était Status Quo.
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0: Nous vous offrons ce matin votre carte cadeau d'une valeur de 50 euros pour faire du carburant. Carte offerte par votre radio, ici Brice Diesel. Pour ça, il faut répondre à nos questions, à toutes nos questions. Si vous êtes Cap et que la réponse est la bonne, vous marquez 3 points. Pas Cap, je vous donne un petit coup de pouce et en cas de bonne réponse, vous marquez 1 point.
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0: Nous partons près de Morlaix, à Lanmeur, chez vous. André, bonjour.
3: Bonjour.
0: André, vous êtes notre premier candidat aujourd'hui. Parfait. Dans le Cap ou pas Cap. Ce qui veut dire que ça vous laisse carte blanche pour marquer un max de points.
3: D'accord.
0: Vous êtes prêt?
3: Je suis prêt.
0: Combien de cerveaux a la sangsue, André? Cap ou pas Cap?
3: Pas Cap.
0: Est-ce qu'elle en a un, comme nous, ou 32?
3: Je vais dire 32.
0: Ouais, 32, c'est une bonne réponse. Ça fait un premier bon point. Deuxième question. Dans quelle ville peut-on voir la statue d'Alan Stivell? Cap ou pas Cap?
3: La statue de?
0: Alan Stivell.
3: Alan Stivell, je sais pas, Brest?
0: Oh non, c'était Carré.
3: D'accord.
0: Aïe, aïe, aïe. Bon, ça fait pas de points sur celle-là. Vous êtes toujours à un point. On essaye d'en marquer encore un petit peu sur la troisième et dernière question. Est-ce que vous lisez des BD, André?
3: Non.
0: Bon, on espère que vous avez vu passer quelques images quand même. Quelle est la couleur du bonnet du grand Schtroumpf? Cap ou pas Cap?
3: Je veux dire Cap. Elle est rouge.
0: Elle est rouge, c'est une bonne réponse. Qui fait donc ce matin, André, dans le Cap ou pas Cap? 4 points pour vous, c'est pas mal pour notre premier candidat.
3: D'accord.
0: Quel est le programme aujourd'hui du côté de Lanmeur, André?
3: C'est cool, hein, on va rester à l'ombre.
0: Bah oui, vous avez encore raison, ça va grimper aujourd'hui, moins que cette semaine, mais ça va grimper un peu.
3: Ouais, et puis il faut se préparer pour le match de foot de ce soir.
0: Eh oui, vous êtes pour qui?
3: Oh ben, Paris.
0: Bah oui, j'espère bien. Oui. Finale de la Champions League ce soir. Oui.
3: Très bien.
0: Bon, je vous dis peut-être à tout à l'heure si ça n'est pas égalé ou pas dépassé. Sinon, profitez bien de ce match. À bientôt, André.
3: Merci beaucoup, merci, bonne journée.
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0: Et nous jouons ensemble ce matin avant de regarder le PSG jouer ce soir pour la finale de la Champions League. Nous jouons, nous, pour vous offrir votre carte cadeau d'une valeur de 50 euros pour faire du carburant. Côté musique, Alain Souchon.

0: sous les jupes des filles, Alain Souchon.
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0: 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Carte qui vous est offerte par votre radio. Ici, Bray Zizel qui vous aide à boucler la fin de ce mois de mai où les prix pour le carburant frôlent encore partout les 2 euros. 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Pour ça, il faut répondre à toutes nos questions. Elles sont au nombre de 3 par candidat. 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
0: Direction Saint-Éloi, chez vous, Anne, bonjour.
3: Bonjour.
0: Anne, notre premier candidat, André, a marqué 4 points. L'égalité n'est pas possible, il faut forcément le dépasser, sinon il faudra vous départager.
3: Oui.
0: Est-ce que vous êtes prête avec la première question?
3: Prête.
0: Dans Toy Story, quelle est la très célèbre phrase de Buzz l'éclair? Cap ou pas cap?
3: Pas cap.
0: Est-ce que c'est vers l'infini et l'au-delà ou un peu gluant mais appétissant?
3: Un peu gluant?
0: Non, un peu gluant mais appétissant, c'est le roi lion.
3: Ah.
0: Bon, c'est pas grave, mais ça fait pas de premier point sur cette première question. C'est encore jouable sur les deux prochaines. Sur quelle île bretonne trouve-t-on la pointe des chats, Anne, cap ou pas cap?
3: Je sais pas où ils sont.
0: Non, c'est l'île de Groix. Il y a des fouilles archéologiques d'ailleurs qui vont commencer à partir de la semaine prochaine sur cette pointe des chats. Bon, pas de points non plus sur la deuxième, c'est pas grave, mais vous allez pouvoir essayer d'en marquer un petit peu sur la troisième. Vous pourrez pas passer en tête, Anne, mais on essaye juste pour le jeu.
3: Oui.
0: D'où vient la sorcière Naya? Cap ou pas cap?
3: Pas cap.
0: Est-ce qu'elle vient de Rochefort en terre ou de Belle-Île-en-Mer?
3: Rochefort-en-Terre.
0: Oui, Rochefort-en-Terre, c'est une bonne réponse. Ça fait un bon point dans le cap ou pas cap. Anne, au moins vous ne repartez pas Fanny. Quel est le programme du week-end du côté de chez vous?
3: Marche, du jardin. Il fait beau.
0: Bah ouais, vous profitez que les températures rebaissent pour ressortir, prendre l'air. Je vous dis à bientôt, Anne, du côté de Saint-Éloi.
3: Au revoir, merci.
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3: Nous jouons ce matin pour vous offrir votre carte cadeau d'une valeur de 50 euros pour faire du carburant. Carte offerte par votre radio locale, ici Breizh Izel. Le temps pour vous de tenter votre chance au standard de la radio. Andrea, I'm a lover. Le score à battre ce matin, c'est celui d'André. Il est pour l'heure de 4 points.

0: C'était Andrea dans la playlist d'ici Bray Zizel. Musique de retour dans quelques instants. Pour l'heure, nous jouons ensemble.
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0: Pour tenter de remporter ce matin votre carte cadeau d'une valeur de 50 euros pour du carburant. Carte offerte par votre radio, ici Bray Zizel. Pour ça, il faut battre le score d'André. Il est de 4 points. L'égalité n'est pas possible, sinon il va falloir vous départager. Il faut donc faire forcément 5 ou plus. Pour marquer ces points, il faut répondre à nos questions. Si vous êtes cap, vous répondez du tac au tac. Si la réponse est la bonne, vous marquez 3 points. Pas cap, on vous donne un coup de pouce. Et en cas de bonne réponse, vous marquez 1 point.
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0: Direction Guingamp, dans les Côtes d'Armor. Chez vous, Yvette, bonjour.
3: Bonjour.
0: Yvette, ça a été cette semaine avec les grosses chaleurs en Bretagne?
3: Ah non.
0: C'était dur, hein.
3: Ah oui, je sortais pas l'après-midi, je sortais pas.
0: Vous aériez la maison le matin et après sieste l'après-midi?
3: Oui, tout à fait.
0: C'était quoi vos petites astuces pour avoir moins chaud, Yvette, cette semaine?
3: Ah ben, disons, fermer tous les volets déjà, et puis voilà. Et puis, regarder la télé et ne rien faire.
0: Vous avez bien raison. En plus, il y a Roland Garros là qui a commencé. Vous regardez le tennis un petit peu?
3: Un petit peu, j'ai suivi un petit peu, même hier soir, là.
0: Bon, on va jouer ensemble ce matin, Yvette. Maintenant qu'il fait moins froid, on ressort. Et une carte cadeau d'une valeur de 50 euros pour du carbu, ça ferait pas de mal. On y va avec la toute première question. De quel instrument joue le barde dans Astérix et Obélix, cap ou pas cap?
3: Oh, je ne connais pas ces trucs-là du tout. Alors, je préfère dire pas cap.
0: Est-ce que c'est de la lyre ou de l'harmonica?
3: La lyre.
0: Ouais, la lyre, c'est une bonne réponse. Ça fait un premier bon point. Question musique. À présent, Yvette, quel groupe breton chante avec Matmata sur cet extrait? Yvette, quel groupe breton chante avec Matmata sur les Demoiselles de l'Octudie, cap ou pas cap?
3: Parce qu'il y a un groupe qui chante avec eux.
0: Eh oui, il y a un groupe qui chante avec eux. Est-ce que c'est l'égoriste ou est-ce que c'est Soldat Louis?
3: Soldat Louis.
0: Oh non, c'était l'égoriste. Ah, pas là. Bon, c'est pas grave, mais vous avez toujours un point, Yvette, ce matin. Vous pouvez essayer d'égaliser avec André.
3: C'est pas beau. Oui.
0: C'est pas beaucoup, mais c'est mieux que zéro. On y va avec la troisième et dernière question. Vous êtes prête?
3: Oui.
0: Complétez les paroles de cette chanson, Yvette. J'appuie sur le starter et je quitte. Pas cap?
3: Non.
0: J'appuie sur le starter et je quitte la terre ou j'appuie sur le starter et je quitte la mer?
3: La terre.
0: Eh oui, la terre. Bon, ça fait...
3: C'est qui le chanteur qui chante?
0: J'appuie sur le starter et je quitte la terre. Attendez, ça vient de me sortir de la tête, ça va me revenir. Je vais vérifier. Je vérifie, Yvette, vous savez quoi? Je vérifie la réponse pour pas vous dire de boulette et ensuite je vous dirai qui chante. J'appuie sur le starter et je quitte la terre. En tout cas, vous avez ce matin 2 points dans le cap.
3: On n'est pas bon ce matin.
0: Hein. Non, on n'est pas terrible.
3: Et puis voilà. Il y a une quatrième personne peut-être.
0: Ben oui, il y aura un quatrième candidat qui va pouvoir tenter sa chance.
3: Eh ben bonne chance.
0: Bon, on croise les doigts. J'appuie sur le starter, c'est Brigitte Bardot, Harley Davidson.
3: Mais oui, bien sûr,
0: quand
3: elle est sur sa moto, voilà.
0: Exactement.
3: Ouais.
0: Bon, c'est pas grave, Yvette, ça fait 2 points ce matin. Je vous embrasse à Guingamp, à bientôt.
3: Merci, au revoir.
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0: 2 points pour Yvette, 1 pour Anne, 4 pour André. Il faut donc battre le score d'André ce matin, 11h31.

0: Ça me va.
1: Jalousie, c'était Aziz Monroe dans la playlist locale d'ici Braille Zizel. Vous l'aviez découverte en breton. Elle revient avec ce nouveau titre en anglais cette fois-ci.
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3: 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Kayak, canoë, paddle, pirogue, embarqué pour 14 km dans une ambiance conviviale au fil de l'Audet. 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
1: 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Une idée de sortie pour demain. Il y a une course d'escargot qui est organisée à Bulette-Pestivien dans les Côtes-d'Armor.
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1: Et demain, dimanche 31 mai, c'est la fête des mères. Alors si vous aviez peut-être oublié que c'était déjà demain et que vous êtes en quête d'une idée cadeau, il y a la canopée des orchidées qui est ouverte aujourd'hui du côté de Plougastel dans le Finistère.

0: C'était Renaud, musique de retour sur votre radio locale avant midi avec la chanteuse Charlotte Cardin.
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0: 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Pour ça, il faut battre le score d'André qui est pour l'instant de 4 points. L'égalité n'est pas possible, alors si vous êtes Cap, vous marquez 3 points. Si la réponse est la bonne, pas Cap, vous marquerez 1 point en cas de bonne réponse si je vous ai donné un coup de pouce.
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0: Direction Brest avec vous Gaëlle, bonjour.
3: Oui, bonjour.
0: Oh Gaëlle, j'entends que vous êtes sur la route.
3: Mais oui, on est sur la route et on ne s'entend pas super bien, donc voilà.
0: Bon.
3: On va faire ce qu'on peut.
0: On va essayer de ne pas vous perdre en direct. Il reste combien d'essence là dans le réservoir ?
3: Ah bah ça baisse, la pauvre dame, ça baisse.
0: Bon, ben, l'idéal étant pour vous de marquer un max de points ce matin pour pouvoir avoir cette carte cadeau et faire du carburant moins cher.
3: Tout à fait.
0: On y va avec la première question, vous êtes prête ?
3: Ouais.
0: D'où est originaire le couignamment en Bretagne ? Cap ou pas cap ?
3: Cap ? Je crois que c'est Douarnenez.
0: Ouais, Douarnenez, c'est une bonne réponse. Ça fait donc 3 points ce matin. On enchaîne avec la question suivante. Comment s'appellent les personnages principaux du dessin animé Les Mystérieuses Cités d'Or ? Cap ou pas cap ?
3: Les personnages principaux ?
0: Oui, c'est dans le générique. Alors
3: Esteban Zaozia.
0: Ouais, c'est ça, ça fait 3 points. Vous passez donc en tête, Gaëlle. Quoi qu'il arrive, on essaye quand même de marquer un peu de points supplémentaires avec la troisième et dernière question. Quel appareil d'électroménager consomme le plus dans une maison ? Cap ou pas cap ?
3: On va tenter cap, hein. Je dirais le four.
0: Ah non, c'est le frigo.
3: Ah, j'y
0: avais pensé. Pas de bol, c'est le frigo qui consomme, enfin qui représente un quart de nos dépenses. Gaëlle, ça fait 6 points. Ce qui veut dire que le prochain plein que vous allez faire, il coûtera moins cher.
3: C'est formidable, on est très très content. Voilà, je dis on parce qu'on est avec mon mari dans la voiture, donc il est très très solidaire, très très à côté, très très solidaire, voilà.
0: Bah, vous allez pouvoir faire ce plein moins cher, on est très heureux de vous envoyer cette carte cadeau d'une valeur de 50 euros pour faire du carburant. Vous roulez en direction d'un événement du week-end, Gaëlle ?
3: Oui, tout à fait, on va à Sarzeau au festival Big Laine.
0: Au festival Big
3: Laine ? Voilà, un festival... Ouais, un festival autour de la laine, plein d'exposants, plein de gens passionnés de tricot, de crochet, ça va être super.
0: Vous faites du tricot ou du crochet plutôt, vous ?
3: Les deux, mon capitaine, les deux, mon capitaine.
0: Et en ce moment, vous travaillez sur quoi comme projet, tricot ou crochet ?
3: Pas du tout de saison, mais sur un gilet avec de la laine et un mélange un autre fil à base de soie, donc ça va être assez joli, j'espère.
0: Bah écoutez, c'est ce qu'on vous souhaite. Et chaud, moi je suis en train de faire un plaid au crochet, Gaëlle, c'est pas du tout de saison non plus, mais ça servira cet hiver, rassurez-vous.
3: Et ça détend.
0: Absolument, je vous souhaite de passer un bon week-end, Gaëlle, profitez bien de ce salon et faites attention à vous sur la route, on vous envoie cette carte cadeau d'une valeur de 50 euros pour faire du carburant, carte offerte par votre radio locale.
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0: Dit-on crêpe ou galette, éternel débat breton dont on parle dans la question Pas si de roche de Louis Gildas à venir après Tant pis pour elle, Charlotte Cardan.

0: Tant pis pour elle, c'était la chanteuse Charlotte Cardin.
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0: Les artistes bretons, vous les écoutez dans votre playlist locale. Gwenine arrive pour la musique et Gwenine, vous allez pouvoir l'entendre au micro d'Estelle Gass vendredi prochain en direct de Bégard aux côtés de Briac Garveno ou encore Clarisse Lavanant. Nous parlons valorisation de nos musiques bretonnes.

0: que vous allez pouvoir retrouver donc au micro d'Estelle Gass vendredi prochain en direct de Bégard. Elle était ce matin dans votre playlist locale. On reste en Bretagne avec une question qui divise, semble-t-il. On en parle dans la question pas si drôle de Louis Gildas.
1: C'est quoi la différence entre crêpe et galette ?
2: Ouh là là ! Crêpe et galette, le sujet est sensible.
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2: En fait, tout est question de géographie. À l'ouest, en Breizisel, Basse-Bretagne, si l'on veut, tout est crêpe. De froment pour le sucré, de blé noir pour le salé. À l'est, au-delà de Châtel-Audrin, dans les Côtes d'Armor, et de Vannes, dans le Morbihan, la crêpe sucrée, flambée et tout ce que l'on veut, est semblable à ce qui se fait à l'ouest. Tout change, par contre, avec le blé noir. À partir, en gros, de Saint-Brieuc et au-delà de Vannes, on parle de galettes qui se dégustent roulées autour d'une saucisse. La fameuse galette saucisse dont Rennes serait la capitale. C'est en fait une sorte de hot-dog breton qui connaît un succès digne d'estime lors des matchs de football au Roison Park, à Rennes et Veljuste. C'est un encas pour ne pas tomber d'inanition avant la mi-temps. Mais à la crêperie, ou à la maison, à Saint-Brieuc par exemple, on la savoure pliée en quatre, agrémentée d'œufs, de jambon ou d'andouille, avec une bolée de schistre, de citre brut bien sûr, ou de l'ail ribote, ce petit lait un peu sûr, issu de la fabrication du beurre. Un vrai délice. C'est à peu près ce qui se fait partout en Haute-Bretagne, comme en Breizisel. C'est juste le nom qui change. Galette d'un côté, crêpe salée de l'autre, puis il y a le pays de Léon.
1: Et c'est comment dans le Léon ?
2: C'est un peu différent. Les Léonards, c'est Prussiens de la Bretagne, disait-on autrefois, pays de maraîchage et de tradition, pays qui s'étend de Morlaix à Brest, pays des Julottes, paysans aisés, et des femmes en coiffe chicolodène, coiffe à barbe ou à aile. En Léon, on a toujours marqué sa différence, jusque dans la confection des crêpes. Depuis toujours, on mélange farine de blé noir à un peu de farine de froment. On ajoute aussi des œufs, du lait et beaucoup de beurre demi-sel. En Léon, on a les moyens triplédiés.
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0: c'est una canzone. C'était Ross Ramazzotti dans la playlist d'ici Bray Zizel. Dans quelques instants, on fait un point d'actualité dans votre journal avec Nicolas Olivier. Et dans la foulée, vous retrouvez Willy Rovelli. Il s'invite à déjeuner chez vous. Merci à vous qui nous rejoignez en ce samedi matin.
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0: Nous sommes le samedi 30 mai 2026, il est midi. Le journal, c'est avec vous, Nicolas Olivier. Les Côtes d'Armor, une terre de conquête pour le Rassemblement National.
2: Le parti de Marine Le Pen continue de tisser sa toile, notamment dans le secteur de Guingamp, là où il avait réalisé son meilleur score en Bretagne, aux dernières élections législatives. Après le meeting à Callac en février, le RN organise en ce moment un grand banquet breton à Bourbriac. 340 convives, dont le député Jean-Philippe Tanguy. Sur place, Thomas Biel, le sujet divise la population.
3: Sur la grande place qui jouxte la mairie, l'église et le bar tabac, deux rencontres en 10 minutes. Deux visages d'un territoire où les fractures apparaissent. Jackie habite ici depuis une dizaine d'années et il ne voit pas le problème.
4: Moi je le vis bien, moi ça me dérange pas du tout. Hein. Il profite que les gens ont ras-le-bol de tout. Hein. J'ai moins peur de Bardella que de Mélenchon, hein, je peux vous le dire.
3: Antoinette et Janie sont de la même génération que Jackie, mais elles sont effarées de voir le RN s'implanter de plus en plus.
5: Ça me trouble, ça me révolte.
6: Et c'est effrayant. Ils sont en train d'avancer leurs pions.
5: Partout.
6: De tester comment réagissent les gens. Il faut tout de suite te dire stop.
3: Mais les deux militantes voient bien que l'édic cède peu à peu.
5: Moi, je connais qui m'ont dit « Oh, laisse-les, on s'en fiche ». Et d'autres qui m'ont dit « Bon, bah, ils sont libres ».
6: Les gens ne se parlent plus, là. C'est un peu comme Callac, quand même.
3: Le nouveau maire, Éric Lecoustère, assume totalement la tenue de ce repas sur sa commune.
7: C'est une location comme une autre pour moi. Le RN est un parti reconnu en France. Je pense que c'est les Antilles qui leur font de la pub. J'ai beaucoup de soutien sur le choix de maintenir le truc. Les gens m'ont dit « C'est démocratique ». Il n'y a pas un qui m'a dit « T'aurais dû annuler ». Ça prend une proportion que je trouve un peu ridicule.
3: C'est l'ancienne maire qui avait signé l'autorisation de location en début d'année. Elle assume elle aussi ce choix. Rien ne s'opposait à la venue du RN à Bourbriac, même si je ne partage aucune de ses valeurs, dit-elle.
2: Un rassemblement citoyen était prévu ce matin, mais le préfet des Côtes d'Armor a pris un arrêté interdisant toute manifestation sur la commune. Une vingtaine de manifestants sont néanmoins présents dans le calme, d'après la gendarmerie. Un mois après la disparition d'un marin pêcheur du Cap Sizun, un hommage en mer sera rendu à Erwan Glevo cet après-midi à Audierne. Ce quadragénaire était parti le 29 avril à bord de son ligneur, le Santa Maria Dominique II. L'épave du bateau a été retrouvée 4 jours plus tard, vide au nord des côtes espagnoles. L'hommage nautique est prévu à 14h30 avant une cérémonie à terre. Son œuvre a largement dépassé nos frontières. Le grand sociologue et philosophe Edgar Morin est décédé hier. Il avait 104 ans. Les hommages se multiplient. La France perd un grand esprit. Salue le ministre de l'Éducation nationale, Édouard Geffray. C'est l'une des deux maternités à Brest. La clinique Kérodrin a suspendu temporairement son activité de néonatologie. Depuis jeudi, les bébés prématurés ou qui ont besoin d'une prise en charge spécifique sont transférés vers d'autres établissements. Conséquence de la grève qui dure depuis le 19 mars contre une réorganisation, 15 postes seront supprimés dans la polyclinique du groupe Elsan. Les accouchements sont toujours assurés.
0: Brest, où des militants de Greenpeace ont mené une action hier soir.
2: Ils ont distribué des tracts devant un supermarché du centre-ville, rue Jean Jaurès. L'ONG se bat depuis des mois pour obtenir l'interdiction de l'hexane, un solvant toxique dont on retrouve des traces dans certains aliments du quotidien. La molécule n'est pourtant pas mentionnée sur les étiquettes. C'est un scandale sanitaire pour Cédric Abgral, militant au groupe local de Greenpeace à Brest.
8: L'hexane, c'est un solvant pétrochimique qui est utilisé pour extraire l'huile contenue dans les graines d'oléagineux, soja, tournesol, colza, qui permet de maximiser un petit peu les rendements. On en retrouve effectivement dans les huiles végétales non bio, parce que le cahier des charges du bio interdit ce procédé-là. On en retrouve aussi dans les tourteaux destinés à nourrir le bétail, ce qui fait que par ricochet, on peut le retrouver dans le beurre, le lait ou ce genre de choses-là aussi. L'hexane, c'est un neurotoxique avéré, c'est aussi un potentiel perturbateur endocrinien, et il est aussi suspecté d'être reprotoxique. Ce sujet-là, il nous semble très important. On en parle beaucoup moins que le cadmium et l'épiphase. Nous, ce qu'on réclame chez Greenpeace, c'est vraiment son interdiction. Il vaut mieux appliquer le principe de précaution plutôt que de se dire il n'y a pas de sujet. On verra après quand on aura d'autres études sur le sujet dans 10, 20 ou 30 ans. Ça nous semble important vraiment d'informer le grand public pour que les gens en fait soient en capacité de savoir tout simplement ce qu'il y a dans leur assiette. C'est quand même un peu la base, quoi.
2: Et une pétition Stop à l'hexane sur le site de Greenpeace, près de 380 000 signatures. Une pollution maîtrisée à Quimper, du fioul s'est répandu dans le Ster hier suite à un incident sur un chantier. Un dispositif de filtration et de récupération des hydrocarbures a été installé. Et puis en sport, le PSG rêve de conserver sa couronne européenne. Un an après leur premier sacre, les Parisiens sont en finale de la Ligue des Champions contre Arsenal à 18h. La météo, un beau samedi, hein, Louise.
0: Avec des nuages ce matin qui vont vite s'estomper pour laisser place belle au soleil, des températures qui vont grimper jusque 27 degrés pour les maximales de la journée. Demain, dimanche, des températures comprises entre 20 et 25 degrés, de belles éclaircies au petit matin avant le retour des nuages en début de soirée. Sur nos routes bretonnes, prudence si vous êtes au volant. Et sur nos plages, si vous en profitez pour vous rafraîchir, la température de l'eau est à 17 degrés du côté d'Audierne. Il est midi 5, Willy Rovelli s'invite à déjeuner chez vous.
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11: Tout à fait. Bonjour. Merci d'avoir choisi votre radio ici. C'est Willy vient déjeuner chez vous, numéro 1057.
12: Oh là là.
13: Ça filoche,
11: mes amis. Bonjour la tribu.
12: Bonjour.
11: Alors, qui est là aujourd'hui? C'est une surprise. Nicolas Malabeuf, le trouve à la télé. Là, bonjour mon bon Nicolas.
12: Bonjour Willy, bonjour tout le monde.
11: Et Fabien et mon autre geek. Bonjour mon Fabinou.
14: Bonjour Willy, bonjour à tous.
11: Et bienvenue. Je sais pas que vous avez passé une bonne semaine. C'était bien.
12: Moi, j'ai passé frisquet.
11: Un peu frais. Moi, j'ai passé.
14: J'ai sorti la doudoune moi.
11: Moi, j'ai passé ma semaine chez Picard. J'ai fait mes rendez-vous pro chez Picard, mes dates amoureux chez Picard, que ça était bien. Il y avait que là où vous avez un petit peu de frais, effectivement. En tout cas, on est en forme pour proposer votre grand talk show, pas comme les autres, le seul sur les ondes de la radio française, à vous proposer de comprendre l'actu de deux manières, avec sérieux grâce à nos invités, sourire grâce à nos chroniques. Alors notez bien les dossiers du jour. D'abord, cette semaine, il a donc fait très chaud, une chaleur écrasante qui a surpris tout le monde du fait de sa précocité. Eh bien, comment se sont préparés celles et ceux qui sont là pour assurer notre sécurité, comme la sécurité civile, et bien elle sera avec nous dans une minute. Et à 12h30, tout autre chose, jeudi 4 juin, ça sera la fête des bistrots. Ah. Fête que fête chaque jour, Nicolas et Fabien. Tous les jours, ils fêtent la fête des bistrots. Mais sinon, c'est le 4 juin. Alors, effectivement, dans les bistrots, on y boit, certes, mais pas seulement. On y discute, on s'y rencontre, on s'y engueule. Mais il y a de moins en moins de bistrots en France. Alors, pourquoi faut-il sauver nos bistrots français? La réponse, dans 20 minutes. Et bien sûr, vous le savez, on fait cette émission ensemble. Vous êtes tous des membres de cette famille. D'abord sur le groupe Facebook, alors.
14: Youpi la vie avec Willy Rovelli, ça c'est le nom du groupe, c'est complètement gratuit. Vous demandez votre adhésion, on vous la donne, bien sûr, on accepte tout le monde.
12: On est généreux.
14: Et le sondage du samedi, avec ces fortes chaleurs, quelles sont vos astuces justement, tiens, pour rester au frais?
11: Alors
14: 59% des votants pour je garde les volets fermés.
12: Ah oui, obligatoire.
14: Quelques votes pour je mets la clim à fond, ça c'est pas mal.
11: Moi je mets la clim à fond, la
12: fenêtre ouverte.
11: Ah, moi c'est un principe, c'est à fond, mais fenêtre
14: ouverte. Sylvain, lui, j'évite la clim car après c'est la facture qui chauffe.
11: Ah oui, c'est vrai.
14: Et Mathias a écrit, moi je vais au sous-sol, il fait plus frais que dans la maison.
11: C'est pas
14: donc continuez à voter, à réagir, c'est complètement gratuit sur Facebook, c'est voilà. Youpi la vie avec Willy Rovelli.
11: Non mais moi c'est clim à fond la caisse, mais j'ai aussi trafiqué mon compteur EDF.
14: Mais on adore vos astuces.
11: Techniques pour payer, pour que le voisin paye à votre place.
14: Ça, c'est bien.
11: 0810 055 056, appelez-nous, je veux vous entendre, mes amis, c'est chez vous ici, c'est la libre antenne du week-end, vous passez à tout instant, vous nous dites un petit coucou, vous réagissez sur les thèmes du jour. 0810 055 056, et vous repartez.
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11: Et ben merci beaucoup. Est-ce qu'on a tout dit?
12: On a tout dit.
11: Il est tard déjà, on parle trop.
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11: Ouvrons notre nouveau dossier. Bonjour Simon Habart.
15: Bonjour.
11: Bienvenue ici mon cher Simon, vous êtes le porte-parole de la sécurité civile. Déjà, pouvez-nous dire c'est quoi la sécurité civile?
15: Donc la sécurité civile, c'est une grande famille qui regroupe donc à la fois les sapeurs-pompiers, les démineurs, les hélicoptères de la sécurité civile, les fameux avions bombardiers d'eau. Finalement, la sécurité civile, c'est tout cela.
11: C'est tout cela. Bon, je sais que j'imagine que vous avez dû avoir beaucoup de travail cette semaine du fait de cette chaleur précoce. Si justement vous avez eu beaucoup de travail, vous avez agi principalement sur quoi cette semaine?
15: Oui, en effet, oui, vous avez raison. En fait, on a fait beaucoup ce qu'on appelle chez nous du SUAP, donc du secours d'urgence aux personnes.
11: Ouais.
15: Donc, c'est-à-dire des malaises, des coups de chaleur, voire même des noyades. Donc, ça a été ça, on va dire, nos principaux interventions, même si il faut le dire que la pression opérationnelle, donc c'est-à-dire le nombre d'interventions finalement des services d'incendie et de secours, est resté somme toute normale pour un début de saison d'été.
11: Mais là, par exemple, on l'a vu là dans l'actu des victimes de coups de chaleur, de noyades, vous en parliez, il y en a même en faisant du sport, voilà. Il y a des gens qui ont eu des coups de chaleur en passant des épreuves de bac, par exemple, enfin d'examen, ça veut dire quoi tout ça? C'est qu'on n'est pas préparé, on ne connaît pas les bons gestes dès qu'il fait chaud?
15: Alors, c'est aussi tout l'objet de ma présence encore ce midi, hein, c'est d'assurer un maximum de prévention.
11: Ouais.
15: Parce que vous l'avez dit, hein, il faut rappeler les bons gestes, hein, qui sont ceux, bien entendu, de s'hydrater sans attendre encore une fois la soif. Hein.
11: Voilà.
15: D'ailleurs,
11: voilà.
15: La soif, c'est un signal qui est tardif, Willy.
11: Ah oui, une fois qu'on a soif, c'est
15: exactement.
11: Trop tard.
15: Exactement. Il faut boire. Exactement. Et surtout chez les personnes âgées, parce que les personnes âgées ne ressentent pas correctement cette fameuse soif. Et donc, il ne faut pas inciter à être un peu embêtant vis-à-vis d'eux, à vraiment les inciter à boire. Et puis, bien entendu, ne pas hésiter à se rafraîchir la nuque, le visage, les avant-bras. Mais par contre, la bonne nouvelle quand même de ce midi, c'est que je dirais que le plus gros de la vague de chaleur maintenant est derrière nous. Nous devons quand même rester vigilants, parce que l'après-midi va être encore chaude dans certains départements, notamment sur Paris et la petite couronne.
11: Et Simon, on n'est pas encore l'été, là. On n'est même pas l'été.
15: Exactement.
11: Donc là, c'était
15: Et c'est ça le problème, c'est que les corps, en fait, n'ont pas finalement eu le temps de s'adapter progressivement à la chaleur. Et vous faites bien de le souligner, parce que en juin, on va dire que les gens sont plutôt acclimatés.
11: Ouais.
15: Et là, non. Donc en fait, le risque est en effet un petit peu plus élevé.
11: Je vous ai entendu l'autre jour là dire, à cause de la canicule l'année dernière, il y a eu plus de 140% de noyades. Enfin, en plus, c'est terrifiant ça comme chiffre. C'est dur quoi. Est-ce qu'il ne serait pas grand temps de faire un plan nage, parce que j'ai l'impression qu'on sait de moins en moins nager.
14: C'est vrai.
15: C'est-à-dire qu'il y a une vraie corrélation finalement entre chaleur et finalement noyade. Donc en fait, les plages sont quand même dans la plupart des temps surveillées. Et donc les conseils, encore une fois, que l'on peut donner, c'est ne surtout pas se baigner en dehors des zones surveillées. Et d'ailleurs, les décès en cours d'eau représentent environ la moitié des noyades mortelles, tout âge confondu.
11: Ouais.
15: Et contrairement à ce qu'on pourrait penser, d'ailleurs, ce ne sont pas que les enfants qui meurent, et ce sont d'ailleurs surtout des adultes. Puisque 9 noyades mortelles sur 10 concernent des adultes.
14: Mmh.
15: Et ce sont souvent d'ailleurs des personnes du coup qui sous-estiment le danger et surestiment un petit peu leur capacité.
11: Et voilà, donc on évite de se baigner là où... Enfin, généralement, quand c'est écrit baignade interdite, c'est pas juste pour nous faire chier, en fait, hein, Simon. Hein, c'est qu'il y a des raisons.
15: Tout à fait.
11: Voilà.
15: On ne se baigne que dans des zones surveillées et surtout, on respecte les drapeaux d'autorisation de baignade.
11: Voilà, respectons les drapeaux. Bon, vous attendez un été...
12: Calme.
11: Chaud, mon cher Simon. Comment on se prépare à la sécurité civile, justement, là?
15: La sécurité civile se prépare finalement toute l'année. Elle se prépare toute l'année, donc à faire face à cette hausse finalement d'intervention due à ces vagues de chaleur. Et puis forcément, il va y avoir, comme tous les étés, le feu de forêt qui va également nous occuper. Donc on se prépare toute l'année à travers les formations, l'acquisition de nouveaux matériels pour être au top pour cet été.
11: Bravo, merci d'être là pour nous, Marie. On vous applaudit. Bravo, mon Simon. Voilà, t'as vu, toute la sécurité,
15: merci,
11: ils sont tous là pour nous. Merci infiniment. Donc Simon Habart, le porte-parole de la sécurité civile. Donc buvez, mes amis, de l'eau, hein, je précise pour les deux. Là. Et Denis Gault qui est à mes côtés. Là. Quand Simon il a dit faut buver, c'était là.
14: Oui
11: de l'eau.
14: On a bien respecté cette semaine.
11: Allez, je vous entends. 0810 055 056. Appelez-nous, mes amis, venez réagir sur ce que vous voulez. Tiens, comment vous avez fait là toute cette semaine avec la calor? Venez nous raconter ça, 0810 055 056. On parle de quoi avec toi, mon Fabien?
14: L'actu web, présentation d'une nouvelle mode sur TikTok. Les sardines ont la cote.
11: Ah oui, sardines, c'est bon ça.
14: Ah, c'est bon. Ça pue, mais c'est bon.
11: Ah, ça pue.
14: Ça pue, hein. C'est bon.
11: Je connais d'autres gens qui puent et qui sont bons aussi. Hein, mais là, les sardines, ça pue, mais c'est bon.
14: Oui. Voilà, ça,
11: c'est un bon slogan. La sardine, ça pue, mais c'est bon. Voici Jean-Jacques Goldman qui sont pas trop
14: mauvais. Ils sont bons.

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1: Voilà, c'est, ça suffit. Fabien et moi, oui. À 12h16, alors mon guicounet.
2: Toute l'actu web de la semaine, on démarre avec une nouvelle tendance TikTok. Oui. De plus en plus d'internautes se filment en train de manger des sardines. Et oui, ces petits poissons en conserve sont à la mode dans les assiettes des influenceurs et des influenceuses. Et voici la raison.
3: À ski, pour avoir une belle peau, il faut manger sa routine skincare. Donc, je suis allée acheter des sardines.
2: Consommer des sardines serait bon pour la peau. La sardine, donc, on le sait, contient beaucoup de protéines, de la vitamine D et des oméga 3. Et en consommer régulièrement, bah, ça serait bon pour la santé.
4: Manger des sardines contribue à éviter que la peau ne s'abîme plus vite, ouais. L'aide à se renouveler et ralentit le vieillissement de l'épiderme. Pas de miracle donc, mais en consommer fréquemment ne fera pas de mal à votre routine skincare. Ah,
2: c'est pour ça que vous avez une belle
1: pour
2: peau
1: ça que
2: et
1: je suis
2: vous
1: beau,
2: ne vieillissez
1: j'ai
2: pas.
1: Une belle peau, voilà, bien hydratée.
2: Le hashtag sardine cumule presque 100 000 vidéos sur TikTok. Résultat, au supermarché, au rayon des poissons en conserve, les sardines manquent à l'appel. Leurs ventes sont en augmentation de 7,4% depuis le début de l'année. Donc, pourvu que sardines... Enfin, pourvu que ça dure.
1: Non mais rigole pas, je suis allée à mon supermarché Carrefour et bien le rayon sardines est vide.
2: Il y a une pénurie, il y a une pénurie de sardines.
1: Pénurie de
2: tout le monde se filme en train de manger ses sardines.
1: Exactement.
2: Allez, toujours dans l'actu web de la semaine, je vous présente Yoann Louis. C'est qui, vous... c'est un coiffeur, originaire de Toulouse. Ah. Là, il buzz depuis quelques jours. On le voit partout sur les réseaux sociaux. C'est le sosie de Pierre Niney. Le gars ressemble comme deux gouttes d'eau à l'acteur et depuis quelques jours, bien, c'est le buzz.
5: Je m'appelle Johan, je suis coiffeur depuis 13 ans et je travaille dans le centre-ville de Toulouse.
6: Ça m'est déjà arrivé que des gens rentrent dans le salon pour me demander si j'étais en plein tournage en tant que j'étais terminé. On n'est pas en tournage, je ne suis pas terminé, mais vous pouvez prendre rendez-vous si vous voulez me faire coiffer.
1: C'est le séchoir.
2: C'est le séchoir qu'on entend.
1: C'est le cheveu qu'on entend.
2: Du coup, toute la semaine, les internautes ont tenté de trouver un nouveau nom pour son salon de coiffure. Donc, on lui a proposé Pierre Niner.
1: Ah, Niner, c'est pas mal.
2: Niner, c'est pas mal. Ou le comte de Montesiso.
1: Ah, ça, j'aime bien. Ça, j'aime bien.
2: Bravo pour ces titres, hein, pas du tout tiré.
1: Ah, bah, il y a aussi Pierre Niner aussi,
2: oui.
1: Ça marche aussi.
2: Ah,
1: ça.
2: Oui.
1: Pierre Niner.
2: Bravo, ce n'est pas du tout tiré par les cheveux. Autre sujet.
1: Oui. Ah, ça, c'est.
2: Bah, là.
1: C'est du football.
2: On termine l'actu web avec Roland Garros, le tournoi de tennis qui se déroule à Paris en ce moment. Comme tous les ans, il y a des petits rigolos qui tentent de mettre l'ambiance.
7: Allez !
2: Donc là, ça fonctionne, tu vois, c'est pas mal quand ça fonctionne. Mais ce n'est pas le cas de tout le monde. Écoutez cet internaute. Voilà. Voilà, ça ne fonctionne
1: rire,
2: pas.
1: Fait rire, c'est déjà bien. Allez.
2: Autre info, donc si vous décidez de vous rendre en tant que spectateur donc au tournoi de Roland Garros, prévoyez de faire un crédit à la banque car les sandwichs et les boissons ne sont pas donnés. Ah, écoutez, cet internaute a fait péter les budgets.
8: J'ai pris un cornet de saucisson, donc il était à 5,50€.

0: Les gens s'en foutent de moi. Mais
1: vous aimez le tennis?
0: Absolument pas.
2: Oui, parce que
0: les facial cannes, j'en ai rien à foutre.
2: Même invité, vous n'allez pas.
0: J'y vais pas.
2: Vous vous plaignez, mais vous n'allez pas.
0: C'est qu'à chaque fois qu'on m'invite, j'y vais pas.
1: C'est pour ça.
2: Même chez nous.
0: Surtout chez vous.
1: Oui, j'ai compris, moi.
3: Willy vient déjeuner chez vous.
0: Nadette, tu es là, ma Nadette?
4: Oui, bonjour Willy.
0: Comment vas-tu?
4: Bonjour
0: à toute l'équipe. Ça va, ma chérie? Tu nous appelles d'où?
4: De Nettre, dans la Vienne.
0: Dans la Vienne. Nadette, écoute-moi. Tu sais que Fabien Emo, là, ça fait à peu près 14 fois qu'il m'invite chez lui et je n'y vais jamais. Est-ce que tu peux me...
1: Ouais, est-ce que viens chez moi, Nadette.
0: Tu trouves ça sympa ou pas sympa? Oui, à un moment donné, il faut que j'y aille, non? Qu'est-ce que t'en penses?
4: Bah oui, bien sûr. C'est la politesse.
1: Bravo, Nadette.
0: Je suis mal élevée, t'as raison. Prochaine fois, je viendrai.
4: Willy, tu viens quand tu veux.
2: Invitation.
0: Ça va, tu voulais nous faire un petit coucou, ma Nadette? Tu voulais nous parler de quoi?
4: Oui, un petit coucou qui fait très chaud. Il faut tout fermer dès le matin. Il faut se lever à 6h30 pour être tranquille.
0: Ouais, moi je fais comme toi. Là, tu sais, nous, à Paris en ce moment, il fait jour, genre à 5h du mat, il fait hyper jour. Et je me lève très tôt, j'aère. Et voilà, c'est comme ça, ma Nadette. Toi, tu fais attention, hein. Tu fais attention, hein.
4: Ah, bah oui, bien sûr. J'ai hâte d'aller à ton pays, en Haute-Savoie. J'espère qu'il fait un peu moins chaud là-haut.
0: Bah écoute, je t'invite. Tu veux aller chez ma mère? Tu es chez Mama Rovelli? Tu veux y aller?
4: Je veux pas te déranger ta maman.
0: Si, t'inquiète, vas-y. Tu me donneras tes dates et puis tu iras. T'iras de ma part, tu te feras à manger, tu verras. Faut aimer les pâtes, faut juste aimer les pâtes.
4: Ah bon, bah, sinon, c'est déjà pas mal.
0: Et ben voilà, ma Nadette. Merci d'être passé nous voir, ça nous fait plaisir de t'avoir entendu. Vraiment, tu es chez toi, tu rappelles quand tu as envie, tu repars avec un cadeau.
2: Avec une carte cadeau de 50 euros pour de jolies fleurs.
0: Merci, ma Nadette, on t'embrasse fort.
4: Je vous remercie beaucoup.
0: C'est nous qui te remercions, merci de ta fidélité, tu prends soin de toi. Et à très bientôt. Dans un instant, mes amis, on va vous présenter un invité pas banal parce qu'on aime vous présenter des invités pas banaux. Mais d'abord, on va écouter Oria avec Soirée mondaine.
2: Vous n'êtes pas invité.
0: Non plus.
2: Nulle part.
0: C'est un vieux ringard.

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0: Allez, place à la personne pas banale du samedi. Bonjour Julia Thévenot.
3: Bonjour.
0: Bienvenue ici, ma chère Julia. Alors, vous êtes une ancienne Parisienne qui a pris mari et enfant dans ses bagages pour s'installer dans le Finistère. Vous êtes je sais toute votre vie, hein, vous inquiétez pas. Vous êtes éditrice et écrivaine. Mais à côté de ça, vous êtes devenue il y a quelques temps coach. Mais coach de quoi, ma chère Julia ?
3: Je suis devenue consultante en prénom.
0: Voilà, donc consultante en prénom, c'est-à-dire que vous conseillez, vous aidez des futurs parents à choisir le prénom du petit, c'est ça ?
3: Oui, c'est ça, des futurs parents, ou même des gens qui sont déjà parents, qui attendent un autre enfant, voilà. Ou qui ont besoin d'accompagnement pour X raisons sur le prénom de leur enfant.
0: Ouais. Donc ça se passe comment? Par exemple, on vient vous voir et puis on vous dit, tiens, j'aimerais appeler ma fille Nutella. Qu'est-ce que vous en pensez, Julia? Et là, vous dites quoi, alors?
3: Nutella, en vérité, j'ai pas eu ce cas. Bon. J'ai quand même, dans presque 100% des cas, des parents qui ont déjà beaucoup réfléchi, qui cherchent le prénom le plus beau, le plus aligné avec leur identité, avec le monde dans lequel ils vont vivre pour leur enfant. C'est quand même une démarche qui est très fortement intime et cristallise plein de choses, d'espoir, d'identité, etc. Ouais. Donc, j'ai toujours des parents qui veulent bien faire, mais parfois, qui ont des blocages.
0: Ah oui.
3: Et ces blocages, ils peuvent être dus à plein de trucs. Hein. Vous imaginez bien des désaccords entre couples.
0: Ah oui.
3: Un monsieur qui aime les prénoms rétro-anciens,
0: oui.
3: Une maman
0: et pas elle.
3: Les prénoms hyper modernes, trendy.
0: Mais Julia, par exemple, c'est quoi les bonnes questions qu'il faut se poser quand on réfléchit au prénom de son petit, c'est quoi?
3: Mais ça, c'est une bonne question. Et les bonnes questions à se poser, les meilleures questions à se poser, c'est est-ce que ce prénom nous correspond? Est-ce que ce prénom est aligné avec qui nous sommes et qui sera probablement cet enfant, au moins dans ses premières années, en fait? Est-ce que ça va correspondre à la façon dont on a envie de se présenter au monde, nous? Est-ce que quand on s'imagine en train de présenter notre enfant, voilà, il s'appelle Thomas, il s'appelle Valérian, est-ce qu'on est aligné avec ça? Est-ce que ça lui correspond? Parce que c'est vraiment la meilleure chose à prévoir pour son enfant.
0: Ouais.
3: Alors, confortable. Pour lui, à l'instant T.
0: Voilà. Alors, Julia, c'est une activité qui est très connue aux États-Unis. Est-ce que vous faites un petit peu moins en France? Je sais que vous croulez sous les demandes, demandes qui viennent partout en France, de Suisse, de Belgique.
3: Oui, c'est ça.
0: Voilà.
3: Mais en fait, moi, je sais que vous fonctionnez aux États-Unis, il y en a plein, mais vous dire, ils sont très, très nombreux aux États-Unis. Je crois que, à mon échelle, en tout cas, je suis peut-être la première en France, mais j'avais déjà vu que des stars faisaient appel à ça. Parce que, comme tout service, ça se délègue, en fait.
0: Bah oui.
3: Mais moi, je fais ça depuis une quinzaine d'années, en fait, mais gratuitement, avec d'abord des proches, puis des amis d'amis, voilà. Puis des inconnus, en fait, de bouche à oreille fonctionnant. Et moi, c'est assez récemment que j'ai transformé ça en métier,
0: voilà.
3: Pour que ce temps et cette énergie soient finis par être mis, quoi.
0: Parce que ça coûte combien de venir vous voir, là, que vous nous conseillez sur un prénom, c'est quoi ?
3: 85 euros la séance.
0: 85 euros.
3: Mais ça, c'est une séance d'accompagnement.
0: Ouais.
3: Et il y a également d'autres offres que je suis en train de mettre en place qui seront des offres intermédiaires, en fait.
0: Bon. Alors, je précise que vous êtes passionnée par l'onomastique. C'est quoi, ça? C'est un truc de bricolage, l'onomastique?
3: L'onomastique, c'est l'étude des noms.
0: Voilà, la science des noms. C'est pour ça que Julia, elle s'y connaît. Et Willy, vous pensez que c'est un bon prénom ou c'est un prénom à la con? Ou est-ce que je dois faire un procès?
3: Willy, c'est William, c'est le protecteur du foyer.
4: Ah! Mais c'est vrai, vous êtes notre protecteur.
0: C'est vrai, je suis le protecteur du foyer. Donc, il n'y a pas besoin que je fasse un procès à mes parents. Donc, Willy, c'est pas trop mal. Merci, ma Julia, merci beaucoup. On vous entendait pas très, très bien. Donc, on vous laisse travailler tranquille, ou faire vos courses. En tout cas, merci d'être passé nous voir, ma Julia. Non, vous inquiétez pas. Donc, Julien Thévenot. Alors, je précise qu'on vous retrouve sur Instagram sous le pseudo Son Prénom by Julia. Voilà, donc elle est conseil sur les prénoms. C'est un truc sérieux, hein. Sérieux, elle croule vraiment sous les demandes qui viennent de partout en France, Suisse et Belgique. Merci, ma Julia. Passez un bon week-end. Vous aimez être ici?
5: Ah oui.
0: Vous aimez la pub?
5: Ah bah oui.
0: Tant mieux, elle arrive là. Et juste après, il y aura évidemment les infos pratiques près de chez vous avec le Ici Express.
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11: Tour d'horizon des événements pour votre week-end. On commence avec le trail urbain de Guingamp, un rendez-vous sportif et festif qui invite petits et grands à découvrir la ville autrement. Entre ruelles, escaliers, passages insolites et ambiance conviviale, l'événement promet une très belle énergie tout au long du parcours avec des animations. Et c'est aussi l'occasion d'aller encourager les coureurs au bord de la route. Ça se passe samedi soir, un moment à vivre donc en famille ou entre amis. C'est le trail urbain de Guingamp. Et puis dans le Finistère, à Guiclan, vous allez pouvoir profiter de la fête pop. Au programme, concerts, animations, moments festifs, ambiance chaleureuse pour tous les âges. Cette fête populaire mise sur la convivialité avec des rendez-vous musicaux, des espaces pour les enfants et surtout de quoi passer ce samedi entre amis ou en famille. Un week-end à profiter du soleil avec vos amis ou votre famille.
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0: De retour, excusez-nous. Partons gaiement vers la deuxième demi-heure. Voilà ce que je voulais dire. La deuxième demi-heure de votre talk show du samedi. Alors ici, c'est comme le talk show de Léa Salamé qu'à l'époque.
4: Mais pas du tout pareil.
0: Sinon, c'est la même chose. Dans un instant, on va parler de la fête des bistrots. Ah oui, c'est jeudi prochain. Et votre tribu est là. Notre enfant de la télé, Nicolas Malabeuf. Et notre spécialiste web, Fabien Aymon. Ça va, comment tu as fait, mon Nicolas, pour, avec cette chaleur?
4: Alors moi, j'ai la technique du gant de toilette humide.
0: Oulala, me fait
4: que, voilà, je me badigeonne d'eau mouillée.
0: Oui.
4: D'eau fraîche et ça va mieux.
0: C'est d'eau mouillée, c'est vrai.
4: Oui.
0: D'eau mouillée. On apprend des choses car il y a de l'eau sèche, évidemment. Et toi, mon Fabinho?
4: Alors, bon, moi j'ai ressorti ma machine. J'ai une machine à bière qui était dans qui était dans le placard. Je m'en sers jamais. Non, mais c'est vrai, ça fait 5 ans que je l'ai. Je m'en sers jamais. Et là, je m'en suis servi. Et c'est vrai, donc à consommer, bien sûr, avec modération. Mais ça rafraîchit devant Roland Garros.
0: Voilà.
4: Une petite bière, un petit panaché, pourquoi pas.
0: Et vous? Alors, vous qui nous écoutez, comment vous faites alors avec cette chaleur? Venez réagir sur le groupe Facebook, oui.
4: Donc sur Youpi la vie avec Willy Rovelli, c'est sur le groupe Facebook. Hein. Si vous voulez partager vos avis, eh bien on les lit en direct. Valérie a posté bandana mouillée autour de la nuque.
0: Et voilà, bravo.
4: Un peu comme Nicolas. Muriel a posté ici piscine sous le soleil de la Drôme provençale.
0: Ah, il y en a qui ont des piscines
4: belle
0: privées.
4: Piscine.
0: Ah, mais nous, on a les auditeurs les plus bourgeois du monde de la radio, de toute façon.
4: Et il y a ça, hein. Aline a fait un beau métier en ce moment.
0: Oui.
4: Je vous écoute en direct du labo fabrication glace menthe chocolat.
0: Ah, waouh.
4: Elle fabrique des glaces, Aline.
0: C'est bon, ça,
4: et sinon, 59% pour le sondage, je garde les volets fermés.
0: Très bien.
4: Pour garder le frais à l'intérieur de la maison.
0: Eh ben voilà,
4: continuez à réagir, c'est complètement gratuit. Le groupe, c'est sur Facebook. Hein. Youpi la vie avec Willy Rovelli.
0: Voilà, et réagissez ici aussi. Je vous attends au standard parce qu'il paraît que ça appelle pas bien là. Et où que j'aime pas ça. Bon.
4: On est mou quand il fait chaud.
0: 0810 055 056. Appelez vite et vous repartez avec.
4: Eh bien, Mimosa, Coquelicot, Pivoine, on vous offre 50€ de fleurs pour la fête des mères. C'est demain.
0: Merci. Mais d'abord, ce n'est pas suffisant. Ah, pas de panique, là, tu vous suis. Il est temps pour moi de mettre
4: les points sur les i.
0: Vite, parce que
4: là. Willy Rovelli.
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0: Et on commence avec un point, Patrick Bruel.
12: Alors, regarde.
0: ma bite. Oh. Hier, le chanteur a annoncé qu'il ne participerait pas à un prochain concert des Enfoirés. À moins, bien sûr, que ce ne soit pour les Restos du cul. Et oui, Patrick Bruel l'a bien compris, hein, il ne faut pas être un enfoiré pour être un enfoiré. Canicule, il n'a jamais fait aussi chaud en France pour un mois de mai. Rendez-vous compte, à un niveau température, c'est comme si on avait vécu toute une semaine dans le slip de Patrick Bruel. Roland Garros, le français Arthur Géa, ennuyé par des problèmes gastriques pendant son match face au russe Kachnakov. Il a été obligé d'aller aux toilettes et a finalement perdu, hein, confirmant ainsi le dicton « Qui va la chiasse perd sa place ?» Et bah, il aurait dû faire sa commission en jouant, c'est vrai, il avait fait sa commission en jouant. Depuis que 1983 et la victoire de Yannick Noah, ça aurait été le premier français qui aurait pu laisser une trace à Roland Garros. Non mais c'est vrai, si on fait ça sur la terre battue, ça se voit moins que pendant une compétition de patinage sur glace. C'est vrai aussi, il faut y penser. Un couple en Dordogne découvre qu'un renard lui vole ses boules de pétanque. Il va falloir du coup revisiter Jean de la Fontaine. Hein. Maître Corbeau, sur son arbre perché, tenait en son bec une boule. Maître Renard, par le métal attiré, lui tint à peu près ce langage. Hé, Maître Corbeau, n'est-ce point là une boule au but ? Si vous ne l'offrez point, vous êtes un sacré fils de... Oh bah ouais, oh, il préfère les boules aux poules. Bah c'est peut-être un renard dyslexique, on sait pas. Alors que masser ses boules par une poule, c'est pas un renard, hein, mais Patrick Bruel.
4: Oh non !
0: Festival de calme, Palme d'Or pour un film roumain qui parle d'un couple roumano-norvégien à qui l'on leur retire la garde de leurs 5 enfants suspectés de maltraitance. Les prix d'interprétation féminine pour un film japonais qui parle d'une actrice de théâtre atteinte d'un cancer incurable et d'une directrice d'EHPAD avant-gardiste. Meilleur scénario pour la chronique d'un père de famille pétainiste qui va se transformer en collabo zélé sous le régime de Vichy. Et prix du jury pour un film allemand sur une archéologue sexagénaire qui va tenir tête à la mafia. Putain, on s'est encore bien marré à Cannes cette année. Hein, David Lisnard, le maire de Cannes qui mène une guerre contre la drogue, y compris pendant le festival. Mais ouais, il est con, lui, sans coke. Comment tu peux supporter ces films ? C'est pas possible. Enfin, la question du jour. Ah. Tiens, ben justement, est-ce que les cocaïnomanes de droite votent Marine Le Pen ? Et bah vous avez 2 heures. Alors, heureusement, dans 215 jours, c'est fini 2026.
4: Bravo, voilà.
0: On s'est marré à Cannes. Un beau palmarès. On s'est marre. Allez, mes amis, justement, si vous avez un petit coup de mou, pas de panique, on a la solution pour vous. On arrête tout.
4: On n'est pas bien. Il fait chaud.
0: Oui, on n'est pas bien, mais dès que, vous aurez, dès que je vous dis à vous, où que vous soyez, vous allez me faire un palabapapala. Et ça ira beaucoup mieux. Tiens, regarde. Là, ça va pas bien. Là, t'es pas bien. Là, t'es pas bien. T'es crâné. À toi. Palabapapala.
4: Là, ça va.
12: Il fait froid.
0: Ça va beaucoup mieux.
4: Mais j'ai envie d'aller voir les films, moi.
0: Voilà.
4: Ça donne envie.
0: Ça donne envie d'aller voir les films de Cannes. Mes amis, voici les Bee Gees avec Night Fever. J'aurais pu faire un Bee Gees.
4: Mais oui.
0: J'aurais pu faire un. Stay alive.
4: Eh ben, on y est. The Voice.

0: La fièvre du samedi midi, évidemment, sur votre radio, ici, avec les Bee Gees.
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0: Allez, ouvrons notre nouveau dossier, un dossier très important, mes amis. Le jeudi 4 juin, c'est la fête nationale des bistrots et des cafés. Bonjour Alain Fontaine.
3: Bonjour.
0: Bienvenue ici, mon cher Alain. Alors, vous êtes l'heureux propriétaire du bistrot Le Mestruet à Paris et directeur de l'association des bistrots et cafés de France. Alors, mon cher Alain, dis donc, j'ai vu les chiffres. Il y avait 500 000 bistrots en France au début du XXe siècle. Ils ne sont plus que 40 000.
4: Oh là là.
0: Le bistrot chez nous est en danger, mon cher Alain.
3: Ah oui, il est en danger maintenant depuis pas mal d'années.
0: Ouais.
3: Ils disparaissent effectivement, surtout, alors on le voit pas trop dans les villes, parce qu'il y a une densification dans les villes, évidemment,
0: ouais.
3: Et pourtant ils disparaissent dans les villes, mais c'est surtout bien sûr en province,
0: où
3: vous avez 23 000 communes en province, 23 000 communes sur 62 000, je rappelle,
0: ouais.
3: 23 000 communes qui n'ont plus du tout de bistrot et de cafés, donc plus de commerce, hein, plus rien. C'est-à-dire on a, c'est des vrais déserts de sociabilité qui sont installés dans les villages.
0: C'est ça, parce qu'on se rend pas compte à quel point un bistrot, un café, partout, mais même surtout dans un village, c'est un lieu social. C'est ce que vous dites d'ailleurs, hein. Le bistrot, c'est un catalyseur de sociabilité.
3: Complètement. Quand vous le perdez, si vous voulez, quand vous perdez l'école et la poste, vous perdez la République. Mais quand vous perdez le bistrot et le café dans un village, vous perdez l'âme du village.
0: Ouais.
3: Parce que c'est là où on se trouve, c'est là où on parle, c'est là où on partage, où on s'engueule, où on s'amuse, où on pleure. C'est un endroit de grande liberté. Et quand vous avez plus ça, vous perdez cette sociabilité et en même temps cette liberté.
0: Voilà, parce que tout le monde s'y croise, hein, celui qui a un bon boulot, celui qui a plus de boulot, celui qui a un peu plus d'argent, celui qui a pas trop d'argent. J'avais lu une enquête assez étonnante, Alain, que dans les villages où il y avait plus de bistrot, on votait plus pour l'extrême droite. C'est-à-dire, effectivement, il y a plus ce lieu d'échange où on s'engueule, comme vous le dites.
3: Bah, c'est tout à fait ça. C'est effectivement une étude d'Hugo Subtil qui est sortie en début de l'année de cette année. C'est une étude très intéressante. Pourquoi ? Parce que effectivement, quand vous avez plus de lieu de sociabilité, vous vous renfermez chez vous avec vos angoisses, avec vos peurs, avec votre dépression. Vous regardez ou pas la télévision qui vous envoie qu'un seul message, et donc vous ne pouvez plus partager. La fake news reste une fake news et vous pouvez pas la partager avec d'autres. Bref, vous êtes dans un univers renfermé et votre écosystème s'est rétréci tellement qu'effectivement, des fois politiquement, vous pouvez avoir des tentations.
0: Voilà.
3: Mais je pense qu'au niveau santé publique, c'est important aussi parce que c'est de la peur et ça provoque aussi la maladie. Évidemment.
0: Voilà.
3: Donc ils sont d'une importance capitale et c'est pour ça qu'on veut les inscrire au patrimoine immatériel.
0: Voilà. J'allais y venir, mon cher Alain. C'est votre
4: combat.
0: C'est votre bataille. C'est votre combat en ce moment. Donc d'essayer d'inscrire au patrimoine de l'UNESCO les bistrots. On en est où alors avec ça?
3: On en est au plein cœur de la bataille. Notre fiche d'inventaire qui s'appelle, et vous allez voir pourquoi ça va parler par rapport à ce que vient de se dire, ce sont les pratiques sociales et culturelles dans les bistrots et les cafés en France. Et on est au cœur, là, en ce moment. Nous en discutons pleinement pour que le président de la République et la ministre de la Culture, Madame Pégard, prennent leurs décisions dans les jours qui viennent.
0: On va le savoir vite.
3: Ah oui, parce que nous sommes, bien sûr, en concurrence, peut-être avec d'autres dossiers, mais nous savons que notre dossier est profondément légitime, que les Français attendent ça.
0: Alors, dommage, Alain, dommage parce qu'on est en train de vous perdre un petit peu. Mais donc, on a compris que dans quelques jours, normalement, le président de la République doit donner et le ministère de la Culture donc doivent donner leur réponse pour que les bistrots soient inscrits au patrimoine de l'UNESCO, ce qui permettrait d'avoir un autre zoom
4: et une protection aussi.
0: Une protection, sur ces lieux, parce que ça a l'air comme ça. On se dit bon, c'est un bistrot, on va y boire un coup. Non,
4: c'est un lieu de rencontre, un lieu de vie.
0: Et un jour, il faudra qu'on fasse fasse une émission tiens, dans un bistrot, comme ça qu'on aille à votre rencontre. Merci Alain. Il est revenu Alain ou non? Ouais, on a un petit peu des galères pour l'avoir. Merci beaucoup, c'est pas grave. Merci Alain Fontaine, donc propriétaire du bistrot Le Mestruet à Paris, directeur de l'association des bistrots et cafés de France. Et donc je vous rappelle que la fête des bistrots et des cafés, c'est le 4 juin, donc tous au bar.
1: Ouais. On fonce voilà. Avec Nicolas. Parce que nous, on est pas mal sur les routes avec votre spectacle, c'est avec cette émission. Et bien, je peux vous dire qu'on en sauve, nous, des bistrots.
0: Les deux, là, ils en sont. Grâce à
1: tout notre cachet part dans les bars.
0: Je peux te dire que
1: nous, on soutient le bistrot français, monsieur.
0: Oui, largement. Largement. Merci beaucoup. Voilà, au revoir. Tiens, un petit jingle.
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0: Est-ce que Anne-Sophie est là?
4: Oui, elle est là.
0: Ça va, Anne-Sophie? Coucou. Tu vas bien, Anne-Sophie?
4: Super. Comme je disais, là, je viens de rentrer du boulot. Là,
0: tu bosses.
4: Cette chaleur, c'est...
0: Tu bosses dans quoi?
4: Je suis infirmière à domicile.
0: Ah là là, infirmière à domicile. Beau métier.
4: Et là, dernièrement, c'était dur.
0: T'as quoi comme voiture?
4: C'est rigolo, je viens juste d'en changer une. Là. J'ai une hybride.
0: Hybride. Donc tu mets la clim à fond dans l'hybride ou pas trop? Parce que du coup, il n'y a plus d'électricité.
4: Non, pas trop. La clim, ça fait mal à la tête.
0: Ça se passe bien.
4: Et comme on n'a pas d'aide pour l'essence.
0: Si, il paraît que tu as droit à 50 balles. Tu ne veux pas les prendre?
4: Au niveau des revenus, il faut vraiment déclarer très, très, très, très peu. Nous, on bosse beaucoup parce qu'on a beaucoup de charges.
0: Donc du coup, t'as même.
4: On n'est pas à cause.
0: C'est n'importe quoi, ma pauvre chérie. Hein. Ça va. Les malades sont sympas ou il y a que des cons? Tu peux me dire la vérité. Celle que t'as vue ce matin à 8h, elle est con celle-là, non?
4: Il y a des chouchous.
0: Arrête, insupportable. En tout cas, c'est un beau métier. Hein. Franchement, je suis fière de toi.
4: C'est gentil.
0: Mais je t'en prie.
4: C'est gentil. J'appelais justement pour donner un peu de bonne humeur parce qu'on n'entendait que des mauvaises nouvelles. Là. Il faut du bon.
0: Pas avec nous. T'as vu, quoi qu'il arrive, nous, on parle de tout, mais toujours avec le sourire. Toujours.
4: Il faut. Puis là, vous voyez, je viens de rentrer chez moi et là, on va se faire la fête des voisins avec tous les voisins.
0: C'est pas vrai, tu t'entends bien avec tes voisins?
4: Ouais, on a des voisins top et tous les ans on fait notre petite fête des voisins et franchement c'est super sympa et il faudrait le faire partout, ça justement pour faire vivre un peu plus les gens dans les villages.
0: Donc la fête des voisins, c'était hier mais vous le faites aujourd'hui. Tu vas apporter quoi? Des curlis? Tu vas apporter des curlis?
4: Comme je bossais, c'était le mari qui était de corvée, c'est salade de pommes de terre avec des œufs, des petits oignons rouges.
0: C'est pas mal. Écoute, merci d'être passé voir. Merci d'être passé nous voir. Je te souhaite une belle fête des voisins et merci de ton travail. Merci pour ton travail. Merci beaucoup.
1: Et Anso, pour la fête des mères, on va peut-être te couvrir de fleurs.
0: Voilà, on te rappelle demain, c'est le tirage au sort, vers 12h50. Merci, prends bien soin de toi. Dans un instant, on parle de quoi avec toi, mon bon Nicolas?
1: Eh bien, on va parler d'une des plus belles femmes du monde, Poupoupidou.
0: Je vois à peu près. Alice Sapritch. Juste après, Jérémy Frérot et...
1: Adieu.
0: Adieu.

0: petit frérot. Et bah adieu.
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0: Oui. 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
3: Il y a Malabeuf.
0: Nicolas Malabeuf, notre enfant de la télé, alors mon bon Nicolas.
4: Eh bien, lundi, nous fêterons un centenaire, ouais. Les 100 ans d'une icône.
0: Incroyable.
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4: Et oui. Marilyn Monroe, de son vrai nom Norma Jean Baker, elle aurait fêté son 100e anniversaire lundi. Et alors au début, sa carrière ne prend pas. Elle est mannequin pour des publicités. Et au Texas, elle devient même reine honoraire du festival des artichauts. Ça a démarré très doucement. Puis Marilyn accède à la gloire. Et au Nouvel An 56, Marilyn et son compagnon Arthur Miller participent à un bal à New York. Le journaliste français Pierre Crenès est sur place. Et il va à leur table les interroger.
6: Parmi les invités ce soir, monsieur et madame Miller, Arthur Miller et Marilyn Monroe.
0: Oh,
6: well, Mrs. Yeah. Miller, do you speak French? Est-ce que vous parlez français?
7: No, I'm sorry, I don't. My husband does.
6: Not a word?
7: Oui.
6: Oui, oh, that's good. That's do you enjoy the ball tonight?
7: Oh, yes. Beautiful.
6: Well, you can say oui, that's why I asked the question. Merci. Monsieur Miller, vous parlez français, je crois.
8: Non,
4: bon, fallait pas l'emmerder, lui.
0: Ah oui, non.
4: Et
0: oui,
4: alors,
0: non.
4: En 60, elle tourne avec Yves Montand dans Le Milliardaire. Ah, pendant le tournage, les couples Montand s'ignoraient et Monroe Miller partage des bungalows voisins.
8: Oh là là.
4: Mais Simone part à Rome tourner un film, Miller est dans le Nevada, et donc démarre une relation secrète entre Montand et Marilyn. Voilà comment Montand parlait de Marilyn.
9: Comment est-ce de travailler avec Marilyn Monroe?
10: Écoutez, c'est difficile de vous l'expliquer, Marilyn Monroe. D'abord, on n'explique pas Marilyn Monroe, on la voit, c'est beaucoup plus agréable, je crois.
8: Ah, oh là là.
10: Je disais que c'était formidable qu'un seul prénom, Marilyn, soit connu dans le monde entier, vraiment d'une façon colossale.
4: Marilyn avait déclaré à la presse, après mon mari ex aequo avec Marlon Brando, je trouve Yves Montand est l'homme le plus séduisant que j'ai jamais rencontré.
8: Oh, wow. Donc,
4: un autre homme dans sa vie, et pas n'importe qui, un président, mai 62 au Madison Square Garden, une soirée est organisée pour le 45e anniversaire du président Kennedy. Marilyn arrive ivre au champagne avec une heure de retard, un peu comme nous parfois dans cette émission, et elle se met à chanter devant 15 000 personnes.
11: Happy birthday to you.
4: On sent qu'elle était un peu Et alors ce fut sa dernière apparition publique. Marilyn portait une robe couleur chair avec 2500 cristaux créés par le couturier français Jean-Louis Berthaud. Mais la robe était tellement serrée qu'elle ne pouvait plus marcher. Marilyn avait ensuite appelé la première dame Jackie Kennedy pour lui dire qu'elle voulait épouser son mari. Jackie avait déclaré la vie est trop courte pour se soucier de Marilyn. Et alors seulement 3 mois plus tard, en août 62, après une dernière balade sur la plage de Santa Monica, Marilyn perd la vie chez elle à 36 ans avec le combiné téléphonique dans sa main. Au lendemain de sa mort, un journaliste français va à la rencontre de la secrétaire de Marilyn Monroe pour l'émission 5 colonnes à la une. Elle nous en apprend un peu plus sur l'intimité de l'actrice.
12: Mais combien de temps passait-elle à faire sa toilette?
13: Nue, elle était toujours nue dans la maison.
0: Ah oui, à poil.
13: Toujours nue, 6h, 7h, 9h.
0: À poil.
13: Toute la journée.
0: À poil.
13: Vraiment, je n'exagère pas, toute la journée. Elle était qu'elle a fait le déjeuner, manger les œufs, un verre du lait.
0: Voilà.
13: Pas du café, jamais, du café. Toute la journée, elle était devant le miroir.
4: Mais le petit potin, Marilyn Monroe a fait de la chirurgie esthétique. Elle s'est fait refaire le bout du nez et le menton.
0: Ah, bah dis donc, merci beaucoup, mon cher Nicolas. Donc 100 ans demain,
4: 100 ans.
0: Du coup, elle sera éternellement belle. Voilà, c'est ça qui est pas mal. Est-ce que vous connaissez le café des aidants?
4: Ah non.
0: Tant mieux, on en parle juste après ça, là. Juste après ça, là, t'es claqué.
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0: De retour ici, c'est Willy vient déjeuner chez vous. On passe à table tous ensemble le samedi et le dimanche en direct entre midi et 13h. Mais vite, ce sont les 5 dernières minutes.
8: Oh, dépêche-toi.
0: Ah oui, là en plus. Alors place à la bonne initiative du samedi. On reste d'une certaine manière dans le domaine des bistrots et des cafés. Bonjour Stéphanie Poisson.
14: Bonjour à tout le monde.
0: Bonjour toute seule, bienvenue ici. Vous êtes responsable de la plateforme de répit ADMR dans l'Aube. C'est quoi l'ADMR?
14: Exactement.
0: C'est quoi l'ADMR?
14: En fait, c'est un service, une association associations qui proposent des services pour les personnes fragiles, vulnérables, comme une aide à la toilette, aide au repas, de soins relationnels, etc.
0: Très bien. Là aussi, c'est un métier essentiel que vous faites. Et donc, pour la deuxième année, vous proposez le café des aidants. Alors, de quoi s'agit-il ?
14: J'avoue que ça fait un peu plus que deux ans, pour le coup. Oui, un peu plus que deux ans. Après, on en a monté au fur et à mesure sur différents territoires de l'Aube. Ouais. Donc, en effet, il y a 6 cafés des aidants dans l'Aube, beaucoup sur le territoire, sur les territoires ruraux, et un sur l'agglomération troyenne. Et en fait, l'idée, c'est de proposer un temps mensuel pour les proches aidants. Là. Donc, les proches aidants, si je me permets un petit peu la précision, c'est des proches, le plus souvent un membre de la famille, mais ça peut être un voisin qui accompagne une personne fragile dans les actes essentiel de la vie quotidienne.
0: Voilà. C'est-à-dire qu'effectivement, quelqu'un, si vous êtes le fils ou d'une personne malade, déjà vous êtes un aidant, quoi.
14: Exactement. Beaucoup, en effet, ne se considèrent pas comme tels. Ouais. Mais en effet, je vous remercie pour l'émission. C'est important que certaines personnes se rendent compte qu'ils sont aidants et qu'ils ont accès à des dispositifs qui peuvent les aider.
0: Voilà. Et donc, les cafés des aidants, c'est quoi ? Donc, c'est un lieu, on se rend compte et puis on parle à cœur ouvert. On dit les choses, comme les moins bonnes, quoi.
14: Exactement. C'est un groupe de parole, pour le coup, qui regroupe, on a jusqu'au maximum 10 aidants pour qu'on puisse un petit peu échanger entre eux sur des thèmes, comme savoir qu'est-ce qu'être aidant, comment faire attention à ses besoins, quels sont les dispositifs qui existent pour les aider, notamment, par exemple, les travailleuses médico-sociales du secteur. Donc voilà, on leur propose un temps pour éviter d'être isolés et éviter d'être épuisés.
0: Voilà. Quand on est aidant, est-ce qu'on accepte facilement d'être aidé ?
14: Alors, j'avoue que non, c'est la grosse problématique. Les aidants, en général, arrivent quand ils sont déjà presque épuisés, voire épuisés complètement. Ouais. L'idée, c'est vraiment d'essayer d'être dans la prévention, mais en général, je suis l'épouse, donc en gros, c'est à la vie et à la mort.
0: Ouais, c'est ça, voilà.
14: Dans la santé comme dans la maladie, comme dirait pour le coup.
0: Et donc c'est quoi alors la principale chose qu'on vous... J'allais dire la principale doléance qui revient, c'est quoi ? C'est la fatigue ? C'est se sentir parfois pas aidé, pas soutenu ?
14: C'est l'absence de répit. Ouais. Parce que quand vous avez une personne qui a une maladie d'Alzheimer, pour prendre la plus connue, qui se relève plusieurs fois par nuit, qui pose la question qu'est-ce qu'on fait, qu'est-ce qu'on va manger à longueur de journée, pour le coup, en effet, c'est compliqué. Donc, en effet, le répit et l'absence de soutien, parce qu'on a quand même beaucoup de personnes qui sont isolées. Et quand on a un proche atteint d'une maladie, en général, les relations sociales sont diminuées.
0: Voilà, c'est ça. Vous organisez le Café des aidants. À quel rythme alors ? Comment c'est quoi le truc ? Comment ça se passe ?
14: Une fois par mois, d'octobre à juin.
0: Ouais.
14: Et en fait, pour ne pas les perdre entre pendant la période estivale, en fait, on propose des sorties estivales.
0: Très bien.
14: Là, par exemple, ils vont aller à Nigloland fin juin.
0: Ouais.
14: Donc c'est un parc d'attractions qu'il y a dans le département.
0: C'est
14: Nigloland.
0: C'est Nigloland.
14: Nigloland.
0: C'est pas Nigoland, parce que j'en ai deux de Nigo là qui m'accompagnent. C'est pas un parc sur Nicolas et Fabien. Ça n'a rien à voir.
14: Non, là, c'est plutôt des hérissons.
0: C'est pas nous. C'est vachement bien que vous fassiez ça. Vachement bien. Et je précise que le Café des aidants, voilà, c'est un concept qui est breveté et qui est national. Hein,
10: oui,
0: c'est
10: partout.
0: Ça. Hein. Ça existe
14: exactement,
0: partout en France.
14: Oui, c'est ce que j'allais dire. C'est un label national qu'on a décidé, nous, de déployer dans notre plateforme de répit.
0: C'est très, très bien. C'est une très belle idée. Voilà, bravo. On voulait vous faire un petit coucou parce qu'on sait à quel point tout le monde peut être aidant, effectivement, et parfois c'est compliqué.
14: Donc, un quart. Un quart des Français.
0: Merci beaucoup, Stéphanie Poisson. Donc, vous organisez des cafés des aidants. Merci infiniment. Voilà, mes amis, j'ai fini.
10: Oh non, c'est pas possible.
0: On vient d'arriver. Magnon, mais il faut partir. Tu viens d'arriver, mais tu repars.
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0: Merci à toute l'équipe. Passez une belle journée ici et pas ailleurs. Tout de suite, c'est Ma France Weekend version économie. Et nous, on se retrouve demain, Annie. Passez une belle journée, il est tout pile 13h.
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0: Dispositif de sécurité digne des Jeux Olympiques de Paris aujourd'hui, autour de la finale du PSG contre Arsenal en Ligue des Champions. 22 000 policiers et gendarmes mobilisés dans toute la France, dont 8 000 à Paris. Il y aura 48 000 fans au Parc des Princes pour suivre la retransmission du match. Le coup d'envoi est dans 4 heures. Une grande figure intellectuelle, le sociologue et philosophe Edgar Morin est mort hier à l'âge de 104 ans. On l'apprend ce matin. Edgar Morin était l'humaniste fait personne. Lui rend hommage Emmanuel Macron, évoquant ce soldat de la résistance, militant et affranchi, écrivain et penseur du siècle, défenseur de la nature et des peuples. Patrick Bruel annule ses concerts dans les festivals de l'été prévus entre juin et septembre. Le chanteur accusé de violences sexuelles avait déjà annoncé renoncer à participer aux Enfoirés. Deux TGV en direction de Paris de la compagnie Trenitalia sont restés bloqués en pleine voie toute la nuit. Il y avait 841 passagers à leur bord. Une panne due à un problème d'infrastructure, nous dit la SNCF, survenue vers 23h45 entre Lyon et la Côte d'Or. Un nouveau record de la population carcérale en France. Les prisons françaises comptent 88 654 détenus. C'est 500 000 de plus que l'année dernière, alors que dans le même temps, seules 750 places supplémentaires sont disponibles. Et puis à Roland-Garros, une dernière journée sous la canicule. Il va faire bien meilleur demain. Et deux Français qui peuvent passer en huitième de finale. Chez les hommes, le jeune Moïse Kouamé, 17 ans, qui enflamme les réseaux sociaux, est opposé à Alessandro Tabilo, le 36e joueur mondial. Et puis chez les femmes, Diane Paris joue la 6e joueuse mondiale, l'américaine Amanda Anisimova.
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1: Le PSG a quelques heures de rentrer dans la légende du foot européen. Les Parisiens opposés à Arsenal en finale de Ligue des Champions espèrent remporter un deuxième trophée consécutif. Match à horaire inhabituel à suivre à 18h. La disparition d'Edgar Morin, saluée par de très nombreuses personnalités. Le philosophe de 104 ans était l'humanisme fait personne, selon Emmanuel Macron. Un esprit qui est vraiment exceptionnel et qui inspire d'abord de la gratitude. Salue l'actrice Juliette Binoche. Une nuit sans électricité, ni vivre ni ventilation. Les 841 passagers de deux trains en direction de Paris de la compagnie Trenitalia se sont retrouvés bloqués toute une nuit en Côte d'Or. Ils sont repartis ce matin. Un jeune homme de 19 ans se trouve dans un état critique à Metz en Moselle. Il a été pris à partie dans une violente bagarre entre deux groupes de jeunes hier soir. Trois personnes ont été interpellées. Après 50 ans d'existence, l'enseigne française de chaussures Minelli ferme aujourd'hui ses portes. Placée en redressement judiciaire depuis mars, l'entreprise qui emploie 86 personnes n'a pas retrouvé de repreneur. Une baleine de 10 mètres de long s'est échouée avant de mourir sur une plage de l'île de Ré dans les Charentes-Maritimes. Le cétacé de 12 tonnes s'est échoué hier soir. Son cadavre est évacué cet après-midi avant d'être autopsié pour identifier les raisons de l'échouage. À Roland-Garros, la Française Diane Paris, la bien nommée, tente de se qualifier pour la deuxième semaine du tournoi. Elle est opposée à Amanda Anisimova, tête de série numéro 6, et la Française qui mène 1-7-0.
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1: Il y a vraiment une longue histoire avec la Bretagne de Jean Painlevé parce qu'il a passé déjà toute son enfance chez sa grand-mère maternelle, au Poule-du.
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1: 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Les auditeurs iront vérifier ce que c'est. Et je crois que sa première histoire d'amour, c'est en 1911 à Roscoff avec une pieuvre.
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3: Un dispositif de sécurité digne des Jeux Olympiques à Paris aujourd'hui autour de la finale du PSG contre Arsenal en Ligue des Champions. 22 000 policiers et gendarmes sont mobilisés dans toute la France, dont 8 000 à Paris. Il y a également 48 000 fans au Parc des Princes pour suivre la retransmission du match. Les équipes de ICI Paris-Île-de-France sont évidemment mobilisées sur place et l'ambiance commence à monter. Le coup d'envoi est dans 2 heures. Le sociologue et philosophe Edgar Morin est mort hier à l'âge de 104 ans. On l'apprend ce matin. Edgar Morin était l'humanisme fait personne, lui rend hommage Emmanuel Macron, qui évoque également ce soldat de la résistance, écrivain et penseur du siècle. La France en pole position du nombre de piscines en Europe avec l'installation de 90 000 nouveaux bassins à usage familial l'année dernière. Au total, c'est 3,7 millions de foyers français qui sont équipés malgré le défi croissant de la sécheresse, selon des chiffres publiés aujourd'hui par la Fédération des professionnels de la piscine. Un homme armé de 2 couteaux se montrant menaçant a été tué par un policier à Bobigny en Seine-Saint-Denis aujourd'hui. L'homme aurait blessé 2 de ses voisins et 1 des policiers présents lors de l'intervention. Il a été contraint de faire usage de son arme. En sport, à Roland-Garros, la Française Diane Paris a remporté le premier set 6-3 face à Amanda Anisimova, tête des séries numéro 6 de ce tournoi. Elle a ensuite perdu le deuxième 6-4 et il y a un partout dans la troisième manche. Et puis dans quelques instants, le jeune Moïse Kouamé, qui s'est entraîné ce matin avec le maillot du PSG, fera son entrée sur le court Suzanne Lenglène.
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4: Encore une belle journée qui s'annonce dans notre ciel breton avec des températures de 23 à 27 degrés pour les maximales de la journée. Une journée dans l'ensemble ensoleillée. Les quelques nuages de ce matin se sont bien vite estompés. Pour demain matin, dimanche, entre 20 et 25 degrés pour les maximales du jour. De belles éclaircies dès le petit jour et retour des nuages en début de soirée. Sur nos routes bretonnes, prudence et avis aux retardataires. Demain, dimanche 31 mai, c'est la fête des mers.
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2: Parce que les Bretonnes et les Bretons ne connaissent pas vraiment l'histoire de leur région, deux initiatives sont apparues quasiment en même temps pour présenter l'histoire de la Bretagne sous une forme à la fois moderne et avec une rigueur scientifique essentielle, à une époque où l'histoire est devenue un enjeu politique majeur.

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1: Nous allons parler de l'histoire de la Bretagne dans cette émission avec deux personnes bien concernées par le sujet, si on peut appeler ça un sujet ou des sujets. Il y a Bernèse Rouze et Christian Gouérou. Bernèse Rouze, connu sous un autre nom, peut-être français.
2: Oui, Bernard Leroux.
1: Bernard Leroux. Et Bernard Leroux a été journaliste en de multiples endroits, et principalement la télévision, peut-être ?
2: Oui, mais j'ai aussi été à la radio, ici, puisque oui. J'ai eu l'honneur de créer RBO, à l'époque.
1: Ça remonte à loin ?
2: Ça remonte à loin.
1: C'est déjà de l'histoire,
2: en 82, ça. Ah ben c'est l'histoire, déjà. On rentre dans l'histoire radiophonique de la Bretagne.
1: Donc, Bernard Leroux, alias Bernèse Rouze, je l'appellerai peut-être des deux noms, français et breton, fait face à Christian Gouérou, qui est à peine plus jeune que lui. Je ne dis pas que j'ai dans cette émission que des retraités, mais les deux sont retraités du journalisme, si on peut dire, Christian.
3: Oui, je suis un jeune retraité depuis presque un an, à peu près.
1: Et donc, Christian, lui, a travaillé plutôt dans la presse écrite qu'à la radio ou à la télé.
3: J'ai travaillé à Ouest France pendant 30 ans.
1: Pour différencier Christian et Bernèse, Bernès, lui, est ultra moderne puisqu'il a participé au montage d'un portail sur l'histoire de Bretagne.
2: Oui, c'était donc une idée de Rosane Milline au départ, c'était de créer un portail histoire de la Bretagne, tout simplement parce que ça n'existait pas. C'est-à-dire qu'il y avait des gens qui parlaient de l'histoire de la Bretagne un peu sur des sites très très différents, et avec quelquefois pas une rigueur terrible par rapport à ce qu'ils disaient, ce qui fait qu'on avait des choses éparpillées un peu partout. Mais il n'y avait pas quelque chose qui rassemble toute l'histoire de la Bretagne des temps préhistoriques jusqu'à maintenant, et ça manquait. Donc du coup, on a voulu faire ça, et donc en travaillant sur les grandes époques de l'histoire de la Bretagne d'abord, ce qui paraissait important, une synthèse quoi en fait, et puis après de pouvoir muscler ça petit à petit.
1: L'histoire, Christian, trouve aussi qu'on la connaît pas.
3: On parle
1: de l'histoire de la Bretagne.
3: Oui, c'est pour ça qu'avec Jacques-Yves Letousse, qui avait déjà créé une revue dans les années 80, à la fin des années 80, il avait créé une revue qui s'appelait Dalrombe Songe, souvenons-nous. On en parlait de temps en temps avec Jacques-Yves et de la nécessité pour nous de redonner ou de donner de l'histoire à nos contemporains, en Bretagne et ailleurs, aux Bretonnes, aux Bretons. Donc on a décidé de créer cette revue il y a 2-3 ans, on arrive aujourd'hui...
1: C'est un MOOC,
3: 120 pages.
1: C'est pas un bon breton, hein.
3: MOOC, oui, on pourrait dire une sorte de, une revue livre. Des textes d'historiennes, d'historiens, de journalistes, de pigistes, de gens très compétents ou compétents sur tel ou tel sujet. On varie les entrées en fonction du numéro. Là, on est arrivé au quatrième numéro qui fait un gros dossier sur 1936. Qu'est-ce qui s'est passé en 1936 en Bretagne, voire quelles sont les différences, les choses qui sont similaires, l'arrivée des réfugiés espagnols en Bretagne, qui
1: est allé combattre
3: ici et là-bas, etc.
2: Quand les bateaux venaient tous dans le pays Bigoudin, ici, ils ont été reçus par la population, et après, ils ont été dispersés dans diverses communes du Finistère, et ça s'est très bien passé dans le Finistère, l'accueil des réfugiés espagnols. Cette relation de cœur qu'on a avec les Basques, les Galiciens, les Catalans, ça vient là.
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2: Deuxième séquence sur l'histoire de la Bretagne et centrée sur le portail qui a été monté il y a quelques... Alors, ce n'est pas un portail qui sert à rentrer les voitures, hein, c'est autre chose. On appelle un portail un site au fond, Bernaise-Rouze, et ce site-là est consacré à l'histoire de la Bretagne.
3: Oui, le site est consacré à l'histoire de la Bretagne, et globalement, c'est-à-dire de A jusqu'à Z, de jusqu'à ZH même, et parce que ça manquait tout simplement d'avoir une vision globale, et on a demandé, effectivement, on a écrit donc par grande époque toute cette histoire, et chaque fois que l'on écrit, on le fait valider par des universitaires qui sont un peu des garants, si vous voulez, que l'on ne lit pas. Et donc un exemple de comment on travaille, par exemple, vous avez il y a deux ans la grosse polémique sur l'exposition celtique à Rennes, par exemple, où ils ont choisi une façon de voir le monde celtique ancien en se demandant si c'était pas du toc pour aujourd'hui. Et nous on met les deux ou trois hypothèses majeures qu'il y a sur la présence des Celtes ici en l'Ouest-Bretagne. C'était important de dire les recherches continuent, et Dieu sait si les recherches actuellement font des progrès considérables, parce que avec la science, avec notamment le travail sur les ADN, etc., on est en train de revoir complètement notre approche de l'histoire de la Bretagne dans les temps mésolithiques, enfin avant les menhirs et les dolmens, par exemple, et la grande découverte de l'île de Sein
2: la fameuse
3: digue immergée remet en cause pas mal de choses, c'est-à-dire que les gens savaient déjà faire des grands barrages à cette époque, donc de construire des monuments considérables, et donc ça change complètement. Avant, on disait que c'était des meubles, des cueilleurs,
2: les chasseurs-cueilleurs
3: qui tuaient le lapin et le mangeaient,
2: voire plus gros que le lapin, Bernaise. Il paraît qu'il y a eu des éléphants même.
3: Tout à fait.
2: Et
3: oui,
2: des rhinocéros
3: dans la baie d'Audierne, oui, bien sûr. Oui.
2: Bah, à l'époque, la baie d'Audierne n'était pas une baie, quoi. Enfin, oui. À l'époque de ces chasseurs-cueilleurs. L'histoire de la Bretagne, Christian Gouérou, qui, lui, a non pas bâti un portail, mais bâti un magazine, c'est un domaine encore presque inconnu.
4: Je ne veux pas dire inconnu, ça serait pousser le bouchon, mais c'est un sujet qui est mal enseigné ou peu enseigné. Et là, je dis merci tout de suite à tous les professeurs qui, dans les collèges ou les lycées, réussissent à introduire un tout petit peu d'histoire de Bretagne dans le programme.
2: Ils ont le droit, ça ?
4: Ils le prennent pour certains.
2: Ils ont le droit.
4: Ils le prennent pour certains. Je vais prendre un exemple. Moi, ce qui m'a fait bouger intellectuellement quand j'ai 14-15 ans, c'est d'aller voir la pièce de Paul Keinec sur les bonnets rouges. On est en 1975, c'est l'anniversaire de la révolte des bonnets rouges de 1975. Et cette pièce-là, elle est jouée en Bretagne. C'est l'UDB de l'époque qui l'a fait tourner. Moi, je la vois ici, sur la place de la Tour d'Auvergne, à Quimper. J'ai 14 ans. C'est miraculeux.
2: Grâce à
4: une pièce de théâtre. C'est ce qu'il faut, à mon avis, redonner aux gens. Nous, on le fait avec la formule d'un livre, avec des entrées variées, en choisissant des dossiers, des choses qui peuvent interpeller les gens, redonner ça aux gens.
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2: Troisième séquence sur l'histoire en Bretagne ou de Bretagne. Qu'est-ce qu'on peut dire sur ce portail Bernays-Rousse qui donc s'intéresse à l'histoire de... On dit l'histoire de Bretagne ou l'histoire en Bretagne?
3: Oui, l'histoire de la Bretagne, c'est ce qu'on a choisi. On peut... voilà. L'histoire en Bretagne, l'histoire de Bretagne. Enfin, c'est... Il y a des petites nuances, évidemment. Mais actuellement, moi, je vois, j'ai été prof pendant quelques temps. Et,
2: il a tout fait, cet homme-là.
3: J'ai tout fait, oui. Mais pendant 3-4 ans, j'ai été prof d'histoire. Et à l'époque, on avait des stages de formation pour nous apprendre comment mettre l'histoire régionale dans le programme normal. Alors le problème, il était que effectivement, il faut des documents pédagogiques, et c'est pour ça que l'on fait un site internet, parce que les gens, comme ça, les profs vont pouvoir retirer, et bientôt on va mettre, justement, il y aura une partie du site qui va être consacrée justement que à la pédagogie. Donc on est là en train de mettre ça au point avec les assos de profs et etc. Donc c'est assez important, parce que les profs, quand ils parlent d'un problème général, la Renaissance, par exemple, ils ont besoin d'avoir des exemples locaux. Et les exemples locaux, ben, s'ils n'ont pas de fiche pédagogique, ils ont déjà assez de boulot, ils vont pas aller chercher ça un peu dans les revues savantes ou des choses comme ça. Donc, il manque ce matériau-là, et c'est pour ça que ça nous semble important de mettre ça à disposition, non seulement du grand public, mais aussi des enseignants. Parce qu'ils ont là, comme ça, la matière, et ils peuvent insuffler ça dans le programme.
2: Christian Gouérou, fondateur du MOOC Histoire Braise, la Renaissance en Bretagne, un sujet qui peut intéresser aussi Histoire Braise.
4: Mais oui, évidemment, bien sûr. C'est comment vous dire ça? Quand je passe devant la cathédrale de Quimper, ou celle de Vannes, ou celle de Trier, ou tel monument, église dans une rue en Bretagne ou ailleurs, mais comme ailleurs, j'ai des éléments d'architecture de la Renaissance. J'ai tel ou tel mur qui a été construit à côté de la cathédrale ou à côté de telle ou telle église. J'ai telle ou telle statue. Prenez par exemple, allez faire un tour à Plébin. On est au tournant de la fin de l'époque médiévale et au début de la Renaissance, une Renaissance bretonne, avec un exemple d'architecture extraordinaire de l'église Saint-Germain, c'est l'église paroissiale de Plébin, où il y a du monde de partout qui vient travailler, des artistes de l'époque, hein, des artisans artistes de l'époque. On construit les grands calvaires aussi à ce moment-là, sur une période de à peu près 150 ans, hein, en Bretagne, entre le premier et le dernier, celui de Saint-Égonnec. Là, à Saint-Égonnec, la Renaissance bretonne, c'est fantastique. On y voit les influences d'artistes qui viennent d'Angleterre, peut-être de Flandre, peut-être d'autres pays en France, des Bourguignons, des Alsaciens, que sais-je.
2: Même d'Italie.
4: Oui, mais oui. Il y a toutes ces influences-là ont existé à l'époque de la Renaissance en Bretagne.
2: Il y a des traces, donc.
4: Oui. Il suffit. Il faut bosser un tout petit peu, aller chercher des sources, aller chercher des historiennes, des historiens qui peuvent en parler, s'intéresser, fouiller, regarder, effectivement, il n'y a pas que Chambord, quoi. Et à Plébin.
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1: Vous n'avez peut-être pas d'idée de quoi faire ce week-end? Eh bien, on est là pour vous aider. On fête le printemps à Rospardin ce samedi. Une belle occasion de profiter des beaux jours en famille grâce aux nombreuses animations prévues dans le centre-ville. Musique, stands, rencontres et moments conviviaux rythmeront ces deux journées. Petits et grands pourront déambuler dans une atmosphère chaleureuse entre couleurs printanières et surtout esprit de fête. Et puis à Ploua, place à la créativité avec le marché de créateurs, bijoux, illustration, décoration, céramique ou encore création textile. De nombreux artisans et artistes locaux viendront présenter leur savoir-faire. C'est l'endroit idéal pour flâner, échanger avec les exposants et peut-être dénicher une pièce originale à offrir à la fête des mères. Que vous soyez à Rospardin ou à Ploua, ce week-end, c'est le plein d'événements à faire en famille ou entre amis et notamment peut-être offrir un bijou à votre maman.
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1: Quatrième séquence sur l'histoire de Bretagne avec deux passionnés, deux spécialistes, deux journalistes. Il y a Christian Guérou qui a créé le magazine ou le MOOC, c'est-à-dire intermédiaire entre livre et magazine qui s'appelle Historbraise. Et face à lui, Bernays Rouze, Bernard Leroux en français, qui lui est un des contributeur du portail sur l'histoire de la Bretagne. Contributeur, peut-être aussi un des créateurs de ce portail, Ernest.
2: Non, contributeur, c'est Rosane Milline qui l'a créé, hein, donc voilà, avec toute une équipe. Et puis moi, j'ai adhéré à ce projet.
1: Qui contribue,
2: donc, je contribue, j'ai fait un certain nombre d'articles dedans. Donc voilà, c'est là où je me sens compétent, si vous voulez, parce que l'histoire de la Bretagne est tellement vaste qu'on ne peut pas s'intéresser à tout. Mais j'ai écrit sur Joséphine Pencalette, par exemple, qui était la vedette de l'année dernière.
1: Ouais. Oui, Pencalette, avec un nom pareil, beaucoup de gens savent qu'elle est douarnenniste.
2: Elle est douarnenniste, effectivement, et puis ça a été quand même une des grandes figures de la crise de sardinière.
1: Ça veut dire quoi, Pencalette,
2: si on traduit? Pencalette, c'est tête français, dure, hein, ça veut dire ça. Tête dure. Voilà.
1: Donc elle portait bien son nom, cette femme.
2: Oui, tout à fait. C'est quelqu'un qui a un destin un peu curieux, mais c'est la première femme élue de Bretagne. Donc rien que pour ça, elle mérite d'être dans l'histoire de la Bretagne avec un grand H. Mmh.
1: Oui, qui contribue à cette histoire de la Bretagne sur Internet, Bernays Rouze?
2: Alors, il y a toute une équipe, donc, avec des gens qui sont souvent des profs ou d'anciens profs d'histoire ou qui ont fait des études d'histoire. Donc, voilà. Le principe qu'on a, c'est qu'on écrit nos articles et on les fait viser par un universitaire, qu'on connaît aussi, nous dit, là, on est dans le top. Parce que l'histoire de la Bretagne bouge beaucoup. Alors, on ne se rend pas compte parce que c'est souvent dans ce qu'on appelle les sociétés à vendre, les actes des colloques, etc., des trucs introuvables pour le grand public, quoi.
1: Oui, parce que quand on y va, c'est abordable. Il y a même des dessins sont signés
2: de Alain Goutal, oui, tout à fait.
1: Parce que ce qu'on
2: veut, c'est rendre pour le grand public, en fait, des recherches qui sont faites de façon pas obscure, mais c'est dans le bulletin de la Société archéologique du Finistère, la Société polymatique du Morbihan, etc. Il y a pas beaucoup de gens qui ont accès à ça, si vous voulez. Donc pour nous, c'est important d'avoir une veille là-dessus et d'essayer de trouver qu'est-ce qui peut aussi intéresser le grand public, essayer de remouliner ça pour que tout le monde ait accès à cette connaissance-là qui, comme je vous dis, bouge beaucoup parce que j'ai connu le temps où l'histoire de la Bretagne n'était même pas enseignée à l'université. Donc, c'était des gens un peu comme nous maintenant, c'est-à-dire des gens qui ne sont pas des professionnels, qui s'en occupaient et il y avait à boire et à manger là-dedans.
1: Maintenant,
2: depuis l'université a pris pied dans l'histoire de Bretagne, on avance et c'est intéressant.
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2: Cinquième séquence sur le portail ou le site. Bernays Rouze préfère qu'on dise quoi ? Portail ou site sur l'histoire de la Bretagne ?
3: Oui, portail, c'est bien, un site aussi.
2: Un portail, il y a l'idée que ça s'ouvre.
3: Voilà, un portail, ça s'ouvre. Et c'est évidemment ouvrir des portes que les gens... je vais pas dire, on leur ferme pas les portes, c'est pas interdit de s'intéresser à l'histoire de Bretagne, mais les gens ne le savent pas. On dirait qu'il y a un petit mur gris, là, et puis ils savent pas que derrière le mur gris, il y a une autre histoire que celle qu'on enseigne dans les écoles. Et c'est pour ça que c'est absolument important pour nous de toucher ça. C'est le 13 juin, on fait une première rencontre à Guingamp, justement, où on va inviter un certain nombre de profs pour réfléchir ensemble, de dire comment on peut mettre de l'histoire de Bretagne dans l'histoire qui est enseignée dans les écoles. Donc, on ne rêve pas, il ne va pas y avoir des cours d'histoire de la Bretagne en 6e, 5e, 4e, 3e, il n'y aura pas ça, mais dans le programme général, rien n'empêche un prof de le faire. Alors, moi, j'ai été prof aussi et je sais la difficulté, c'est-à-dire que quand vous avez, on parlait de la Renaissance tout à l'heure, un cours sur la Renaissance, en gros vous avez une semaine sur la Renaissance, trois cours, si évidemment vous prenez un cours pour vous occuper que de la Bretagne, du coup vous n'avez pas le temps de voir le programme en entier, où il faut le voir vite, et si on le voit vite, on n'intéresse plus les élèves, etc. Donc vous voyez, c'est de mettre des touches de Bretagne dans l'enseignement, ça me paraît déjà une première étape absolument importante, et je crois que il faut qu'on travaille tous là-dessus, parce que c'est pas normal que l'histoire de la Bretagne ne soit pas présente dans les cours d'histoire que les gens ont à l'école.
4: Ouais, moi je voudrais même ajouter, Bernès, on a des choses à reprendre, parce que on a tous subi, je m'ai subi entre des petits crochets, mais un roman national à l'histoire, la 3e et la 4e République et la 5e République, nous ont quand même raconté à longueur d'année au collège, au lycée, et puis peut-être aussi dans l'enseignement supérieur, une histoire française, romancée, mise en scène, tout comme il faut. Ça va du baptême de Clovis jusqu'à Louis XIV, en passant par Napoléon et la suite, mais où on raconte comment un État s'est bâti et comment il est tout à fait, lui, légitime. Les autres ne sont pas légitimes. Et c'est pour ça que c'est important de redonner de l'histoire, parce que ça apporte aussi une pensée différente. Et c'est regarder d'un autre côté, pas que du centre, cette histoire-là. C'est pour ça que nous aussi, on veut avoir des regards pluriels. Regardez par exemple aujourd'hui ce que peut penser un Vietnamien ou un Algérien de l'histoire française au XXe siècle. Faut pas lui raconter d'histoire, quoi. Il s'est quand même passé de petites guerres coloniales. Le point de vue peut être un peu différent si je me place à Hanoï, si je me place à Paris ou si je me place à Alger.
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2: Merci à Bernays Rouze, ancien journaliste à la télévision et à la radio et passionné d'histoire, contributeur sur le portail Histoire de la Bretagne, imaginé par la journaliste Rosette Miline. Et merci également à Christian Gouérou, ancien journaliste à Ouest France et concepteur et rédacteur du livre magazine Histoire Vraise, disponible dans toutes les maisons de la presse.
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1: Vous écoutez ici, belle fin d'après-midi, il est 17h. Les infos présentées par Benjamin Mathieu.
2: C'est dans une heure et les supporters sont surexcités. Les 20 000 fans du PSG présents à Budapest, tout comme les 48 000 au Parc des Princes pour suivre cette finale de Ligue des Champions face à Arsenal. Les forces de l'ordre mobilisées en nombre également avec 22 000 policiers et gendarmes sur tout le territoire français. Le match qui est évidemment à suivre sur ici.fr et ici Paris, Île-de-France pour les commentaires un peu chauvins pour les Français. La disparition d'Edgar Morin, saluée par de très nombreuses personnalités artistiques et politiques. Le philosophe de 104 ans était l'humain. L'humanisme fait personne, selon Emmanuel Macron. Un esprit qui est vraiment exceptionnel et qui inspire d'abord de la gratitude. Salut de son côté l'actrice Juliette Binoche. Après 50 ans d'existence, l'enseigne française de chaussures Minelli tire le rideau aujourd'hui. Placée en redressement judiciaire depuis mars, l'entreprise qui emploie 86 personnes n'a pas retrouvé de repreneur. Un homme tué par un policier à Bobigny en Seine-Saint-Denis. L'homme a foncé sur des policiers, appelant pour un différend entre voisins. Il était armé de deux couteaux et se montrait menaçant. L'un d'eux a tiré dans son abdomen. Deux trains à grande vitesse de la compagnie Trenitalia sur la ligne Lyon-Paris restaient bloqués en pleine voie toute la nuit en Côte d'Or. Les 841 passagers qui rejoignaient Paris ont tout de même pu passer la nuit avec la climatisation. Les deux trains sont arrivés ce matin avec 12 heures et 13 heures de retard. L'incident serait dû à un problème d'aiguillage. Beaucoup de sport aujourd'hui. On vous parlait tout à l'heure évidemment de cette finale de Ligue des Champions, mais il y a également Roland Garros, la sensation française du tournoi. Moïse Kouamé, 17 ans, joue pour une place en 8e de finale face au Chilien Alexandro Tabilo. Il mène 5-3. Chez les femmes, le match à suspense est très accroché entre la Française Diane Paris, bien nommée aujourd'hui, et Amanda Anisimova. C'est en 3-7. On joue le super tie-break et il y a 6-3, parce que la télévision est allumée dans le studio, mais on ne voit pas le score. Il y a 6-3 pour la Française. Donc elle a plusieurs balles de match.
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3: Encore une belle journée qui s'annonce dans notre ciel breton avec des températures de 23 à 27 degrés pour les maximales de la journée. Une journée dans l'ensemble ensoleillée. Les quelques nuages de ce matin se sont bien vite estompés. Pour demain matin, dimanche, entre 20 et 25 degrés pour les maximales du jour. De belles éclaircies dès le petit jour et retour des nuages en début de soirée. Sur nos routes bretonnes, prudence et avis aux retardataires. Demain, dimanche 31 mai, c'est la fête des mers.
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On écoutait Marvin Gaye avec Sexual Healing. Bonne route si vous êtes en partance pour les derniers achats du week-end. N'oubliez pas la fête des mamans demain. Il est 17h passé de quelques minutes. C'est Sophie Nolveau avec vous et avec une grande nouveauté. Mylène Farmer a dévoilé hier son tout dernier single. Je vous le fais découvrir sans plus tarder. Voici C'est à qui le tour sur votre radio ici.

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1: Aujourd'hui, on parle chevaux et concours afin de vous aider à vous y retrouver un petit peu dans le milieu équin.
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1: Et cela en rapport à ce lundi de Pentecôte, Lunar Pentecost, où a lieu aujourd'hui le 100e concours de chevaux à Landivisiau qui se dit Concours Lunar Pentecost. On peut pas faire plus simple pour un concours du lundi de Pentecôte. Alors, les chevaux, vous imaginez bien que le vocabulaire ne manque pas, car les Bretons et les chevaux, c'est une histoire d'amour qui date de plusieurs siècles. Et ça n'est pas prêt de s'arrêter. Kézek. Ahézek. Ce sera le mot de base. Le plus utile à retenir. Kézek. Ahézek. Pour les bons gros chevaux bretons. Kézek Pouner. Les chevaux lourds. Kézek Labour. Les chevaux de travail. Ce sont les chevaux qui servaient pour les champs. Pour les travaux, évidemment. Et dans le Nord Finistère, par endroits, on disait juste du cheval même. Un loin, loin, l'animal, ce qui servait à montrer l'importance qu'ils avaient autrefois. Alors les Kézek Pouner sont moins nombreux aujourd'hui que les Lostouhir, les queues longues, surnom que l'on donne aux chevaux de selle. Kézek Lostouhir. Voilà pour le vocabulaire de base, je précise une dernière fois. Kézek Ahézek.
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1: Et donc forcément aujourd'hui des noms de famille en lien avec les chevaux comme Flore. Malheureusement, francisé en floc ou floche. Flore, c'était l'écuyer de famille noble, un surnom qui restait ensuite et a donné les nombreux Flores que l'on rencontre encore aujourd'hui. Et pour les Floriques, c'est la même chose. Quitte à parler de chevaux, on continue avec Marek. Le Marek, il y en a beaucoup, différentes écritures aussi, encore une fois. Les Marek sont des descendants de chevaliers. Or, Marek, c'est un chevalier, Maréienne, des chevaliers. Toujours dans les chevaux, les Guillaumards. Alors avec toutes les orthographes possibles et imaginables, hein, nous sommes dans le top. Guillaumard se disait d'un chevalier ou guerrier digne d'avoir les meilleurs chevaux pour aller faire la guerre. Digne d'un bon cheval. Mar, c'est le mot que l'on retrouve aujourd'hui dans Marek ou Guillaumard. Voilà pour aujourd'hui. Je vous dis à demain. Ken Varhoas, ma poste renouvelle juste.
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0: toujours à l'écoute de votre radio ici, c'était Shakira avec Zoo, la bande originale du film de Disney, Zootopie 2. Ce sont les infos près de chez vous qui arrivent dans quelques minutes. Le temps de se faire plaisir en musique avec Bruno Mars et I Just Might, mais aussi avec Thierry Pastor et le coup de folie. Je vous souhaite un bon samedi après-midi.
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0: just might. Bruno Mars avec I Just Might sur votre radio ici. Dans un instant, place à Maxime Le Forestier, juste après quelques petites infos d'ici.
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2: Tour d'horizon des événements pour votre week-end. On commence avec le trail urbain de Guingamp, un rendez-vous sportif et festif qui invite petits et grands à découvrir la ville autrement. Entre ruelles, escaliers, passages insolites et ambiance conviviale, l'événement promet une très belle énergie tout au long du parcours avec des animations. Et c'est aussi l'occasion d'aller encourager les coureurs au bord de la route. Ça se passe samedi soir, un moment à vivre donc en famille ou entre amis. C'est le trail urbain de Guingamp. Et puis dans le Finistère, à Guiclan, vous allez pouvoir profiter de la fête pop. Au programme, concerts, animations, moments festifs, ambiance chaleureuse pour tous les âges. Cette fête populaire mise sur la convivialité avec des rendez-vous musicaux, des espaces pour les enfants et surtout de quoi passer ce samedi entre amis ou en famille. Un week-end à profiter du soleil avec vos amis ou votre famille.
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0: Vous écoutez ici, excellent début de soirée, c'était Louisa et Bleu Soleil avec Soleil Bleu. Il est l'heure maintenant de parcourir l'histoire grâce au voyage dans le temps de Stéphane Bern et on va se replonger en plein cœur de la Grande Guerre.
1: Vaillant est un soldat décoré pour son courage durant la Première Guerre mondiale. Sa particularité, c'est un pigeon. On est à la fin du mois de mai 1916, en pleine Première Guerre mondiale dans la Meuse. La bataille de Verdun fait rage. L'armée allemande veut prendre le contrôle du fort de Vaux, une position stratégique. Elle réussit à l'encercler. Les soldats français sont assiégés, les communications téléphoniques interrompues. Pour les gens présents sur place, c'est une catastrophe. Pire que pour un ado dans une maison de vacances sans Wi-Fi. Dans ce marasme, le commandant Reynal doit pourtant appeler à l'aide. Mais comment faire ? Il peut compter sur un soldat, le Vaillant. Robe grise, plumage soyeux, matricule 787. Sa responsabilité est de taille. Plusieurs pigeons sont déjà partis, mais le premier a perdu le message en route et les deux autres ont été abattus. Vaillant est notre dernière chance. Il s'envole le 4 juin avec l'ultime message de son commandant.
2: Nous tenons toujours, nous subissons en ce moment une attaque par les gaz et les fumées asphyxiantes. Il y a urgence à nous dégager, c'est notre dernier pigeon.
1: Au bout de 17 heures de vol, Vaillant arrive à destination agonisant. L'oiseau succombe, mais il aura rempli sa mission, il aura réussi à pigeonner les Allemands. Même si le fort de Vaux se rend 3 jours plus tard, Vaillant va recevoir la bague d'honneur et une citation à l'ordre de la nation. Plusieurs monuments commémoratifs rendent d'ailleurs hommage aux 60 000 pigeons mobilisés durant la Grande Guerre, morts pour la patrie. Ironie de l'histoire, aujourd'hui, ces fameux monuments aux morts sont très souvent souillés par les fientes de leurs descendants.
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0: The Alan Parsons Project avec Eye in the Sky sur votre radio ici. Bientôt 18h et pour nous emmener jusqu'aux infos, je vous ai choisi M. Pokora et Florent Pagny.
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1: Vous écoutez ici, il est 18h, bon début de soirée. Les infos présentées par Benjamin Mathieu.
2: Et si c'était un signe, Roland Garros, la Française Diane Paris, l'a bien nommée, a fait chuter la 6e joueuse mondiale Amanda Anisimova. Elle se qualifie en 3-7 pour les 8e de finale. Pour la première fois de sa carrière, la Niçoise qui a été félicitée par le public qui s'est mis à entonner le chant des supporters parisiens. Un signe car la finale de la Ligue des Champions entre le PSG et Arsenal va débuter dans quelques secondes à Budapest. Ousmane Dembélé et Achraf Hakimi qui reviennent de blessures sont titulaires. C'est l'équipe type qui a déjà remporté le trophée la saison dernière qui est aligné. Un match à suivre en direct sur ICI Paris Île-de-France pour les commentaires et sur ICI.fr bien évidemment. Un match également sous haute surveillance. Des centaines de milliers de personnes sont attendues dans les rues de Paris selon la préfecture de police qui communique. Un très gros dispositif policier est mis en place avec 8000 agents sur le terrain. C'est 2500 de plus que l'année dernière afin d'éviter les scènes de violence d'il y a un an. Entre 3000 et 4000 personnes pour le premier grand meeting de campagne de Gabriel Attal. L'ancien Premier ministre d'Emmanuel Macron s'est présenté à Paris en candidat de l'espoir, opposé aux marchands de haine, les apôtres du déclin, à savoir la France insoumise et le Rassemblement national, selon le candidat à la présidentielle de 37 ans. Le leader de la France insoumise qui était lui devant la mythique salle de l'Olympia cet après-midi, il manifestait à l'appel de la CGT Spectacle pour s'opposer à la mainmise de Vincent Bolloré sur les médias et la culture. Le candidat insoumis à la présidentielle qui promet, s'il est élu, de faire voter une loi anti-concentration pour démanteler le groupe du milliardaire. Un homme armé de deux couteaux et se montrant menaçant a été tué par un policier à Bobigny cet après-midi en Seine-Saint-Denis. L'homme aurait blessé deux de ses voisins et un des policiers présents lors de l'intervention. Et puis, à Roland-Garros, il y a une autre sensation française. C'est le jeune Moïse Kouamé, 17 ans, qui joue lui aussi pour se qualifier en 8e de finale face au Chilien Alessandro Tabilo. Il a remporté la première manche, 6-4, et il vient de perdre le deuxième set, 6-3.
1: 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Encore une belle journée qui s'annonce dans notre ciel breton avec des températures de 23 à 27 degrés pour les maximales de la journée. Une journée dans l'ensemble ensoleillée. Les quelques nuages de ce matin se sont bien vite estompés. Pour demain matin, dimanche, entre 20 et 25 degrés pour les maximales du jour. De belles éclaircies dès le petit jour et retour des nuages en début de soirée. Sur nos routes bretonnes, prudence et avis aux retardataires. Demain, dimanche 31 mai, c'est la fête des mers.
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nous sommes toutes et tous, sans exception, des VIP sur votre radio locale ici. On écoutait Françoise Hardy. C'est Sophie Nolveau avec vous, encore pour une bonne heure de musique, de détente et de bons moments à partager. Alors je vous propose de lever le pied, de souffler un petit peu et de vous laisser porter par vos chansons préférées. Dans un instant, Sergio Mendes et Brazil 66. Juste après, Go Vincers avec Silence Radio.

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1: Ce samedi, pour les 100 ans des Merlus de Lorient, il va y avoir de l'ambiance au stade du Moustoir. Alors on se prépare en breton.
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1: Le stade du Moustoir. Eh bien en breton, on va dire Tachen ar Voustoir. Tachen. Un Dachen, c'est un terrain, mais aussi une aire ou une place. Un Dachen Fobal, un terrain de foot. Donc Tachen ar Voustoir, on comprend le stade ou le terrain du Moustoir, à Lorient évidemment. Et du coup, ce nom Moustoir, ben on va s'y intéresser aussi. Alors Voustoir, en breton, breton l'orienté, mais ce mot se retrouve très fréquemment. On voit le Moustoir, le Mouster, le Voustair, ou encore Moustéru, le nom d'une commune. Et la traduction est simple. Alors Voustair, c'est un monastère, donc un ancien établissement religieux, ce qui explique que ce mot revienne si souvent. Moustair, ar Voustair, je précise, car c'est un mot féminin en breton, ar Voustair. Et le pluriel, c'est Moustériou. Et je prenais l'exemple de Moustéru, ar Voustéru. L'étymologie laisserait à penser à un ancien monastère des Templiers, donc Tachen Fobal ar Voustair, le stade du Moustoir, le stade de foot du Moustoir, à Lorient évidemment.
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1: Et venons-en au nom de l'équipe en lui-même, les Merlus. L'origine précise de ce nom vient de la pêche, de la grande époque des ports bretons. D'ailleurs, avant, sous choix de Merlus, c'était la Marée Sportive, le nom du club. Mais restons sur les Merlus et vous serez contents. La forme bretonne est presque identique, on rajoute un Z à la fin, ça donne Merluse. Merluzette pour le pluriel. Et ce mot Merluse a d'ailleurs servi de surnom à de nombreux bretons, bien malgré eux parfois. Pénou Merlus se disait au XVIIIe siècle, et jusqu'à maintenant, ironiquement sur les habitants d'Audierne, en rapport à la quantité de Merlus qui était déchargée au port. Pen Merlu, c'est donc le surnom d'un habitant d'Audierne, mais aussi de Combrite, dans le pays Bigoudin. Combridis Pen Merlu. Mais aussi des habitants de Plomeur, près de Lorient, Pénemerlus. Voilà pour ce petit cours poissonnier. Moi, je vous dis à très vite, toujours ici, évidemment. La Henta.
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1: Vous êtes toujours à l'écoute d'ici, votre radio préférée, avec Patrick Fiori et Le Champ est libre. Dans le prochain quart d'heure, des conseils utiles autour de vous et les coulisses télé avec Qui restera dans la lumière. C'est ce soir sur France 2. Ce sera après Marine avec Escroc et Syl avec la bande originale du film Batman Forever.
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0: moi.
1: Marine avec Escroc sur votre radio locale ici. Les Bee Gees vont nous rejoindre dans un instant, mais tout de suite, place aux infos près de chez vous.
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3: Avec des idées de sortie pour ce week-end. Tout d'abord, direction les Côtes d'Armor pour une sortie au grand air avec la traditionnelle foire aux plantes de Lannion. Pendant deux jours, passionnés de jardinage, curieux, familles pourront flâner parmi les stands de fleurs, plantes rares, aromatiques et décorations de jardin. Des producteurs locaux seront également présents pour partager conseils et astuces et les enfants pourront eux également profiter de cette balade nature pleine de couleurs et surtout de senteurs. Et puis direction Lorient, place à la fête et aux souvenirs avec les 100 ans de l'association Patronage Laïque de Lorient, plus connue sous le nom de PPL. Pour célébrer ce centenaire, animations, rencontres, démonstrations sportives et moments festifs rythmeront ce samedi. C'est une belle occasion de découvrir l'histoire de cette association emblématique de Lorient, tout en profitant d'activités accessibles à tous, de quoi partager un moment chaleureux en famille au cœur de la ville.
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0: titre de circonstance, voilà l'été, c'était les négresses vertes. C'est l'heure des coulisses télé sur votre radio ici avec vous, Patrice Gascoin. Salut Patrice.
1: Salut Sophie.
0: Aujourd'hui, et comme chaque fois d'ailleurs, n'en doutez pas, vous êtes notre lumière Patrice. Vous nous parlez du divertissement de ce soir sur France 2. Qui restera dans la lumière?
1: Alors si vous n'avez pas encore testé ce jeu de France 2, je laisse Bruno Guillon vous mettre dans l'ambiance de ce soir.
2: Qui restera dans la lumière? C'est le seul jeu où les candidats peuvent choisir leurs questions.
1: Après le succès des précédentes éditions, le jeu de culture générale le plus stratégique du PAF fait son retour à 21h10 sur France 2. Ils sont 100 candidats venus de toute la France à venir participer à ce quiz. Quiz où savoir répondre aux questions ne suffit pas. Encore faut-il choisir les bonnes questions. Au bout du jeu et de cette mécanique intense où les candidats sont prêts à tout pour éliminer leur adversaire, il y a 100 000 euros à gagner. Mais pour cela, il faut être la seule personne qui restera allumée. Mais dites-moi Bruno Guillon, est-ce que pour cette nouvelle salve de Qui restera dans la lumière, diffusée le samedi soir sur France 2, est-ce qu'il y a des petites nouveautés dans la mécanique du jeu?
2: Alors, s'il y a une nouvelle salve, ça veut dire que l'émission marche. Pour cette troisième saison, on va garder évidemment les bases, à savoir c'est le seul jeu où les candidats peuvent choisir le niveau de difficulté de leurs questions. Ensuite, la nouveauté, ça vient vraiment des candidats, de leur énergie, de leur connaissance. Le fait que ces candidats aient des tranches d'âge différentes, viennent de régions différentes, et j'aime du coup pouvoir interréagir avec eux, avec ces 100 candidats. La mécanique a prouvé jusqu'à maintenant que ça marchait, donc évidemment on a gardé les fondamentaux.
1: Bruno Guillon, est-ce que vous avez une petite anecdote de tournage à nous confier?
2: Disons que quand on anime plusieurs jeux, et notamment des jeux en quotidienne, on a la possibilité parfois de voir des visages que l'on connaît. Et oui, c'est vrai que sur cette session d'enregistrement, j'ai revu un ou deux visages que je qualifierais d'iconiques de Chacun son tour, qui est un jeu qui cartonne le matin. Et je suis sûr que les téléspectateurs de samedi soir seront heureux de revoir ces deux ou trois candidats de Chacun son tour.
1: Le décor de Qui restera dans la lumière participe beaucoup à l'ambiance de l'émission. On ressent quoi au pied du mur, Bruno Guillon?
2: Être au pied des candidats, ça me permet d'être à ma juste place, puisque c'est la place qu'on doit avoir quand on est animateur. Ce qui est important, ça reste les candidats et les téléspectateurs.
1: Bruno Guillon à sa place ce soir sur France 2 dans Qui restera dans la lumière? Pas moi, demain, ici, avec de nouvelles coulisses télé.
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0: Vous écoutez ici et Taylor Swift avec Hoplite. Il sera bientôt 19h et toute l'actu qui arrive. Juste après, Laurent Petit-Guillaume vous invite à sa soirée années 80. Mais avant ça, je vous emmène à la mer du Nord. Profitez d'une petite brise en compagnie d'Alain Souchon qui nous propose un baiser. Belle soirée avec nous et bon week-end.
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1: Excellente soirée, vous écoutez Ici, il est 19h. On s'informe avec Benjamin Mathieu.
2: C'est la mi-temps à Budapest et c'est la mélasse, comme le dit notre journaliste Bruno Salomon qui commente sur Ici Paris, Île-de-France et Ici.fr la finale de la Ligue des Champions entre le PSG et Arsenal. On va immédiatement en Hongrie retrouver Romain Bédouc. Vous êtes dans la fan zone des Parisiens, pas très loin du stade, et on imagine que les supporters sont inquiets après ce début de match, on peut le dire manqué, et ce but à la 6e minute de Kai Havertz pour les Anglais.
3: Oui, bonjour Benjamin, et je suis même pas dans la fan zone, je suis dans le stade, dans la Puskás Arena, mais je suis vu sur les supporters parisiens qui sont également inquiets après cette première période manquée du Paris Saint-Germain. Le PSG surpris par Kai Havertz, l'attaquant allemand d'Arsenal, et ensuite on a eu droit à un bloc défensif des Anglais ancrés dans leur première moitié de terrain. Arsenal qui a défendu, le Paris Saint-Germain qui a essayé de se montrer dangereux, d'abord par Fabian Ruiz, une frappe à côté à la 13e minute, puis ensuite vers la fin de la mi-temps ça s'est un peu décanté, une tête de Fabian Ruiz encore au-dessus et deux frappes lointaines d'Ousmane Dembélé et de Désiré Doué. Pour le moment pas de grosses occasions pour le Paris Saint-Germain, quelques situations peut-être de pénalty pendant la première période qui n'ont pas été sifflées par l'arbitre allemand Monsieur Sieber, mais le PSG est bien mené 1-0 par Arsenal à la mi-temps dans cette finale de Ligue des Champions. Paris qui va devoir réaliser une grande seconde période s'il veut conserver son titre en Ligue des Champions.
2: Merci beaucoup Romain. On part cette finale qui est évidemment suivie par des millions de Français en Ile-de-France et dans toute la France. On va retrouver notre reporter Nicolas Joly. Vous êtes à Saint-Germain-en-Laye au Camp des Loges. Bonsoir Nicolas.
4: Bonsoir Benjamin, bonsoir à tous.
2: Le Camp des Loges, bien évidemment, c'est l'ancien camp d'entraînement du PSG, hein, tous les fans le savent. Il y a 10 000 personnes avec vous, tout le monde est à fond, mais j'imagine que l'ambiance est un petit peu redescendue dès le début du match. Hein.
4: Eh bien, détrompez-vous, elle est finalement en train de repartir. Écoutez ça, les supporters qui entonnent des chants, qui se réchauffent après effectivement avoir pris une petite douche en première période. Et ils entonnent des chants, ils tapent des mains comme une promesse à leur club. C'est pas parce que vous en avez pris un qu'on vous abandonne. Ils sont là, les supporters parisiens. Vous l'avez dit, 10 000 personnes. La jauge est atteinte. 10 000 personnes qui sont ici pour soutenir le club avec leurs tambours, avec des drapeaux offerts par le Paris Saint-Germain. 2 000 drapeaux qui flottent sous mes yeux. Et des supporters de tous les âges, hein, je vous le disais, des personnes un peu plus âgées, mais aussi des jeunes pousses qu'il faut arroser. On les arrose comment ? Avec un tuyau d'arrosage, car il fait encore bien chaud ce soir. Donc tout le monde se rafraîchit, mais en même temps, l'ambiance repart. Et Paris, ici, c'est Paris, même si on est à Saint-Germain.
2: Eh ben, écoutez, c'est une bien belle ambiance. On espère que ça va motiver les Parisiens au retour des vestiaires pour remettre un petit but et pourquoi pas des prolongations. Côté sécurité, des centaines de milliers de personnes sont attendues dans les rues de Paris, selon la préfecture de police. Un très gros dispositif est mis en place avec 8000 agents sur le terrain. C'est 2500 de plus que l'année dernière afin d'éviter les scènes de violence il y a un an. Laurent Nunez, le ministre de l'Intérieur, annonce que les forces de l'ordre ont déjà effectué 1600 contrôles de supporters dans les rues de Paris. Alors que 48 000 supporters sont au Parc de Princes pour vivre cette finale qui est retransmise sur écran géant, eh bien, à quelques centaines de mètres à peine, porte d'Auteuil, ce sont les internationaux de France avec la grosse performance de la Française Diane Paris. Et vous allez l'entendre, la Niçoise qui a été acclamée par la foule et qui ont même chanté des chants de supporters parisiens. Voilà, vous l'entendez, c'était cet après-midi sur le Suzanne Lenglen, la Française qui a fait chuter la 6e joueuse mondiale Amanda Anisimova. C'est une grosse performance et évidemment très heureuse, mais garde la tête froide.
5: Extrêmement heureuse aussi, c'était un énorme objectif pour moi d'être capable d'arriver en deuxième semaine de Grand Chelem, de pouvoir le faire ici à la maison, c'est que du bonheur de pouvoir le partager avec ma famille aussi. J'espère que c'est pas fini, que ça va encore continuer, mais pour l'instant savourer un petit peu et concentrer sur la suite. Je savais qu'il fallait s'accrocher, être à la recherche de chaque moindre opportunité que je pouvais avoir dans le match et essayer de les saisir quand je pouvais. Ça n'a pas été le cas tout le temps, mais physiquement je me sentais bien, je sentais qu'au niveau tennistique j'avais toutes mes chances aussi, donc ça a été de rester positif, d'effacer tout ce qui a pu être mauvais dans le match et d'essayer de rester dedans pour aller chercher.
2: Et l'autre sensation française à Roland-Garros, c'est le jeune Moïse Kouamé, 17 ans, qui joue lui aussi face au Chilien Alessandro Tabilo. Il a remporté le premier set, mais c'est beaucoup plus dur depuis. Il a perdu les deux sets suivants, 6-3, 6-4, et il est actuellement mené 3-2 dans le quatrième set. Et puis, à savoir, des lots de lardons vendus par plusieurs marques en France, notamment Lidl, Auchan et Intermarché, sont rappelés à cause d'un défaut d'étanchéité. Vous pouvez consulter ça sur le site Rappel Conso.
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6: Encore une belle journée qui s'annonce dans notre ciel breton avec des températures de 23 à 27 degrés pour les maximales de la journée. Une journée dans l'ensemble ensoleillée. Les quelques nuages de ce matin se sont bien vite estompés. Pour demain matin, dimanche, entre 20 et 25 degrés pour les maximales du jour. De belles éclaircies dès le petit jour et retour des nuages en début de soirée. Sur nos routes bretonnes, prudence et avis aux retardataires. Demain, dimanche 31 mai, c'est la fête des mers.
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7: Bonsoir à tous, merci d'être fidèles à notre rendez-vous. Une fois de plus, on est allé chercher dans notre discothèque le meilleur des années 80. Il y en aura pour tous les goûts, vous aurez sans doute envie de chanter. Surtout n'hésitez pas, on est là pour ça. Et ça commence comme ça.

0: Freddie Mercury, c'était The Great Pretender.
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0: 1987, le chanteur de Queen veut démontrer qu'il peut tout chanter. Il choisit de reprendre un tube des Platters sorti en 1955. Le chanteur rock devient crooner et tout le monde craque. Pour la suite, j'ai choisi un tube qui nous a fait danser sans savoir qu'il traitait d'un thème plutôt difficile. L'histoire d'une femme qui refuse de se soumettre au désir d'un homme insistant et rejette l'image de la pécheresse soumise. Et oui, Maria Magdalena, la chanteuse allemande Sandra, c'était Me Too avant l'heure. Du coup, on la réécoute.
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0: Le jerk, c'était Thierry Hazard. Pour lui, l'histoire a commencé à Sèvres, où il a grandi. Son premier groupe s'appelait GPS, Garage Psychiatrique Suburbain. Ben ouais, ça s'invente pas. Ensuite, il a bifurqué, revenant à des sons très années 60. Il a eu l'idée du jerk, bingo, la chanson est devenue un tube. Et je vous ai entendu la chanter. Ne mentez pas, ne mentez pas, je vous ai entendu d'ici. Allez, pour la suite, ce sera le retour du roi de la pop, Michael Jackson, Dirty Diana.
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1: C'est quoi le programme pour votre week-end? Vous savez pas? Eh bien, on est là pour vous. Direction Pelloux-Goumelin avec la fête de la nature organisée samedi et dimanche. Au programme, balade, animation, découverte autour de l'environnement et activités pour petits et grands. Une belle idée de sortie pour profiter du grand air, observer la biodiversité locale et surtout partager un moment ludique en famille au cœur de la nature bretonne. On file ensuite à Plouvien, dans le Finistère, où le printemps des Abers se poursuit tout au long du week-end. Cet événement, il met à l'honneur le territoire des Abers avec des animations culturelles, des spectacles, des rencontres et plusieurs rendez-vous festifs accessibles à tous. C'est une occasion parfaite pour découvrir l'ambiance chaleureuse de ce festival printanier entre patrimoine, convivialité et découverte pour toute la famille. Vous fêterez donc le printemps à Plouvien ou encore à Plougoumelin en famille ou entre amis.
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0: Argent trop cher, c'était téléphone.
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0: 1980 sort le troisième album Au cœur de la nuit, enregistré entre New York et Boulogne-Billancourt. Le seul titre extrait, c'est Argent trop cher, qui devient un tube. Le groupe entame ensuite une énorme tournée. Puis mai 81, François Mitterrand est élu président de la République. Un grand concert est organisé place de la République. Téléphone fait partie du spectacle. Un petit peu d'histoire, ça fait du bien. On avance dans le temps, 1987. Le monde entier tombe amoureux de Luca, Suzanne Vega.
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0: toi, c'était Jean-Jacques Goldman. Un de ses plus grands succès, ce titre est resté dans le top 50 du 21 avril au 15 septembre 1986. Dans un instant, dès 20h, comme tous les samedis, vous allez retrouver Émilie Mazoyer et la playlist d'Adrien Gallo, son invité ce soir. Mais restons un petit peu dans les années 80. Dans un instant, avec le groupe Visage, Fade to Grey, et je vous souhaite une très belle soirée.
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1: Belle soirée à tous, vous écoutez votre radio ici, il est 20h.
2: Sur votre radio ici, à 20h, c'est Décibel, avec ce soir les chansons préférées d'Adrien Gallo.
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2: En 2007, à l'âge où d'autres partaient en Erasmus, Adrien Gallo faisait le tour des zéniths de France avec son groupe de lycée Bébé Brune. Énorme succès avec leur premier album Blonde comme moi. Auteur, compositeur, chanteur, Adrien Gallo s'apprête à sortir son troisième album solo qui signe ses retrouvailles avec ses premières amours musicales, le rock à guitare. Il y en aura forcément des guitares ce soir puisque c'est lui qui choisit les chansons de l'émission, mais pas que, vous allez être surpris. Les décibels, c'est parti.
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2: Salut à toutes, salut à tous et merci de nous avoir choisis pour passer votre samedi soir. Décibel qui confie la programmation musicale de l'émission ce soir à Adrien Gallo. Des surprises, il va y en avoir. Et puis beaucoup de voix de filles aussi. C'est agréable et appréciable par les temps qui courent. D'ailleurs, on y court. Salut Adrien.
5: Salut.
2: Comment tu vas?
5: Bah super, et toi?
2: Ça va très très bien. Adrien, en remontant le fil de ta carrière et en repensant donc au début des Bébés Brunes, je me suis dit que oui, ça va faire 20 ans maintenant que je te pose des questions à la radio.
5: C'est vrai.
2: Ça va pas tarder. Et pourtant, même si ça fait 20 ans que je te connais, que je suis ton parcours, ta musique et tout, et ben il y a des choix musicaux que tu as fait pour ce soir qui m'ont étonnée.
5: Ah, tant mieux.
2: Donc voilà, tu es un homme plein de mystères. On va aussi écouter ce soir alors des chansons que tu as choisies, mais aussi ta nouvelle chanson à toi, voilà, qui s'appelle Horror Show. J'ai pas dit de bêtises, hein, ça annonce ton album.
5: Mon EP, en vérité. C'est pas vraiment un album, c'est 5 titres. Et en fait, c'est la suite, tu sais, de Premier Souvenir du Futur, qui est sorti il y a 5 mois.
2: T'étais venu dans l'émission pour en parler.
5: 5-6 mois. Ouais. Et donc, c'est un peu la suite, c'est la part 2, tu vois, de ça.
2: Ok, donc tu préfères 2 EP de 5 titres plutôt qu'un album?
5: Pour l'instant, j'aime bien faire ça. Et ça me permet de sortir de la musique un peu plus régulièrement. Et en fait, pour moi, c'est comme un album, finalement, ces 2 EP. Enfin, tu vois, ça se répond, quoi.
2: D'accord. Ouais. Bon, très bien. On en parlera tout à l'heure. Alors pour le moment, plongeons donc dans la liste de tes choix musicaux. Et la première qui arrive, c'est une chanteuse, mais qui aimait par-dessus tout jouer du piano, Nina Simone.
5: Ouais.
2: Voilà. Elle fait partie de tes fondamentaux depuis toujours ou c'est plus récent?
5: Je pense que c'est assez récent finalement, mais bon, je pense que je l'ai entendu petit sans m'en rendre compte. Mais il y a un côté, cette chanson, elle me subjugue, je l'adore et je l'ai découverte, tu sais, dans le film de P.T. Anderson, Licorice Pizza.
2: Ok.
5: C'est le plan séquence de début et il y a cette chanson qui passe et j'ai tout de suite flashé sur cette chanson que je connaissais pas et que je trouve vraiment merveilleuse, assez éblouissante, quoi.
2: La voix de Nina Simone est incroyable aussi. Ouais. Elle avait une voix comme ça, très grave, et puis avec beaucoup de mélancolie, parfois de la peine dans sa voix. Alors quand on s'intéresse à son histoire, on voit que oui, effectivement, parce qu'en fait, elle rêvait d'être pianiste classique,
5: c'est ça. Ouais.
2: Sauf qu'elle était noire et née à une époque aux États-Unis où les noirs devenaient pas concertistes simplement, et donc finalement, elle s'est tournée vers le jazz. Et je pense qu'elle était heureuse de sa carrière, mais il y avait déjà un gros regret au départ.
5: Ouais, c'est clair, une sorte de revanche aussi. Qui est assez belle, mais ça a dû être très dur pour elle, quoi.
2: Il y a tout ça dans sa voix. July Tree, Nina Simone, premier choix, 4 étoiles de notre invité ce soir qui s'occupe de vos oreilles, Adrien Gallo, et ton Décibel.

0: Simone. Et c'est un début d'émission. Attention qu'à la classe. Merci Adrien. Tu nous gâtes ce soir dans Décibel. Alors au rayon chanteur mort et qui nous manque, Nina Simone, c'est fait. Christophe.
1: Ouais.
0: Qui est mort pendant le Covid, je me souviens. C'était en 2020. C'était comment pour toi cette période Covid?
1: C'était très spécial parce que, je pense pour tout le monde, hein, mais j'avais assez peur. Et puis moi, en plus, c'est la naissance de mes fils, donc 2019. Donc ils sont
0: tout petits. Ah ouais.
1: On est confinés avec eux et voilà. Et on est un peu, on est un peu livrés à nous-mêmes, quoi. Donc c'était un peu spécial. C'est un mélange d'immense bonheur et d'immense peur.
0: Ouais.
1: Et de qu'est-ce qui se passe, quoi. Et Christophe, pour revenir à Christophe, c'est vrai que c'est une rencontre hyper importante pour moi. On avait partagé des chansons avec lui.
0: Tu l'as rencontré quand à l'époque Bébé Brune,
1: ouais,
0: après.
1: Ouais, à l'époque Bébé Brune, on avait repris Aline ensemble.
0: Ah, trop bien.
1: Et après, il m'avait carrément invité chez lui. On avait passé toute une nuit ensemble à écouter de la musique. Il était hyper généreux. Il avait ce côté... j'ai vraiment envie de vieillir comme lui, dans le sens où il reste hyper naïf, hyper émerveillé tout le temps. Et je pense que c'est un peu le but aussi de réussir à rester un peu enfant et émerveillé et hyper curieux de ce qui se passe, des nouvelles choses. Et ça, c'était vraiment assez estomacant de voir ça, quoi.
0: Ouais.
1: Il avait quand même un certain âge et il restait... J'avais l'impression qu'il était plus jeune que moi, vraiment dans sa tête, quoi. Donc c'était une grande source d'aspiration, quoi.
0: C'est génial que tu dises ça, parce que quand je suis allée chez lui, moi, pour l'interviewer, j'ai ressenti exactement la même chose.
1: Ouais.
0: Je me suis dit... Alors, il passait... c'est marrant, hein, quand il parlait comme ça, du coq à l'âne, comme s'il y avait mille idées en même temps et tout, et il voulait tellement partager les nouveautés musicales qu'il trouvait. Il avait cette espèce d'ordinateur qui était collé tout le temps, un ordinateur portable, et il te faisait écouter sur iTunes telle chanson. Est-ce que tu connais cette chanteuse? Est-ce que tu connais ce titre? Oui, mais telle version et tout.
1: Exactement.
0: Un enthousiasme qui est merveilleux, parce que c'est vrai que quand tu penses aux vieilles gloires de la musique, tu te dis, ils sont un peu en haut de leur montagne.
1: C'est ça.
0: Mais lui, non, il était
1: un adolescent, quoi.
0: Passionné. Ben ouais.
1: Et puis généreux au point où j'aimais ses enceintes, tu vois, de studio. Il fait, mais j'ai les mêmes, je te les file et tout, repars avec et tout. Enfin, un truc assez lunaire, quoi.
0: Oh waouh.
1: Ouais, vraiment la classe.
0: Alors, t'aurais pu choisir tout un tas de tubes chez Christophe. T'as choisi une chanson qui passe moins à la radio, qui s'appelle Daisy. Pourquoi celle-ci?
1: Je l'ai beaucoup écoutée, notamment. L'été dernier, et je sais pas, je la trouve hyper belle dans les arrangements, dans le son. Il y a un solo complètement lunaire à un moment.
0: Ouais. Je sais pas,
1: c'est vrai qu'effectivement, elle est peut-être un peu moins connue, donc, moi, je la trouvais hyper, hyper belle cette chanson, j'adore.
0: C'est Christophe, c'est Daisy, c'est un très beau souvenir.

0: Mais quel solo! Oh là là, Daisy, Christophe. Alors, Adrien Gallo est avec nous et vous vous souvenez de Premier Souvenir du Futur, un EP sorti l'année dernière au mois d'octobre. La suite, très logiquement intitulée Dernier Souvenir du Futur, c'est-à-dire si les deux EP marchent en miroir, va arriver dans pas très longtemps, début juillet. On entendait les guitares là chez Christophe. Les guitares, c'est toujours important pour toi ?
1: Ouais, complètement. Là, c'est vraiment sur cette EP, ça revient fort.
0: Tu as eu ta période piano.
1: Ouais, j'ai eu une période vraiment chanson où j'avais vraiment envie de faire du piano et les influences étaient vraiment moins rock. Et là, j'ai un peu eu envie de ça, de retrouver un peu cette spontanéité, guitare, batterie. Franchement, je pense que ça c'est assez nouveau. En tout cas, ça fait longtemps que j'ai pas fait de la musique comme ça et je suis content de sortir des trucs un peu comme ça, quoi.
0: T'es remonté sur scène il y a pas longtemps au Festival de Cannes.
1: Ouais.
0: Alors pour le coup, c'était en plus à la route, hein, c'est guitare-voix.
1: Ouais, grave.
0: Donc tu t'es...
1: Mais les nouveaux morceaux s'y prêtaient, quoi.
0: Ouais.
1: Tu vois. Du coup, c'était parfait et de pouvoir jouer tous les nouveaux morceaux qui sont très rock. Et du coup, ça faisait quoi, 3-4 ans que j'avais pas joué, que j'étais pas monté sur scène.
0: T'as les miquettes un peu.
1: Ouais, complètement. Et ça s'est trop bien passé. C'est comme le vélo, quoi. C'est revenu.
0: Ouais.
1: Et j'ai surtout pris énormément de plaisir, quoi. J'avais oublié quel kiff c'était que de faire de la scène, quoi. Donc je pense que la scène va revenir dans ma vie à grands pas, quoi.
0: Alors ça, c'est une très bonne nouvelle. Nous noterons les rendez-vous, évidemment. Et là, Dernier Souvenir du Futur, donc qui va sortir dans quelques semaines. T'as dévoilé un premier extrait, une chanson qui s'appelle Horror Show. Et alors moi, quand j'ai vu ce nom de chanson, je me suis dit, ça me rappelle Horror Show sur le premier album des Libertines.

0: Ça fait ton groupe d'adolescence, hein, ouais, les Libertines.
1: Clairement. Ouais, je me suis vraiment construit avec ce groupe. Et même le groupe s'est construit. C'était une des influences principales.
0: Les de Libertines. Bébé Brune.
1: Ouais, Bébé Brune et tout. Donc clairement, il y a un clin d'œil.
0: Alors, c'est pas une reprise.
1: Non, c'est pas une reprise. C'est une autre chanson, quoi. Ouais. Qui a le même titre. Alors, et qui est en français.
0: Prépare-nous, voilà, psychologiquement, à découvrir ton son version 2026 et cette chanson horror show. Qu'est-ce que tu pourrais dire avant qu'on l'écoute?
1: Bah, c'est un peu le sentiment que j'avais de parfois regarder les infos et me sentir complètement impuissant et triste et ne pas trop savoir quoi faire et voilà être un peu désespéré parfois et attristé quoi par ce qui se passe dans le monde et en même temps essayer de d'écrire d'une manière assez personnelle aussi et un peu intime. Donc voilà, j'ai essayé de faire ça et dans le son c'est très rock et franchement les Libertines c'est un peu influencé par il y a un côté Strokes aussi je trouve.
0: Donc, voilà. D'accord. Que du bon, Adrien Gallo est de retour. Et Horror Show est dans vos oreilles. 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

0: Mais ouais. Eh. Vivement la suite.
1: Merci.
0: Dernier souvenir du futur qui sort début juillet. Premier extrait, Horror Show, Adrien Gallo. Aujourd'hui, quand t'écris de la musique, du coup, ton instrument instinctif que t'attrapes, c'est plus une guitare que le piano.
2: Ouais, pour ces chansons-là, complètement. Ouais. Ouais, je suis passé à la guitare et j'avais besoin de retrouver vraiment cet instrument. Enfin, c'est pas mon premier instrument, mais en vrai, c'est le piano.
0: C'est le piano, mais quand t'étais petit.
2: Mais quand j'étais petit, c'était du classique. Mais en vrai, je considère la guitare plus comme mon vrai premier instrument. Et ouais. Et en fait, j'étais dans une urgence. J'avais envie d'aller vite, donc j'ai tout fait vraiment un peu tout seul, quoi, dans mon petit studio. Et je
0: pense que tu es ton producteur. Aussi.
2: Ouais, voilà. Ouais.
0: Bravo.
2: Et je pense que l'urgence, c'était ça m'a aidé aussi à pas trop me poser de questions et à retrouver un peu ce truc un peu brut des débuts, quoi.
0: Bon.
2: Donc, j'ai pris beaucoup de plaisir à le faire.
0: On va écouter ça et puis après, évidemment, des concerts, etc., etc.
2: Ouais.
0: On vous tiendra informés, les amis. On continue ta sélection de chansons, Adrien. Et là, pour le coup, on est sur de la mélancolie pure. C'est Lana Del Rey.
2: Ah ouais.
0: Alors Lana, carrément. grande histoire Lana Del Rey, les gens adorent ou détestent parce qu'il faut vraiment se baigner dans ce spleen et ben voilà, faut l'embrasser quoi. Si on écoute Lana Del Rey,
2: faut être un peu triste.
0: Voilà, faut pas avoir envie de lui dire mais non ma grande, reprends-toi.
2: C'est
0: voilà.
2: Vrai qu'il y a pas trop de morceaux de dansant ouais.
0: Ah non.
2: Il y en a pas tant.
0: C'est pas tellement
2: de Lana. La classe quoi. Moi je suis vraiment un immense fan et ça me rappelle un souvenir, je l'avais vu au Hollywood Cemetery. Genre à Los Angeles, donc c'était vraiment dans un cimetière quoi.
0: Attends,
2: et je l'avais vu en concert
0: dans un cimetière.
2: Ouais, c'était fou.
0: Waouh,
2: c'est ouf, c'était très intense.
0: Oui,
2: c'était très intense.
0: Je veux bien le croire, mais l'intensité est dingue. Moi, je l'ai vu aux Vieilles Charrues, Lana.
2: Ouais.
0: Alors elle ne m'a pas vue puisque nous n'avions pas le droit de la croiser en coulisses. Il y avait tout un truc, un parcours, etc. Tu vois, on sentait qu'elle avait besoin de se concentrer très fort avant le concert. Mais ok, moi je respecte. Et en fait, les fans la regardait et elle s'approchait d'eux et parfois elle posait sa main sur leur joue ou sur leur front. Et là, les gens étaient, je peux pas te dire, transfigurés. Enfin, il y avait vraiment une expérience mystique.
2: Ouais, mystique, mais elle est un peu comme ça, je crois.
0: Bah, le cimetière, là,
2: ouais,
0: oui.
2: C'est... Elle a un côté hyper spirituel, je crois. Ouais. Donc, mais ça s'entend dans sa musique. Et c'est vrai que cet album, pour moi, c'est son meilleur. Et surtout les trois premiers titres, je les trouve vraiment splendides, quoi.
0: Donc là, t'as choisi une chanson qui s'appelle Did You Know That There's a Tunnel Under Ocean Boulevard. Ce qui est vrai, hein, il y a un tunnel sous le Ocean Boulevard à Los Angeles.
2: Ouais.
0: T'es allé là-bas, toi?
2: Ouais, j'ai vécu un an là-bas. J'ai j'ai trop kiffé. C'était trop bien. Ouais. Et ça, ce genre de chanson, ça me parle vraiment. Ça me rappelle les paysages là-bas, quoi.
0: Ouais.
2: Donc, ouais, Lana Del Rey Forever.
0: Et avec vue sur le Pacifique, s'il vous plaît.
2: Ouais.
0: Ah, mais c'est grand luxe, hein, l'émission ce soir. Adrien Gallo vous a gâté. Voici Lana Del Rey.

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1: Oui, c'est un titre de chanson à rallonge, mais c'est pas grave, elle a le droit. C'est Lana Del Rey. Elle a tous les droits. Adrien Gallo qui passe ce samedi soir avec nous. D'habitude, tu fais quoi le samedi soir?
2: Souvent, en ce moment, je suis à la maison avec mes enfants parce que je les garde, quoi. Mais sinon, je vais boire des verres avec des copains.
1: Ah, et tu leur fais écouter, eux, ils ont écouté tes petits derniers souvenirs du futur qui
2: ouais,
1: sortent début juillet.
2: Bien sûr.
1: Ça va, ils sont fans, ils ont validé.
2: Ils soutiennent, c'est cool. Ils sont pas trop durs.
1: C'est parfait. Restez dans le coin, les amis, ce samedi soir, on le passe ensemble jusqu'à 21h. Adrien Gallo a choisi pour vous plein de belles chansons. Avenir, Carole King, Nino Ferrer ou encore Vanessa Paradis. 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
1: Ah, et je l'adore, mon invité de ce soir. Il est auteur, il est compositeur pour lui-même et pour les autres. Il est chanteur, il est guitariste et pianiste. Et puis, il n'arrête pas de nous enchanter depuis maintenant un certain nombre d'années. Je n'ose pas refaire les maths que j'ai fait tout à l'heure, mais je pense qu'à un moment, tu vas célébrer tes 20 ans de carrière à Gallo sans avoir aucune ride.
2: Oups.
1: C'est incroyable.
2: Oupsie.
1: Exactement. Adrien Gallo, je vous rappelle que le nouvel EP Dernier Souvenir du Futur sortira début juillet et que pour vous y préparer, en fait, pour bien faire les choses, il faudrait écouter là, rapidement, Premier Souvenir du Futur, le EP qui date de octobre 2025. Comme ça, voilà, on se fait les deux ensemble comme un album, en fait.
2: Très bonne idée.
1: Voilà, on va faire ça.
2: Ouais, c'est ça.
1: Et tu vas nous faire découvrir aussi des artistes ce soir, enfin, peut-être que certains connaissent déjà, mais Geez ou Geez, je ne sais même pas comment prononcer le nom de ce groupe. Geez,
2: moi
1: je
2: non
1: pense.
2: Plus, je pense que c'est Geez, ouais.
1: Ouais, Geez.
2: Je dirais.
1: Ouais, parce que Geez, ça fait bizarre.
2: Ouais, Geez. Et Geez, c'est vraiment un groupe de la nouvelle génération.

0: n'est-ce pas? Et je les trouve vraiment trop, trop, trop forts. Et je sais pas, c'est des super musiciens. Lui, c'est un super parolier, Cameron Winter. Et il a fait un album solo qui est fou aussi, qui est fabuleux. Et voilà, je les ai loupés. En plus, ils jouent à Paris. Là, je suis vert, mais je les trouve. Enfin, cet album-là, Getting Killed, je le trouve incroyable, quoi. Donc.
1: À quel point la musique des autres, elle peut nourrir la tienne? Tu t'en tiens éloigné quand toi tu composes, ou alors au contraire tu t'écoutes tout ce qui passe?
0: Non, j'écoute énormément. Et même pendant que je compose et tout, ça me dérange pas du tout, quoi. J'ai pas du tout besoin de m'isoler pour voilà. Et puis j'ai l'impression que ma musique, elle est vraiment aussi assez référencée. Et j'assume ça totalement, tu vois, de dire voilà, ça c'est Three Strokes, machin. Enfin, c'est des. À chaque fois, j'assume mes influences. Donc, j'ai pas la prétention de créer un truc si nouveau que ça. Enfin voilà, c'est ce que j'ai envie de faire sur le moment et tout. Et c'est personnel, bien sûr, et honnête, mais voilà, c'est très référencé aussi, quoi.
1: Oui, de toute façon, le rock a 70 ans, donc ouais. Là, c'est un peu tard si on veut vraiment inventer un truc. Bon courage.
0: Mais Guise, je trouve qu'il y a quand même un vrai truc, quoi. Ils ont vraiment mélangé plein d'influences qu'on ne mélange pas forcément au premier abord, et ils ont vraiment créé un truc, et je trouve qu'il y a un truc très, très frais, quoi. Très, très intéressant.
1: À découvrir, les amis, si ce n'est pas déjà fait, la chanson s'appelle Half Real. Premier rencard pour certains d'entre vous avec Guise ce soir dans Décibels.

0: Guise. C'est incroyable. Alors, pour celles et ceux qui écoutent pour la première fois, vous êtes peut-être un peu fatigués après cette écoute.
1: C'est intense.
0: C'est intense. Parce que la voix est toujours à la limite. Tu dis, ah, c'est faux. Ah non, c'est bon, c'est pas faux. Mmh. Et pareil pour le rythme. Ouais. On dirait un concert de jazz.
1: Ouais,
0: surtout
1: celle-là, ouais.
0: T'essayes, tu dis, ah oui, attends, ça y est, je le fais. C'est ta-ta-ta. Eh ben non, c'est pas ça.
1: Elle est un peu free jazz, celle-ci.
0: Pam, non, c'est pas ça non plus et tout. C'est incroyable.
1: C'est ouf, hein, ouais.
0: Comme quoi, en fait, tous les codes qu'on croit obligatoires pour faire du rock, il suffit de les casser, de décider qu'on s'en fiche, et puis on peut faire sa chanson rock comme on veut.
1: Ouais, c'est ça. Et là, il crée un truc assez neuf, quoi.
0: Mais c'est crevant.
1: Ouais. Mais celle-là, c'est pas la plus évidente. Je t'ai pas fait de cadeau.
0: Non, quitte à découvrir, c'était bien de nous lancer dans le bain de Guise. Mmh. Alors là, en revanche, tiens, on parlait de cadeau. T'en as fait un sacré à Vanessa Paradis. Avec la chanson Mis à mort.
1: Ah, c'est elle qui m'a fait un cadeau de la chanter plutôt.
0: Raconte-moi l'histoire.
1: J'étais à New York et.
0: Mais il n'arrête pas de bouger. Le bilan carbone d'Adrien Gallo, c'est dégueulasse.
1: Donc
0: t'étais à New York.
1: Ouais. Et j'écrivais le troisième album du groupe Long Courrier. Et en fait, j'ai vraiment cette chanson, elle est arrivée hyper rapidement, quoi. Et vraiment, je pense que je l'ai écrite en, je sais pas, en une demi-heure, tu vois.
0: Et tu t'es dit, c'est pas une chanson de Bébé Brune, je peux pas la chanter.
1: Non. Et du coup, je lui ai envoyé et elle a, je pense qu'elle a tout de suite bien aimé, quoi. Et on s'est écrit par mail et puis elle l'a enregistré ensuite avec Benjamin Biolay et du coup, c'était incroyable pour moi. Enfin, c'était surréaliste. Je l'ai écouté toute mon enfance et qu'elle chante une de mes chansons, ça m'a tué, quoi.
0: C'est-à-dire que quand t'es née, Vanessa Paradis, c'était déjà une star.
1: Ouais.
0: Elle est en tournée en ce moment, évidemment. Mmh. Hein, dans tous les zéniths, les festivals d'été et tout, c'est vraiment un peu une déesse. Elle fait peur ou pas?
1: Pas du tout. Enfin, si, on a très peur de la rencontrer. Une fois qu'on la rencontre, elle met tellement à l'aise, elle est tellement humble et, enfin, c'est vraiment la classe ultime, quoi. Ouais. Humainement, je trouve que c'est très impressionnant parce que son niveau de notoriété est évidemment immense, mais elle est très très cool, quoi. Et donc, t'es plutôt à l'aise et ça, voilà, le courant est hyper bien passé et donc c'était vraiment comme un rêve, quoi.
0: Et ta chanson lui va comme un gant. Mis à mort, Vanessa Paradis. Et dans Décibels. Là, on suit bien le rythme, c'est plus facile. Tac, tac, tac.

0: quel astre, Vanessa Paradis, Mi Amor, elle est en tournée et on la retrouvera au festival Sœurs Jumelles à Rochefort à la fin du mois de juin. Décibel sera sur place pendant le festival. Évidemment, Vanessa est invitée. Toi aussi t'es invitée, Adrien.
1: Merci.
0: Quand tu veux. Ça te manque ça, les étés de festival?
1: Ouais, complètement.
0: C'est là tu disais, donc t'es remontée sur scène pour la première fois depuis 3-4 ans pour comme ça jouer quelques chansons, mais c'était un peu en mode festival de Cannes, etc., concert privé. En vrai, tu t'es déjà mis une date en tête pour une tournée?
1: 2027, c'est sûr.
0: Ok.
1: Ouais, et j'ai effectivement les festivals l'été, enfin il y a un côté où tu rencontres plein d'artistes aussi, tu joues avec plein d'artistes, tu rencontres parfois des idoles et tout, donc c'est assez ouf à faire et j'ai hâte de m'y remettre, c'est clair.
0: Très bien. Alors cette chanson donc que tu as signée pour Vanessa Paradis, c'est pas la seule hein, que tu as offert à d'autres artistes. T'as écrit pour Vendredi sur Mer, pour Oli Sis, Barbara Pravi, Marine aussi.
1: Ouais.
0: Voilà. Est-ce que tu te mets dans la peau de la personne pour qui tu écris, pour écrire, ou bien est-ce que tu restes toi?
1: Non, j'essaie de me mettre un peu dans la peau de la personne effectivement et j'aime bien être au service aussi de la personne quoi, justement m'oublier un peu totalement et il y a un côté hyper inspirant d'essayer de mais c'est dur hein, ça marche pas tout
0: c'est
1: le temps
0: c'est de la psychologie
1: quoi.
0: Quand même là.
1: Ouais, il y a un peu de psychologie et aussi vachement de feeling quoi, c'est des heures passées en studio à essayer voilà de s'effacer le plus possible aussi quoi pour laisser place à ce qu'a envie de dire l'artiste et tout, donc moi j'adore faire ça et puis parfois on envoie une chanson, on se rend compte même pas et ça marche quoi, donc c'est un peu magique, il y a pas vraiment de recette quoi.
0: Alors avant d'écouter Nino Ferrer, je vais te poser la question, est-ce que toi t'as déjà été malheureux en dans ta vie de musicien, parce que Nino qui a mis fin à ses jours en 1998, lui ça a jamais été un mystère, il a été très malheureux à des moments de sa vie de musicien, quand par exemple il était cantonné à l'image de chanteur rigolo, quand on le comprenait pas, etc. Sentiment vraiment d'être incompris qui l'a bouffé. Est-ce que toi ça t'est arrivé à un moment de ta carrière d'être malheureux et de te dire faut que je change des trucs quoi?
1: Non, malheureux, non, pas malheureux. Après sentir que parfois il y a un décalage entre la perception qu'ont les gens de toi et ce que tu voudrais transmettre, dégager et tout. Ouais, ça c'est sûr. Et parfois on est un peu déçu. Enfin, même je pense au début du groupe où on était presque pris pour un boys band. Il y avait
0: les débuts de Bébé Brune où on disait les bébés rockers.
1: Donc, mais bon, après moi j'étais à chaque fois je me sens hyper chanceux et heureux de pouvoir faire ce que j'aime tous les jours et de me réveiller. C'est mon activité quoi. C'est génial, c'est ma passion et tout. Donc en fait, malheureux, j'irai pas jusque là, tu vois. Parfois, oui, un peu déçu, un peu frustré, mais en vérité, ça reste quand même beaucoup de kiff et de reconnaissance, quoi.
0: Et qu'est-ce qui te touche alors chez notre Nino Ferrer, qu'on va écouter chanter en anglais, car telle est ta volonté, Looking for You.
1: Déjà, je crois qu'il a un peu réalisé mon rêve il avait une maison de campagne, il est parti dans cette maison de campagne vivre il a créé un studio
0: La Taillade.
1: Ciao, ciao tout le monde et je vais juste faire de la musique à la campagne et j'adore ce move.
0: Donc on n'est pas à l'abri que tu fasses ça.
1: Une ferme studio, en vrai c'est le rêve quoi.
0: Bah oui.
1: C'est assez kiffant de faire ça. Et juste c'est cette chanson que je trouve incroyable que j'ai découvert un peu sur le tard. Bon, bien sûr il y a Le Sud qui est une des plus belles chansons françaises quoi, mais cette chanson en anglais et tout cet album d'ailleurs il est assez fascinant et je sais pas, cette chanson elle est magique quoi, non?
0: C'est
1: j'adore.
0: Vrai. Elle est magique. Nino Ferrer qui était un grand du rock progressif aussi quoi.
1: Ouais,
0: c'est vrai.
1: Il est là où on l'attend pas justement.
0: Beauté. Looking for You, Nino Ferrer est dans Décibel. Et sachez qu'il est au musée aussi, Nino, au musée à Cahors, une grande expo qui s'appelle Nino Ferrer, peintre, qui a ouvert au début du mois de mai et qui continue jusqu'au 31 décembre. Donc si vous passez par Cahors, n'hésitez pas à aller voir cette expo, elle est complètement dingue.

0: Si on ne connaît que Mirza et Gaston, il y a le téléphone qui sonne, on passe à côté d'une grosse partie du boulot de Lino Ferrer.
1: Ouais, qui est en plus incroyable, quoi.
0: Quelle beauté, Looking for You. Alors, ça, c'est quand même la chanson du samedi soir quand t'es plutôt en rancard et pas vraiment à la radio. Hein. Bravo. Hein. Notez-la dans vos playlists, les amis, parce que alors là, on est. Ah oui. Il fait chaud, quoi. Bref, on approche de la fin de l'émission et il faut que tu nous parles d'une artiste qu'on connaît pas encore, mais toi, tu connais très bien. Elle s'appelle Billy.
1: Ouais, clairement. Billy, je l'ai rencontrée il y a 2 ans par l'intermédiaire des Kids Return avec qui j'ai fait des chansons et elle est venue me voir.
0: Kids Return, c'est plutôt électro, on va dire.
1: Pop, t'as un peu des deux, électro, t'as un peu d'électro, mais ils enregistrent beaucoup de trucs organiques, donc. Okay. Mais ils sont trop forts d'ailleurs, je vous invite à les écouter, j'aurais pu les mettre. Et Billy, elle est venue me voir parce qu'elle avait besoin, elle avait pas encore rien sorti, elle avait besoin d'écrire des paroles. Et du coup, on s'est fait des cafés où on s'est mis à écrire et elle bossait avec les kids, donc ça faisait un peu team, quoi. Donc c'était assez cool.
0: Ouais.
1: Et en fait, elle a presque rien gardé de ce qu'on a fait. Mais c'est pas grave. Et en fait, elle est venue chanter sur Sahara Sahara, une chanson de l'EP Premier Souvenir du Futur.
0: Le tien, ouais.
1: Et elle a vraiment sublimé la chanson et tout. Et après, elle est venue la chanter avec moi pour la release party et tout. Et on est devenus amis, quoi. Et là, elle a sorti des chansons qui sont, je trouve, hyper fortes, quoi. Hyper pertinentes. Et elle apporte vraiment une sorte de vent de fraîcheur sur le rock français. Je trouve qu'elle a une vision hyper nouvelle. Et elle réinvente le truc. Encore une fois, je trouve il y a vraiment un truc très intéressant dans la prod, dans les paroles, dans la manière de chanter tout.
0: Alors, vous avez peut-être déjà entendu sa voix si vous avez écouté la chanson de M qui s'appelle Super Chérie.
1: Ouais,
0: parce que
1: carrément.
0: C'est la fille de Mathieu Chédid, donc c'est elle, la super chérie des chœurs dans cette chanson. Et on sentait qu'il y avait quelque chose, en tout cas un attrait, c'est sûr, pour la musique. Mais là, ce qui est sûr, c'est que je pense pas qu'elle cherche à capitaliser tellement sur la notoriété de son père ou de son papy, Louis Chédid, parce que vraiment, elle est dans un style, ça va si je dis niche.
1: Ouais,
0: c'est un peu niche, quand même, ce qu'elle fait.
1: C'est hyper rock indé, quoi. Ouais.
0: Moi, la première fois que je l'ai vue sur scène, Billy, c'était en première partie de Clara Luciani à l'Olympia.
1: Ah, bah voilà,
0: au début de la tournée de Clara. Et il y avait vraiment un côté très un peu punk dans le garage, même.
1: Ouais, clairement. Il y a un parti pris. que j'adore, personnellement.
0: La chanson s'appelle Les Adieux et elle, c'est Billy avec 2 L et IE à la fin. Jolie découverte dans Décibels grâce à Adrien Gallo.

0: Ça, c'est le genre de chanson qu'on entend très peu en français. Belle trouvaille, ouais. Adrien. Mmh. Vraiment.
1: Ça te plaît, ouais.
0: Ah ouais, Billy, la chanson Les Adieux. Et nous, c'est déjà l'heure de la fin de l'émission. Alors, avant d'écouter la dernière chanson, je vous rappelle les informations essentielles pour Monsieur Gallo. Avec moi en studio, Adrien Gallo, déjà disponible. Premier souvenir du futur. Si vous voulez tout savoir sur cette EP, bah, réécoutez l'émission de Décibel en octobre 2025 hein, qu'on avait fait ensemble. Ouais. Tu nous avais voilà, tout expliqué. Et puis, dernier souvenir du futur, la suite, qui sortira au début du mois de juillet et notez dans vos agendas 2027 que vous allez pouvoir aller l'applaudir en concert. On se réjouit, yeah. Adrien. Dernière chanson, MGMT. When you die, quand tu meurs, quand tu vas mourir, je ne sais pas. Sympa pour terminer.
1: Ça tombe bien, ouais.
0: Ça tombe
1: pour la
0: bien.
1: Fin de l'émission.
0: Ils t'inspirent, tu les aimes depuis toujours.
1: Bah, je trouve que c'est un des groupes les plus talentueux de leur génération, quoi. C'est assez fou. Et nouveau, et ils ont inventé un truc, quoi, je trouve, pareil.
0: Les synthés qui sont là avec les guitares, et en fait, personne ne se dispute, quoi. En fait, on peut vivre ensemble.
1: On peut vivre ensemble en harmonie, dans la paix et le bonheur. Mais, et cette chanson, particulièrement, elle est complètement psychée, quoi. Complètement psychédélique, et le thème, je le trouve assez fou aussi. Bref, je suis assez transporté par cette chanson à chaque fois que je l'écoute, quoi.
0: Alors, on part en voyage avec toi. Et merci d'avoir passé ton samedi soir.
1: Merci, Émilie.
0: Salut, Adrien.
1: Merci beaucoup.
0: À bientôt.
1: À bientôt.

0: MGMT, dernière chanson de la soirée, grâce à Adrien Gallo, son bon goût et ses découvertes. C'était un grand moment, surtout Guise, hein. Vous n'oublierez pas ça, Guise, ça s'écrit G-E-E-S-E. J'ai encore mal à la tête d'avoir essayé de suivre le rythme de ce groupe. Allez, merci les amis d'avoir écouté Décibel en ce samedi soir. L'équipe qui était avec nous, Iris Guitoni, Elorie Roussillon, Elodie Bianca Maria, Alexandra Sackberg et Franck Moilier. Samedi prochain, c'est Tété qui viendra partager avec vous sa playlist, ses chansons préférées. Tété qu'on avait découvert il y a plus de 20 ans avec À la faveur de l'automne. Et puis demain, bah oui, on a rendez-vous demain aussi. On a rendez-vous tout le temps, vous le savez, Décibel, c'est 7 jours sur 7 à 20h. Demain dimanche, vos chansons à vous, les chansons préférées des auditrices et des auditeurs. Il est encore temps de participer, il suffit de nous envoyer un email avec votre chanson préférée et votre numéro de téléphone. Notre adresse c'est Décibel, avec un S à la fin, @radiofrance.com.
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0: 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Bonne soirée.
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2: Jacques Brel, Madeleine, la chanson préférée de Bilal Hassani.
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0: 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Et moi j'aime cette résilience, je suis comme ça, je suis comme Jacques et c'est pour ça que j'aime beaucoup, beaucoup ce titre et cet artiste.
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0: Imaginez une chambre d'hôtel, un piano et une seule nuit pour changer le cours d'une carrière. Ce sont les coulisses d'un tube de Gilbert Montagnier.
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0: En 1984, Gilbert Montagnier et le parolier Didier Barbelivien s'enferment avec une mission, créer le tube ultime. Au petit matin, les sunlights des tropiques est né. Barbelivien a jeté les mots sur le papier en quelques minutes, inspiré par l'optimisme débordant de Gilbert. Le résultat, un mélange parfait de disco à l'italienne et de chaleur tropicale.

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2: L'artiste toulousain Robin Arnaud, c'est facile.
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2: Robin Arnaud, un auteur-compositeur-interprète qui séduit par une écriture lumineuse et une sensibilité très personnelle. Une voix douce mais ancrée, portée par de belles mélodies. Une voix qui explore avec finesse les émotions qui traversent nos vies, les élans, les fragilités, les reconstructions. Mais...

0: Robin Arnaud, c'est facile, un coup de cœur ici Occitanie.
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0: Saviez-vous que le titre « Tu ne m'as pas laissé le temps » de David Hallyday n'est absolument pas une chanson dédiée à une femme ?
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2: Je reste avec mes souvenirs.
0: L'année 1999 va changer le cours des choses pour David Hallyday. Il sort son premier album, Un paradis, un enfer, entièrement écrit en français. Sur celui-ci, on retrouve un single bouleversant,

0: chanson hommage écrite par Lionel Florence qui s'écoule à plus d'un million d'exemplaires.
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0: Oscar les vacances et MPL avec Les Puceaux. Extrait de l'album Ceci n'est pas mon corps.
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3: Alors, nous sommes avec Serena qui a 2, Thierry qui a 0 plus 0, la tête à Toto.
4: Ah ouais, non, ça passe.
3: Serena qui habite à Paris, qui adore les animaux, qui fait des dessins, qui voyage, qui rencontre des baraqués dans des soirées. Alors, est-ce que tu as un porte-bonheur que t'emmènes tout le temps avec toi ?
5: Peut-être mon chien.
3: Ah bah d'accord, le chien est un porte-bonheur, ok, super. Est-ce que tu l'as à côté de toi, là ?
5: Ouais, je fais dodo parce qu'il fait chaud.
3: Ah bah oui, il fait chaud, c'est pas terrible pour les chiens là, la chaleur. N'oubliez pas, hein, oui, si sûr. Vous avez des chiens, faites gaffe, hein, parce que mettez-vous pieds nus sur le bitume, vous allez voir comme il fait chaud. On sort pas les animaux quand il fait trop chaud. Alors quel est, si tu devais comme ça là, d'un coup, on te propose de déjeuner avec la star que tu dont tu rêves, avec qui tu aimerais?
4: Moi, je suis pas disponible à midi, mais bon après, je quand même.
3: Ah d'accord. Alors, ok.
4: Bon, bah, écoutez, on est sur de l'ego avec Serena. Moi, j'ai envie de découvrir Serena.
3: Oui, moi. Bien sûr, gros ego que tu es. Bien alors, sûr. Avec qui tu aimerais déjeuner si tu pouvais déjeuner avec une star?
5: C'est un date ou c'est juste.
4: Oh, c'est un date. Bon, un petit personnel, c'est un date que je veux, moi.
3: Alors, écoute, donc, tu déjeunes avec ta star, après, tu fais bien ce que tu veux. Voilà.
5: Peut-être un beau gosse, alors. Moi, ah,
4: effectivement,
5: je... Je trouve que Adam Driver, il est hyper beau. Alors,
3: ah ouais, carrément.
5: C'est l'acteur là qui joue le nouveau méchant dans les Star Wars.
3: Ah oui, le brun avec les yeux. Oui, d'accord. Ok. Aïe aïe aïe. Aïe.
5: Je dirais avec lui quoi.
3: Tu déjeunerais avec lui? Bah écoute, ça serait super ça. Et alors,